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Salut, c'est Mylène Dubeau. C'est déjà la dernière de la semaine demain. Vendredi, soyez là avec nous autres, notre chum Simon Paradis-Lacroix qui viendra faire un petit tour des nouveautés à Énergie. On vous en reparle demain. Et Vlad sera là aussi demain dans le Boost. Soyez là.

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0: Le téléphone sonne, tu réponds, t'aurais pas dû.
1: Allô?
2: Salut? C'est ton beau-frère?
1: Ah?
2: À part de ça?
1: Tu veux dire à part de allô, pis ah?
2: Ouais.
1: Bon, c'est pas mal les trois seuls mots qui avaient envie de me sortir la gueule.
2: Pis qu'est-ce que tu deviens?
1: Ah, ça dépend.
2: Hein?
1: Quand je t'essoufflé, je deviens rouge. Quand j'ai la gastro, je deviens vert. Pis quand je suis fauché, je deviens bleu.
2: Pis,
1: Des fois, je regarde les nouvelles, je deviens moissard.
2: Ma petite sœur Mona, es-tu là?
1: Ben non.
2: Ah non?
1: Ça fait-tu longtemps que je te l'aurais pensé, tu penses?
0: Une diététiste, là. C'est une diététiste.
3: Bon, on mange quoi comme collation d'abord?
4: Ben, pourquoi pas une bonne pomme, hein?
0: Une pomme.
4: Une Macintosh,
0: oui.
4: Ou encore une délicieuse, mm-hmm. Ou une Granny Smith qui est verte, là.
0: Ah ouais.
4: Mais de toute façon.
3: C'est drôle, parce que son frère Will Smith, il est noir, là.
4: L'important, c'est de prendre une collation sans aller dans la malbouffe.
3: OK, mais la malbée, si on peut y aller.
4: Et apporter ici des produits pour le déjeuner.
3: Ben oui, ici, on a des boîtes de céréales.
4: Comme cette marque ici qui dit 100% naturel.
3: D'accord. Est-ce que c'est vrai, ça?
4: Vous voyez, la boîte se vend 6,95.
3: Ouais.
4: Mais là, à l'épicerie, on se demande est-ce que c'est vraiment naturel?
3: Ben, je pense que ce qui est naturel à ce prix-là, c'est de la remettre sur l'étagère.
4: Surtout, vous voyez, dans cette marque-là, on n'a aucune portion de fruits.
3: Bon, là, OK, fantastique.
4: Oui, vous avez une question sur ces céréales-là?
3: Ça équivaut à quoi une portion de fruits?
4: Une portion de fruits, mais on dit que ça peut tenir dans le creux de la main.
3: Ben oui, dans le creux de la main,
4: c'est ce qu'ils disent.
3: La main de qui, là? Genre Pierre Bouchard ou la fée Clochette?
0: C'est vrai que c'est important de le préciser.

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3: 6h09 minutes, un petit peu plus tôt, on a eu une petite discussion concernant le café. Tu disais que toi, si, Péa, tu disais que si tu devais ne pas avoir le droit, mettons, de prendre de café pendant une semaine puis faire l'horaire qu'on a là, tu serais très malheureux.
4: Hey, on l'essaye dessus. Premier qui lâche. On commence demain. Premier qui lâche.
3: Ah, on est vendredi demain. Ouais. C'est vrai qu'on commence lundi. Enfin, on fait une semaine.
4: Non, lundi, on n'est pas là. Mardi. Ah, ben mardi. Pas... On commence mardi. Hey, mardi matin, pas de café.
3: Ben là, ça va être stressé là, au retour de ce long congé-là.
5: Ben là, j'ai-tu le droit, mettons, après le show? Tu sais, dans le restant de la journée.
4: C'est pas ce que tu veux.
5: Ben, j'ai des enfants, là. Fait que là, maintenant, il m'envoie
4: besoin.
3: C'est appartient. On a besoin de se réveiller un peu, là.
5: Je suis peut-être parlable.
3: OK, on va s'en reparler.
5: Parce que moi, je suis comme Dicky. Hein. Ouais. Moi, j'ai commencé sur le tard.
3: Ouais.
5: Moi, j'ai commencé, j'avais à peu près 21 ans à boire du café. C'est quand j'étudiais la radio, puis j'avais une blonde qui buvait du café. Puis un moment donné, ben, tu sais, j'avais des grosses semaines, là. Tu sais, je travaillais à peu près 25-30 heures semaine plus l'école de radio.
3: À temps plein.
5: Oui, fait que, tu sais, j'avais pas de journée de congé. Fait que, un moment donné, je regarde le café de ma blonde à l'époque. Je fais comme, tu sais, quoi? On va peut-être essayer ça.
3: Ça m'aiderait peut-être, ouais.
5: Parce que moi, quand j'étais jeune, à un moment donné, là, il y avait une tasse qui traînait sur le bord du comptoir. OK, ben jeune, j'étais convaincu que c'était du lait au chocolat. J'ai pris une gorgée, ça goûtait tellement le cul. C'était du café.
3: C'est tellement pas un goût pour les enfants. On le sait bien que c'est pas pour les enfants, là, mais c'est vraiment un goût particulièrement détestable pour les papilles des enfants.
5: C'était épouvantable. Bon, fait que j'en ai pas bu pendant tellement longtemps après ça. J'avais aucun désir. Jusqu'à 21 ans. C'est là que j'ai commencé à boire. Quand j'ai commencé, entre guillemets, la radio.
3: Ben moi, c'est 19-20 ans aussi. Autour de ça, c'était au cégep. Puis c'était en lien aussi avec les études puis tout ça. Parce que là, à un moment donné, t'es débordé dans des cours d'actualité internationale qu'il faut que t'étudies pour un examen. T'as l'impression que t'as du stock à étudier pour 10 ans pour... un examen, puis c'est comme ça plusieurs fois dans l'année. Là, j'avais besoin de me réveiller pour étudier plus longtemps. Puis écoute, mais je mettais tellement de sucre dedans parce que j'aimais pas vraiment ça. Je voulais juste l'effet wake-up du café.
5: On dirait que c'est sincèrement, comme cool. Je bois mon café.
3: Oui, ben c'est ça.
5: J'étudie,
3: je bois du café. Mais moi, je mettais facilement 4 sucres. Là. C'était 4 comme sucres. Un chocolat chaud plus. Là. C'était dégueulasse dans le fond. Là.
5: Ah, mais tu te crinquais pour vrai?
3: Ah, c'est ça, mais ça marchait. Mais 19-20 ans à peu près, moi, que j'ai commencé à boire du café, puis moi, je m'en passerais pas non plus. Mais je serais très capable. Écoute, enceinte, on n'en boit pas vraiment ou c'est pratiquement vrai. Pas. Puis ça, oui, j'avais hâte de recommencer ma consommation de café, mais c'est pas un sevrage. Là, puis moi, j'en bois un par jour, deux des fois. Mais je l'apprécie, je l'aime, comme on disait tantôt, l'odeur du café tellement réconfortante, le goût, tout ça. Ça fait partie des beaux breuvages du matin. Mais je serais capable de m'en passer une semaine de temps là, sans problème.
4: Pas moi.
3: Ouais.
4: Pas moi. Moi, j'ai commencé sur le tard aussi, ouais. Vers l'âge de 30 ans. Parce que au début, mon ex, il y a très longtemps, là, il y a au-dessus de 30 ans quasiment, elle buvait un café noir au dessert. Elle disait ça aidait à faire digérer puis tout, puis je prenais une coupe de gorgée, je disais OK, c'est pas
5: digérer avec ça.
4: Parce que moi du café normal là, j'étais pas capable. Du café avec deux là deux sucres, je trouve ça dégueulasse. Encore aujourd'hui, je trouve ça dégueulasse là.
3: Du café filtre mettons.
4: Non, peu importe là, tu mets du lait sers-moi un espresso, un latte ça va aller. Mais sers-moi un espresso avec du lait là. Arc, non, je veux rien savoir.
3: Ben un espresso avec du lait, c'est pas mal un latte.
4: Ouais, mais il est moussé le lait, il est sur le dessus,
3: il
4: est pas.
3: Tu veux que ça soit moussé léger.
4: Ouais, il est pas dedans, ouais, il y a du sucre. Puis si tu mets du sucre là-dedans, je te mets ça dans la poubelle dans les vies, rien savoir de ça. Fait que, puis de m'amener dans un restaurant, je sais, ouais, du monde veut des espressos. Je crois donc que ça avait l'air cool de boire ça à la petite tasse, puis tout. Puis j'ai commencé à mettre ça de vrai.
3: Ouais.
4: Fait que, moi, c'est espresso, ça fait de même, là. Un espresso, un allongé, un latte, une fois de temps en temps, pas trop souvent.
5: Quand t'es funky, là.
4: Mais espresso, allongé, c'est ce que je bois tout le temps, là. Mais tu sais, tu m'as fait un café normal, là.
3: Ouais.
4: Comme si je vais chez McDo, Tim Hortons, là, je vais en prendre un grand noir.
3: Ouais.
4: Un grand noir, ouais, c'est ça. Moi, c'est noir. Mais même pas de lait pis tout ça là-dedans, je vais avoir le goût de. Non, moi,
3: tu sors ça. Ben, c'est ça. Ben, ça, c'est ta recette, ouais, tu sais, c'est ça. Je veux saluer Jocelyn qui nous a appelé tantôt. Il dit, il avait pas le temps de nous jaser en ondes, là. T'es dans le jeu au travail, mais il dit, moi, j'ai 58 ans et j'ai jamais bu de café de ma vie. Il a goûté, là. Il sait ce que ça goûte, il sait qu'il aime pas ça, et il a jamais pris de café, puis tu sais, il est 6h15, il est à l'ouvrage, puis...
4: Mais ça a l'air, c'est pas bon pour notre corps. Salutations à Luc, Mylène,
3: oui.
4: C'est sa fête aujourd'hui,
3: oui.
4: Luc Vézina, puis lui, il dit...
3: Bonne fête, Luc!
4: Moi, je prends un café à 4h45, tu comprends? 4h45, lui, le matin, ça prend son café.
3: Ben oui, quand tu te lèves, c'est sûr. Il y a quelqu'un qui nous écrit, moi, j'ai toujours détesté l'odeur du café. Moi, quand j'étais jeune, je trouvais vraiment que ça pue, alors qu'aujourd'hui, c'est une odeur fabuleuse, le café, là. Bon,
5: je me mets le nez au-dessus de la tasse, moi, quand ça coule.
3: Ah, oui, vraiment. À 25 ans, je travaillais sur une pourvoirie, 7 jours sur 7, 10-12 heures par jour. Et un matin, j'ai fait comme tout le monde, j'ai pris un café, j'ai capoté sur le feeling, j'ai regretté de pas en avoir pris avant. J'aime toujours pas le goût, là. Mais à 25 ans, lui, il a commencé à boire du café comme ça. Puis je le bois noir avec un petit peu d'eau froide dedans, juste pour le feeling.
5: Moi, il y a une affaire, par exemple, j'embarque pas. Les Coffee Crisps, pas capable. Si on parle du goût du café, là, Coffee Crisps, pas capable.
3: Ouais, mais c'est bon, pas, des Coffee Crisps, c'est pas pareil. C'est pas pareil.
4: Ben moi, il y a une affaire que j'embarque pas, là. Tortellini sauce rosée.
3: Non, ça n'a pas rapport, non?
4: Coffee Crisps, ça n'a pas rapport au bon chocolat.
3: Mais non, c'est le goût du café qui veut dire.
5: Coffee Crisps.
3: Ouais, c'est ça.
4: Le café, ben, ben, ça, là.
3: Ben, c'est le goût de café. Mais pensons aux enfants. Les enfants trouvent que ça goûte le café. Nous autres, on le goûte semi à peine, là, mais.
5: C'est pas là que le café goûte meilleur, mettons.
3: À part l'odeur, je suis rendue à 47 ans et j'ai jamais bu de café qu'on a dit au 6-12-12. Hey, ça veut dire quoi? On va s'en aller, c'est notre question inutile ce matin. On veut savoir à quel âge vous avez commencé à boire du café.
5: Et pourquoi?
3: Et pourquoi? Ouais, on veut se connaître, on veut...
4: C'est la boisson la plus populaire du monde, hein? Fait que,
3: absolument.
5: Alors, bébé.
3: Question inutile. Dans les prochaines minutes, 6-12-12 pour nous répondre. Le micro iHeart ou encore le 690-9400. À quel âge vous avez commencé à boire du café, vous autres, les chums du Boost? On apprend à se connaître ce matin. Dans...
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1: Mesdames, messieurs, accueillons notre conférencier cet après-midi, Luc Leduc.
2: Bonsoir, bonsoir, vous allez bien?
3: Ça va bien!
2: Hey!
4: C'était
2: Luc! Ah ben!
3: Ça brûle quand je pisse!
2: Vous êtes malade? Je sais que vous me regardez et vous vous dites, waouh! Cet homme-là a donc bien confiance en lui. Il dégage un charisme fou, une énergie positive. Il doit être sa poudre. Eh bien, vous avez un peu raison. Maudit que j'ai le nez sec. Ça doit être la clim. Fait que je me présente, Luc Leduc, mais vous pouvez m'appeler Monseigneur, Votre Sainteté ou El Gros. Moi, je suis ici cet après-midi pour vous aider à retrouver la confiance en soi. Ça, puis pour payer mes dettes de jeu. Trouver la confiance en soi, ça peut être difficile, je veux dire. Hey, c'est difficile de trouver ses clichards. Alors imaginez la confiance en soi. Puis la confiance en soi, tu peux pas aller t'en faire un double chez Rona. Mais tout le monde peut y arriver. Même vous, la madame très laide, assise en avant. Oui, vous, la madame habillée comme le chien à jaune qui sort d'un rêve.
1: C'est pas gentil, ça.
2: Vous pouvez retrouver la confiance en vous, mais faites-le avant que Jean-Héroldi vous poigne parce que vous allez passer un mauvais quart d'heure. Mais là, je vous lâcherai pas là, seul de même. Vous donner des trucs pour que vous ayez confiance en vous, OK? Regardez-vous nu dans le miroir, puis trouvez-vous beau. Mais faites pas ça au IKEA, dans la section des élites. C'est après l'exercice du miroir, vous éjaculez, enlevez une bûche, vous vous trouvez trop beau. T'es un peu! Backflip! Comme mantra, répétez-vous sans arrêt, t'es beau, t'es bon, t'es capable.
5: T'es beau, t'es bon, t'es capable.
2: Essayez-le avec moi, go!
6: T'es beau, t'es bon, t'es capable.
2: Bravo, applaudissez-vous! Backflip!
7: Ah, voyons!
2: Amène-moi le Gatorade! Même si t'es là, mauvais dans tout ce que tu fais, mais un esti de pourri qui reste encore dans le sous-sol de ses parents à 42 ans.
1: C'est pas gentil, ça.
2: C'est-tu quoi? T'es beau, t'es bon, t'es capable.
5: T'es beau, t'es bon, t'es capable.
2: Comme vous, monsieur, là.
8: Moi?
2: Ben, dites-vous que pour être une marde, y a personne de meilleur que vous. Sauf peut-être le gars juste à côté, c'est votre fils, ça.
8: Ouais.
2: T'es-tu confiant, toi? Est-ce qu'une fille a déjà voulu coucher avec toi?
1: Ben, oui.
2: Ben, voyez, ça a dû prendre la confiance pis le crissement du vin rouge. Je fais des burpees! On dira jamais assez, il est primordial d'être bien entouré. Changez de cercle d'amis si vos copains s'appellent Asphalt, Snake, Viper ou Motherfucker. Puis sortez de votre zone de confort. Répétez après moi, je sors de ma zone de LSFR. Moi, je suis tellement sorti de ma zone de confort que j'ai fini par tromper ma femme avec son propre père.
1: C'est pas juste ça.
2: Autre truc simple. Félicitez vos actions.
8: Félicitez vos actions.
2: Je t'ai pas demandé de répéter, toi. À la fin de la journée, notez toutes vos victoires, même les petites. Moi, par exemple, à soir, je risque d'écrire « Cher journal, aujourd'hui, pendant ma conférence, j'ai presque pas fait de pet sauce. » Backflip!

0: autre affaire. Adoptez ce qu'on appelle dans le milieu la positive attitude. Vous marchez dans un tas de marde de chien, positive attitude. Au moins, c'était pas de la marde d'humain. OK, on le crie ensemble. Positive attitude. Positive attitude. Tout le monde, positive attitude. Yeah! Je vais me péter à la tête, c'est une brique.
1: Ah ouais, Luc!
0: Salut!
1: Merci, Luc!
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4: Oui, alors on en parle beaucoup, les ratons laveurs qui sont porteurs de rage. Et nous allons rejoindre un raton laveur. Bonjour.
5: Bonjour, merci de m'inviter.
4: Alors, vous êtes tous porteurs de rage?
5: Non, pas toutes, non.
4: Mais vous faites tout le temps ça, vous autres?
5: Oui, les ratons laveurs, ça fait ça.
4: Mais nous autres, on fait... Quand on dit cette valeur, là,
5: oui, oui.
4: Tu sais, on fait X, cette valeur.
5: Oui, ben d'ailleurs, notre nom d'origine, c'est raton de valeur.
4: Ah, ben tout s'explique.
5: Oui.
4: Vous l'avez entendu sur nos ondes.
5: Oui.
4: Alors, vous êtes un raton laveur mâle?
5: Oui, le mâle s'appelle raton laveur.
4: OK.
5: Et la femelle, c'est ratonne sécheuse.
4: Mais vous vous complétez bien.
5: Ah, ça clique.
4: Mais on risque d'attraper la rage de vous.
5: Ouais.
4: C'est quoi les symptômes de la rage?
5: Ben, fatigue, impatience, agressivité, confusion.
4: Christ, tout le monde a déjà ça de façon chronique depuis une dizaine d'années.
5: Ouais, pour vous autres, ça change pas grand-chose.
4: Vous savez qu'on est en élection au Québec?
5: Ben oui.
4: Le Parti libéral cherchait un slogan, puis ils ont sorti votre nom un moment donné.
5: Ben oui, raton notre coup encore une fois.
4: Ah, vous êtes au courant?
5: Ben oui.

0: Oh, allô, la gang de Ça rentre au poste.
1: Allô.
0: C'est Sonia, la coiffeuse de Jonquière.
2: Salut.
0: Tu sais, Jonquière, là, la ville qui est située entre le parc des Laurentides puis la vallée de la Molson-Braille.
2: Oui.
0: Mais
2: oui.
0: C'est nous autres.
2: Oui.
0: Oh, allô, Geneviève.
2: Salut.
0: Je suis tellement heureuse d'être contente de te rencontrer en vrai.
2: Même chose pour moi, vraiment.
0: Ah, t'es tellement assez quand tu faisais la météo, salut, bonjour.
2: C'est vrai.
0: Je trouve que t'avais réinventé la façon de dire ensoleillé avec passage de la journée.
2: Ah ouais, hein?
0: Ah, c'était terrible!
1: Oui.
0: Ah, puis ça fait des années, je voulais te demander, c'est-tu vrai que les rousses sont plus cochonnes?
2: Mais je suis pas rousse naturelle.
0: Ah. Ben, dis-moi les, hein, parce que j'étais à une teinture de réaliser mon rêve. Hey, sinon, vous devinerez jamais c'est qui mon nouvel amant.
1: Ah non?
2: Non.
1: C'est qui?
0: Ben, je vous donne des indices pour le trouver. Okay?
1: Oui.
0: C'est un gars du Saguenay avec la tête en forme d'obus.
1: Oui.
0: Qui m'a séduit en me disant que...
2: Ah! Ben oui!
0: Ben oui, je sors avec Clec, le drummer du groupe ah. Engine de Poitrine!
1: Ben oui.
0: Mais trompez-vous pas, Sébastien, là. Clec, c'est pas celui qui joue de la guitare avec un énorme boîte de take-out à l'envers sa tête.
1: Ah, oui.
0: Non, ça, c'est con!
1: Ah, OK, oui.
0: Nous autres, on l'appelle Robert, mais c'est con! Non, non, Clec, c'est mon chum, c'est l'autre, là. Tu sais, celui qui a une tête avec un nez en forme de pénis de cheval
1: oui.
0: qui pente les yeux, là.
2: Oui, oui, oui, lui-même.
0: Ben, Geneviève, de loin, le plus beau des deux, là.
2: Ah, complètement.
0: Ah, m'a dire, là, hey, Geneviève, en femme, on peut se
2: ouais,
0: le dire.
2: On peut se parler de
0: il y a beau être noir et blanc, là, il m'en fait voir de toutes les couleurs.
2: C'est vrai.
0: Ah, c'est terrible.
2: Oh, ouais.
0: Non, c'est une bête de sexe. Il m'a fait sortir des sons que je savais même pas que je vais entendre. Ah, mais il est habile, là, avec les baguettes, là, c'est terrible.
1: Eh oui.
0: Puis ça m'excite assez, des fois, là. Il me fait un triangle avec ses doigts en avant de sa bouche, là, qui, dans son langage inventé, veut dire qu'il a le goût de me faire un kinu-clou-clouc. Ah non, mais juste d'y penser, là, je viens clon-clon, c'est clean.
1: C'est quoi tu dis?
2: C'est quoi?
0: Juste d'y penser, ça m'allume, je viens clon-clon, c'est clean.
1: C'est con. Sonia parle langage.
0: T'as c'est rendu pas comme lui, c'est
1: oui.
0: Non, au début, mes amis de filles, là, honnêtes, et ils me demandaient si ça me dérangeait que mon chum ait pas d'oreille.
1: Ah oui.
0: T'as marqué,
1: il
0: n'y
1: a pas d'oreille.
0: Il
1: n'y
0: a pas d'oreille. Puis moi, ça me dérange pas. Et anyway, comme mon père me disait toujours, c'est pas pour t'écouter que les gars sortent avec toi, Sonia.
1: Ton père te disait ça.
0: Il disait tout le temps ça.
1: Ah oui, ben écoute.
0: Fait que c'est ça, là, ça fait un mois que je les suis partout.
1: Oui.
0: Le gérant dit que je suis prêt à devenir la Yoko Ono dans Chine de poitrine.
2: Ah,
1: oh.
0: Hey, fier, tu dis, là. Non, mais non, pis ça marche terrible. Hey, Alec, en tout, ça marche terrible en Chine de poitrine. Ils sont en tournée mondiale.
1: Oui.
0: Là, t'as peu, là.
1: Oui.
0: Hey, la semaine prochaine, là, Los Angeles, Pékin, Arvida.
1: Oh!
0: Oh. Okay. C'est complet.
1: Ah oui!
0: C'est complet. Puis tu sais, ça a commencé par un flirt, notre histoire, mais là, je pense que Clec commence à prendre notre relation vraiment au sérieux parce que il y a deux semaines, il m'a présenté à sa famille.
1: Ah oui?
0: Il y avait sa mère Clic, son père Cloc, et ses jumeaux, là, des triplets, ses frères Cric, Crac et Croc.
1: Ah, c'est oui!
0: Ah, t'as une belle famille.
1: Ah oui, ben oui.
0: Ils sont pas chanceux, mais ils sont le fond.
1: C'est ça.
0: Puis, pour ce qui est de mes parents, ils comprennent pas vraiment que je sois tombée amoureuse d'un gars qui s'habille avec un drap contour puis un fil électrique comme ceinture. Mais tu sais, c'est tellement pas de la génération.
1: Non.
2: C'est ça.
1: Non.
2: Ah,
1: c'est
0: ça. En tout cas, moi, je l'adore, Clec. Puis il y a tellement d'humour, là. C'est un malade.
1: Ah oui.
0: Clec, ça arrive. Ça, c'est un fou, ça, Clec.
2: C'est vrai.
0: Hier, on est au service à l'auto, tu sais, au McDo. La fille du service au bonheur a passé son temps à dire je comprends pas ce que vous dites. Pouvez-vous répéter en commande? Puis lui, il répétait. Mais là, moi, un moment donné, je t'ai embarqué, puis j'ai dit à la fille, ben, donne-y son osto de cloc-cloc avec une sauce. Puis un moyen. Pas de glace, mais ça, c'est pas compliqué.
1: Oui.
0: Écoute, rire, là.
1: Ben oui.
0: Rire, ouais. Bizarrement, je pensais qu'on se ferait achaler quand on sort en public. Hein.
1: Oui, ben oui.
0: Pantoute, puis passe ouais, inaperçu même dans nos soirées d'échangistes.
1: Ah oui.
2: Ah, ben. Ah.
0: Ouais, c'est plus moi que le monde remarque avec mes points noirs et blancs, ces mamelons, là. Mais ben qu'est-ce oui. que tu veux? Qui prend Marie, prend Picot, hein?
1: Oui,
2: oui.
0: Mais non, on s'en parle.
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1: Oh.
3: Ah, wow!
2: Qui prend Marie, prend Pico.
3: Prend Pico.
2: Le moins possible, idéalement.
3: Donc, c'est Zozo. J'adore Sonia, je suis crampé. Et Mélissa a beaucoup aimé le cuniclic-clic.
4: C'est ça. Un cuniclic-clic.
3: Ouais.
4: Hey, juste penser, je viens clon-clon, c'est clair.
3: C'est tout un organe. Hey, il reste quelques billets pour ton spectacle de ce vendredi, le 4 septembre.
4: C'est demain. Ouais,
3: c'est demain. Oui,
4: demain,
3: c'est
4: demain.
3: Ça.
4: Brossard, ouais.
3: Samedi 3 octobre à Varennes. Le 16 octobre, t'es à Saint-Jérôme. Là aussi, il reste quelques billets, je pense.
4: Oui, quelques billets au théâtre Gilles Vigneault.
3: Et deux fois à l'Espace Saint-Denis à Montréal, le 24 octobre, un samedi à 15h et à 20h.
4: Oui, puis il y a de quoi que. Écoute, je suis pas supposé le dire parce que c'est un show privé, mais je vais le dire pareil. Oui. Pour les gens de l'Estrie, je vais faire un show privé dans un vignoble. C'est accessible au public, là, mais je fais jamais ça. Au vignoble Coteau des Artisans.
3: OK.
4: Je sais pas si tu connais ça.
3: Non.
4: C'est à Bétany, c'est magnifique. C'est juste 200 places. Ça vous tente, vous appelez directement au vignoble. Je vais être là le 11 septembre.
3: Le 11 septembre, parfait. Ouais.
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0: Bon, OK, fait que c'est le cinquième jour de campagne.
1: Oui, oui.
0: T'es le chef du parti.
1: Oui, je suis au courant.
0: Fait que là, tu vas encore faire des promesses électorales qui valent pas le cul.
1: Pas ça qui valent pas le cul.
0: Ben.
1: Faites pour 40 milliards de piastres de promesses puis ils valent pas le cul.
0: Non.
1: Puis là, ça vaut donc bien cher, le cul.
0: T'en reviendrais même pas, man.
1: C'est honteux.
0: Bon, là, dans ton discours d'aujourd'hui, il faut que tu fasses encore une coupe de.
1: Hein?
0: Voyons, de.
1: Prends ton temps.
0: Fait que t'appelles ça une place qui fabrique des bonbons à la menthe.
1: Une menterie.
0: Ouais, t'en feras une coupe de ça.
1: Encore?
0: Puis là, en arrière de toi, tu vas voir tes députés décoratifs qui disent rien.
1: C'est nécessaire, ce gars.
0: Toujours, toujours.
1: Ah,
0: ils sont là pour deux raisons.
1: Ouais, mais...
0: Un, avoir l'air d'être d'accord avec toi.
1: Ben oui.
0: Deux, aussi avoir l'air de se dire comment ça que mes amis ne textent plus.
1: Oui, mais
0: tu sais, c'est payant, là. Tu parles, puis à un moment, ils font un petit oui de la tête. Là.
1: Oui, je le sais.
0: C'est le genre de petit oui de la tête
1: oui,
0: là,
1: oui.
0: Qu'on fait quand quelqu'un nous demande si toi qui a été malade dans le couloir.
1: Oui, je sais ce que c'est.
0: Fait que tantôt, tu vas descendre de l'autobus.
1: OK, à 11.
0: Là, il va y avoir bien du monde.
1: Ah oui, il va y avoir bien du monde.
0: Non, je veux dire, il va y avoir bien du monde qui sera pas là.
1: Ah, OK.
0: Dans le style personne.
1: Oui, comme les autres jours.
0: C'est ça. Fait qu'on y va.

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1: Notre question inutile ce matin est en lien avec le délicieux café qu'on adore, nous, ici, dans le Boost. On est dans l'équipe café à 100 000
2: Là, j'ai le goût d'en clencher un drette là.
1: Un café?
2: À force d'en parler de
1: ouais,
2: même,
1: hein?
2: On dirait que mon allongé est loin. Là.
1: Ce qu'on veut savoir ce matin dans notre question inutile, vous avez commencé à boire du café. À quel moment, vous autres, dans votre vie? Et je peux vous dire qu'il y en a que c'est très de bonheur, comme Isabelle, entre autres, qui a commencé à boire du café. Vous pouvez nous répondre à 6-12-12, Micro iHeart, 690-9400 aussi. Elle, à 8 ans, elle buvait dans la tasse de son père. Elle dit, j'aimais tellement ça que papa m'en faisait un tout petit les samedis matins et j'en ai profité. Elle, à 8 ans, j'ai 51 ans et je pourrais jamais me passer de ça. Alors que je me lève à 2h du matin en plus, je serais marabout longtemps. Je comprends, 2h du matin.
2: Mais c'est à quel âge que c'est correct? Tu sais, mettons, moi, je pense, mettons, tu sais, mon plus vieux, là, tu sais, qui est rendu à 12 ans, là. Tu sais, 12 ans, moi, je trouverais ça jeune, mettons, qu'il me le demande. Mais tu sais, à quel âge tu peux commencer?
3: Moi, je pense 13-14, là.
2: 13-14?
3: Ben, encore, ouais.
1: Bon, t'en
3: sais, c'est moins pire qu'un Red Bull, là.
1: Ben, c'est parce que c'est pour le cœur que, tu sais, c'est un peu, je sais pas. 13, ma fille a 14, moi, puis on dirait que je la verrais pas prendre un petit café régulier à tous les jours, là. Je trouverais ça intense. Peut-être cégep, là. Justement, ça vient avec, on dirait, là. C'est. Dans ces âges-là, 16-17, là. 18.
3: À 15 ans, ils ont leur première bière dans le corps, là. 14-15 ans.
1: T'as bien raison. Ben, ça me dirait, je veux prendre un petit café une fois de temps en temps. Ça serait pas si calme que ça, mais à tous les jours, je trouvais ça intense à 14 ans. Là.
2: Okay, ouais.
1: Quand même.
3: Mais tu disais, ça coûte cher le café, pas tout de suite.
1: T'as moins un espresso. Mathieu Dubois, j'ai commencé justement à 17-18 ans, cégep de Jonquière et je suis dans l'équipe à Diquet. À naissance de ma fille, il y a un an, j'ai changé ma Keurig pour une machine espresso. Mais bon, on dirait qu'on vient de dire exactement ce qu'il nous a écrit là. Il dit, c'est pas la même game. Effectivement, une petite espresso, ça se prend vraiment bien.
3: Il y a un espresso ou l'espresso de machine? Parce que c'est pas pareil, une espresso puis.
1: La marque Nespresso.
3: Ouais, parce que s'il y en a qui passent vers la Nespresso, vers la machine à café traditionnelle, là, oui, vous allez sauver de l'argent, là, mais vous allez pogner de quoi au début, là? C'est beaucoup plus corsé. Là.
1: Toi, tu parles d'une machine qui fait des espresso, puis tu as une grosse machine.
2: Comme
1: là,
2: puis moi, là, tu mets les grains dessus, beaucoup plus corsé qu'une espresso. Là. C'est, au début, tu fais ça un peu. Mais c'est vrai que tu sauves de l'argent parce que c'est cher, une espresso.
4: Mais moi, j'ai fait goûter ça à ma mère. Là, elle s'est mise à triper ma reine. Elle dit, comment ça a coûté, ça? Ah, oh, 3 000 $. Hein?
1: Ah ouais, c'est cher, mais c'est pas ça longtemps.
3: J'ai payé moins que ça, pas mal. J'ai payé pas mal moins cher que ça.
1: T'as ça très longtemps. Nathan nous envoie un micro. N'hésitez pas à le faire hein, pour nous dire à quel moment vous avez commencé à boire du café, vous autres, les chums du Boost.
5: Bon matin, la gang. Moi, avant, je prenais pas de café, je prenais des boissons énergisantes. Là, ben, j'ai pas mal slacké ça, les boissons énergisantes. Puis depuis peut-être 2 ans, je bois du café. Fait que c'est ça.
1: Okay. Du café à la place de la boisson énergisante. Justement, il y a quelqu'un aussi, Jade, qui dit, moi, je me crains au gourou matin, midi, soir. J'ai jamais été capable. Le café, ça me lève le cœur. Je trouve ça plate parce que ça donne un style, un petit café à la main.
4: Ouais, non, mais c'est vrai.
1: C'est vrai qu'au cégep, c'est un
4: quand je disais tantôt que t'as de l'air cool parce que tu bois ça, c'est vrai, là.
3: Ton Starbucks à 125 $.
4: Ah ouais, t'as de l'air hot, là.
3: Ah ouais, avec la petite crème puis l'extra tout, là.
4: Mais les boissons énergisantes, là, le gros, tu sais, j'en consomme, OK, soit dit en passant, là, des fois, l'après-midi, c'est le sucre, le problème. Il y a tellement de sucre là-dedans.
1: Ouais.
4: Ça a pas de bon sens, tu sais. Oui,
1: moi, c'est le goût, je trouve tellement que ça goûte le médicament que ça m'a
3: fait gourou, là, j'ai eu RU, c'est pas si pire, t'es sûr que ça?
4: Ouais. Okay.
1: Il y en a des light, là. Il y en a des
4: sans sucre,
1: en affaire de même, là.
4: Alors, on va se le dire, ça goûte pas bon, ça.
1: Et on va finir là-dessus. C'est pas pour boire peut-être à 6h25 le matin, mais Mickaël, t'as tellement raison. Ça, c'est un régal. L'espresso martini. Puis je suis pas du type à triper sur les martinis en tant que tel, mais l'espresso martini,
4: c'est bon en tabarouette.
1: Espresso, un petit peu de vodka. Là, on dit liqueur de café type Calois. Je savais même pas. Je me le fais toujours faire. Je me suis pas fait à la maison encore, mais ça aussi, c'est à découvrir, l'espresso martini. Ah ben, écoutez, quand je faisais 18 heures de déneigement, Maxime nous dit, c'est sûr que ça prend quand même un petit café. On vous en souhaite un délicieux ce matin, si vous aimez ça. Sinon, vous n'êtes pas obligé, là. C'est Jean Leloup à 6h26 dans le Boost.
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0: J'ai des excuses à faire à mon chum Marc-André parce que j'ai été une blonde merdique hier.
1: Pourquoi?
0: Ben, tu sais, je vous ai dit, mon chum m'a organisé une soirée, je sais pas ce que c'est.
2: C'est vrai, toi, t'avais une date hier.
0: Puis, tu sais, hier, j'ai été tellement dégueulasse que s'il m'avait laissé, là, j'aurais compris, j'aurais fait ta raison, tu sais, tu vois. C'était pas super.
2: Qu'est-ce qui s'est passé?
0: Ça fait plusieurs semaines, OK, qu'on a cette date-là, notre agenda prévu d'une date surprise. Puis, moi, après notre émission de radio hier, j'avais un rendez-vous. Je suis partie à mon rendez-vous. Après le rendez-vous, direct, je m'en vais à la garderie chercher mon fils Miko de 4 ans. J'arrive à la garderie, Miko est pas content de me voir. Il a pas eu assez de temps pour jouer pendant la journée. Il veut pas que je vienne le chercher. Mais moi, je sais que j'ai une date, il faut qu'on retourne à la maison. Mm-hmm. Fait que tout le long du trajet, Miko est fâché contre moi. Je suis la pire mère du monde. Je pense qu'il m'a dit « je taillis maman ». Il a 4 ans. C'est super.
2: Ben oui, c'est le fun.
0: J'arrive à l'école pour récupérer Milan. Milan, je le presse parce que moi, je vois l'heure passer puis je sais qu'il faut qu'on aille à la maison. Il faut que je prépare le souper avant de partir en date avec mon chum. J'arrive à la maison avec mon gars qui m'haït, l'autre gars qui...
1: Es-tu capable de t'en crisser que ton gars t'haït pour vrai? Là, moi, ça me passait 100 pieds par de ça.
2: Ben, non, moi, je suis pas capable.
0: Hier, avec la fatigue, j'étais
1: à travailler,
0: sensible.
1: Les filles. À travailler. Continue.
0: Fait que j'arrive à la maison puis j'espère avoir juste un petit 5 minutes de silence, mais j'ai pas de buffer parce que mes beaux-parents sont déjà arrivés parce qu'ils sont fins, ils vont garder les gars pendant que je pars en date. Fait que j'arrive, j'essaie d'être fine avec mes beaux-parents, j'ai pas envie de parler à personne. Mes gars réalisent qu'on part, mon chum pis moi. Fait que là, ils se mettent à pleurer parce qu'ils veulent pas qu'on parte. Là, moi, je suis loadée de toutes ces émotions-là. Ben oui. Et là, mon chum qui est comme, t'as-tu hâte, Andréanne? Et ma seule réponse a été de faire, hey, j'espère qu'on rentrera pas tard, hein, je suis fatiguée.
1: Oh, tabarouette. Non, ça, c'est pas fin. Je te juge, là. C'est la première fois que je te juge tant que ça.
0: J'ai été vraiment... Pour vrai, j'ai été dégueulasse, puis je le sais, là. Je le sais,
2: Alors, juste fallu que tu partes en reculons, en faisant comme... Hey, je vous donne cette chenoute-là,
1: j'en baille. Je suis pas un devin, là, mais je devine que ça a pas fini en 69, si soit là.
0: Ça a pas fini en 69, mais pas pour ces raisons. C'est que...
1: Il y a deux volets à ton affaire.
0: Non. Puis en plus, quand on est parti, mon chum me dit on va pas souper avant 8 heures, mais moi, j'ai déjà faim, puis ils m'ont pas prévenu, fait que j'ai pas pu manger un petit quelque chose à manger. Tout ça. Fait que bref, on part.
2: Mais moi, j'avoue que si quelqu'un est supposé bien me connaître, tu le sais, il faut que je mange avant 8 heures.
0: Mais c'est ça que j'ai dit à mon chum.
2: Moi, faut que je mange aux 2 heures, sinon je meurs.
1: Lourd.
0: Oui. J'ai dit ça de façon passive-agressive pendant qu'on prenait le métro pour se rendre à l'activité surprise. Fait que bref, on arrive à l'activité surprise, puis finalement, mon chum, il me connaît bien parce que ça a été génial. Il m'a amené à Prison Island. Là, je sais, ça a l'air un peu étrange. En fait, c'est un endroit, c'est comme un centre d'amusement où il y a 30 cellules, donc 30 portes. Puis derrière chaque porte, il y a des jeux. Puis chaque jeu se fait en équipe, puis on utilise soit notre stratégie, notre agilité ou nos capacités
2: de
0: réflexion.
2: Mais c'est bien hot!
0: Je le sais! C'est tellement hot! Là. Quand on est arrivé là, j'ai fait... Là, j'ai comme... J'ai renaqué. C'est ça.
2: Oui.
0: Puis là, j'ai eu un fun noir avec mon chum à faire toutes sortes d'épreuves. Puis on était bons, puis on travaillait en équipe, puis on s'aimait. Puis là, j'ai fait... OK, mon chum, c'était... Je m'excuse. J'étais vraiment de la merde parce que tu me connais. Ça a été une belle soirée. Ça a fini au resto taille. D'ailleurs, c'est le restant de ce que je mange en studio. C'est ça l'odeur.
2: Sent bon.
1: Ça sent bon.
0: Fait que finalement, ça a super bien fini. C'est juste que quand même, on est rentré, il était peut-être 10 heures, puis j'étais fatiguée. Fait qu'il n'y a pas eu de 69 parce que j'étais fatiguée. J'ai
2: oublié de prendre un apéro. L'apéro fait que tu te sacs de tout.
1: Je vous propose la tequila.
2: Ouais.
1: Parce que ça, souvent, le lendemain, tu te réveilles un peu gêné, tu dis je veux boire de mes ovaires. Tu sais, tequila. Puis souvent aussi du saké.
2: Saké,
1: ça saoule le cochon.
0: L'affaire, c'est que moi, là, tu me donnes, mettons, là, un demi-verre de quelque chose, puis je suis déjà chaude. Ça me prend plus rien.
1: Monsieur, il sait-tu, ça, ton chum?
0: Ben oui, puis maman.
1: Ça coûte pas cher, en plus.
0: Écoute, au resto, je me suis commandé un petit cocktail, virgin. Puis mon chum m'a dit, pourquoi tu l'as pas pris avec alcool? J'ai répété, je dis, c'est parce que j'arriverai pas. Puis il m'a dit, je peux te porter jusqu'à la maison si tu veux,
1: moi. Il est trop fin, là. Moi, je t'aurais sacré là hier.
2: Pour vrai, je t'adore, Adrienne, je t'aurais sacré là aussi.
0: Je comprends, je m'haïssais hier. Fait que, Marc-André, promis, mon amour, je vais avoir une meilleure attitude à notre prochaine date.
1: Mais à ta défense,
0: oui.
1: Je comprends ça quand tu sais que ça n'a pas d'allure, que tu es dans cette humeur-là. Tu veux changer, mais tu es incapable. Ça, là, ce bout-là où tu dis, je le sais que ça n'a pas de sens. Ma blonde, mon ami, mes enfants méritent pas ça, mais tu peux pas te sortir de ça.
0: Merci. Ouais. Merci de me valider.
1: Mais ça m'est jamais arrivé.
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0: 7h05.
1: Non, la vie n'est pas un gros tas de mensonges.
2: C'est quoi cette affaire-là, Seb?
1: Non, je vais faire une toune pour encourager les jeunes au positivisme.
2: OK, ouais. Tu fais pas ça pour attirer l'attention sur toi, parce que depuis quelque temps, mettons que...
3: OK, on va...
1: Depuis quelque temps, quoi, ça va très bien, ma carrière. Oui. J'ai eu aucun mauvais commentaire sur mes 10 derniers concerts. Là.
2: C'est vrai.
1: Bon.
2: Évidemment, le fait qu'ils ont tous été annulés faute de vente de billets va peut-être aider un peu.
1: Je vais encourager les jeunes à aller voter à ces élections aussi avec espoir.
2: T'as raison.
1: Qu'ils sentent qu'il y a l'espoir.
2: Pour leur donner l'espoir.
1: Qu'ils écoutent ce que les chefs de parti disent de ça.
2: Ils n'auront plus d'espoir.
1: OK, mais en tout cas, quelque chose.
2: Mais quand tu parles des jeunes... Là,
3: on en parle, tu es...
1: Faut que les jeunes aillent voter. Oui. C'est leur avenir qui est entre leurs deux mains.
2: Puis rien qu'une, en plus.
1: Ah ben oui. Là, l'autre, il y a un téléphone dedans.
2: Moi, je suis pas sûr que tu devrais faire...

0: Bienvenue dans la...
1: Dans la tête à Trudel. Oui, c'est dans ta tête à Trudel.
2: Alors, on est le 15 septembre 2010 à Beaumont, au Beaumont, au Texas. C'est un homme qui est retrouvé mort dans une chambre d'hôtel verrouillée, la chambre 348. Il n'y a personne qui est entré, personne qui est sorti. Il n'y a aucune arme, aucune trace de lutte, pratiquement aucune blessure sur son corps. Mais à l'intérieur de son corps, ses organes sont comme s'il y avait eu un accident de char, comme si quelqu'un avait appuyé sur son torse avec un poids immense.
3: Mais il n'y a pas d'ADN, il n'y a rien.
2: Il n'y a rien, c'est juste à l'intérieur. Alors là, évidemment, c'est un gars qui est sans histoire. Il a 55 ans, qui s'appelle Greg Flanagan. Lui, il voyage régulièrement à cet hôtel-là. Par affaire, c'est un habitué, il est rangé, tranquille, routinier. Fait qu'il a pas vu personne cette soirée-là, il est pas sorti, même qu'on sait qu'il regardait Iron Man 2, assez tranquille, couché sur son lit. Il a envoyé un dernier courriel assez banal à sa femme. Rien d'inquiétant, il y a rien qui laisse croire qu'il a peur ou qu'il y a un danger. Le lendemain matin, Greg ne téléphone pas à sa femme puis il se présente pas au travail. Donc, il y a deux collègues qui se rendent à l'hôtel. Il ouvre la porte de la chambre. Il découvre là. Sur son lit, en pyjama, il y a encore une cigarette dans les mains. Fait que ça a l'air d'être quelque chose de soudain. Son portefeuille est là. Il contient plus de 1 000 $. Il a pas été volé. La chambre a pas été fouillée. Il y a pas de chaise renversée. Il y a pas de meuble déplacé. Il y a pas de verre cassé. Donc, il y a aucune scène de bataille, là.
3: Pas de traces d'infraction d'entrée par effraction, là.
2: Non. Alors, on conclut que c'est une mort par crise cardiaque, là, à 55 ans.
3: Il fume mais les beaucoup. Organes.
2: C'est ça. Ben là, c'est arrive l'autopsie et là il voit qu'il y a des côtes fracturées, son estomac, son foie, ses intestins sont tous endommagés, son cœur est même perforé. C'est des blessures qu'on trouve donc évidemment chez quelqu'un qui a été victime d'une violente bataille, mais là c'est ça qu'ils comprennent pas parce qu'il y a pas de traces. Donc ils clenchent la mort comme un homicide, mais il retourne dans la chambre d'hôtel, trouve rien, comprennent pas l'affaire et s'il avait été battu évidemment aussi violemment, il y aurait des dégâts dans la chambre,
4: ben oui,
2: il y a personne qui a rien replacé, la porte est encore barrée. Alors pourquoi aucune ecchymose sur le torse là, la police étudie tout son entourage.
4: C'est pas d'ecchymose. C'est vrai. Ouais.
3: Mais en plus ça s'est fait soudainement parce qu'il y a encore la cigarette qui fume.
2: Exactement.
3: Ça veut dire que ça s'est passé un peu avant que la personne vienne découvrir son corps finalement.
2: Oui, ben la seule chose qui est étrange avec la cigarette, c'est que c'est un droitier puis là il fumait de la main gauche. C'est comme si il avait senti quelque chose, il a changé sa cigarette de main, mais c'est tout ce qu'on a comme indice. Donc là, enquête sur tout son entourage. Personne n'a un mobile. Il n'y a aucun suspect. Sa femme, aucun mobile. Il y a un frère, un partenaire d'affaires. Il n'y a absolument rien qui est concluant. Fait que là, les policiers ne savent juste plus quoi faire. Fait que ça devient ce qu'on appelle un cold case, là, un cas qui est non résolu. Il y a des mois qui passent. Il y a un policier qui est évidemment encore affecté à l'enquête. Puis lui, ça l'obsède parce qu'il est arrivé quelque chose. C'est un homicide, mais personne ne comprend ce que c'est. Il se met à interroger des anciens collègues. En fait, la seule chose qu'ils n'ont pas vérifié, c'est les gens dans les chambres à côté. Fait que là, ils vérifient c'est qui.
3: Il semble que ça aurait été la première chose que j'aurais vérifié.
2: Ben, j'avoue, mais en même temps, comme il n'y a pas eu de traces de violence, c'était rien. Puis, tu sais, eux autres, ils avaient été interrogés une première fois en disant qu'ils n'avaient rien entendu. Et là, en parlant à des collègues de travail de la chambre 349, celle juste à côté, il y a une rumeur qui se met à circuler. Ils se seraient confiés à des collègues comme quoi il y aurait un coup de feu qui serait parti tout seul. Il était sous, il avait bu, il avait une arme. Bon, c'est aux États-Unis, ça arrive souvent. Et donc là, les policiers s'en vont. Ils retournent à la chambre 348. Et là, ils aperçoivent une petite fissure à côté, en fait, dans le mur, qui donne sur la chambre 349. Fait que là, ils s'en vont à la chambre 349. Et là-bas, ils se rendent compte que le mur a été réparé avec du papier de toilette et du dentifrice séché pour essayer de cacher
4: un joint, trou. Là, genre. Là.
2: Exactement. Et là, les policiers comprennent ce qui est arrivé. C'est là que l'affaire a basculé. Et c'est là qu'il y a le punch. C'est qu'effectivement, il y a une balle qui est passée, qui a été tirée accidentellement, qui est passée à travers le mur. Elle est rentrée dans son aine à lui. La plaie s'est refermée dans l'aine. Donc, ça n'a pas été trouvé à l'autopsie. Et la balle a fait tout le dommage interne.
3: Oh mon Dieu!
2: Ouais. C'est ça. Alors, lui, il était couché sur son lit en train d'écouter Iron Man.
3: Ça veut dire que la balle n'est jamais ressortie non plus.
2: Jamais, non.
3: Elle est rentrée, mais pas ressortie.
2: Mais ils l'ont pas retrouvée. Fait qu'à l'autopsie, ils l'ont manqué ou je sais pas trop quoi. Puis après ça, ils l'ont incinéré. Fait qu'ils ont pas pu aller retrouver la balle. Mais c'est confirmé que c'est ça qui l'a...
3: Mais c'est bien malade.
2: C'est fucké comme histoire.
4: Tu sais, Seb, que c'est comme ça que tu vas mourir, toi.
2: Tu penses?
4: Ah ouais. C'est une balle perdue qui va te mettre fin à tes jours.
3: Ouais, motel idéal sur Saint-Jacques.
2: Ah oui, bon,
4: un
2: au moins.
4: Classique.
2: Bon. Quand tu vas là-bas en même temps, c'est... Tu vas mourir heureux, là, rendu là. Tu vas pas là faire une sieste. Ben, en fait, ils vendent des siestes, mais je pense que c'est pas des siestes.
3: 20$.
2: 20$. Ah, c'est 20$?
4: Ça doit plus être 20$, là.
3: C'était ça à l'époque.
4: Ben, à l'époque, c'est que, ça. Ça fait longtemps que tes amis.
2: Oui, oui. Oui, Luc Cochon, vas-y.
5: Il y a un ami qui me dit que c'est rendu 55$.
2: Ah, OK.
5: C'est un ami.
2: Ah ouais. Un ami qui dit ça.
3: Mais quelqu'un pose la question, Seb, c'est quoi le rapport avec la cigarette dans la main gauche
2: en fait,
3: à ce moment-là?
2: C'est juste que probablement qu'il a senti la balle rentrer, puis il a juste eu le temps d'avoir un genre de choc, fait qu'il a changé sa cigarette de place probablement parce que il voulait avoir sa main droite, là.
3: Tu te fais tirer, m'a pas une pof.
2: Exactement. Ça ressemble à ça.
4: Ça saisit.
2: Ouais.
4: T'es pas prêt.
2: Ben non, c'est ça. Puis le policier, il n'y a pas d'explication. Voilà.
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0: Le gars qui a de façon permanente une face de s'être embarré en dehors de chez eux, bonjour.
1: Je parle à Éric Duhem.
0: Oui, c'est bien moi.
1: Bon,
0: j'ai avec mon air du gars qui cherche les toilettes depuis 15 minutes dans un restaurant.
1: Je suis journaliste.
0: Ah, bonjour.
1: Bonjour.
0: Avec ma face de chercher mon coupon pour sortir d'un parking souterrain.
1: Et on les connaît, vos airs.
0: Comment puis-je vous aider? Avec mes yeux qui ont l'air de dire je viens de perdre 400 000 piastres d'une game de roche-papier-ciseaux.
1: Vous avez déclaré que vous vouliez exploiter les gaz de schiste.
0: En effet.
1: Bon.
0: Avec le visage de quelqu'un qui appelle Calinette à côté d'un divan.
1: Vous savez que l'extraction du gaz de schiste est extrêmement néfaste pour l'environnement, là.
0: Oui, mais...
1: C'est très, très salissant, là.
0: Ouais, peut-être pas aussi salissant que de manger des ribs, pas de napkin.
1: Réalisez-vous que...
0: Il faut qu'on soit indépendant des Américains.
1: Oui, mais comment...
0: Ça, je vous le dis, là, avec mes sourcils en l'air, du gars pas sûr s'il a fait un pet sauce.
1: Ça donne quoi d'exploiter quelque chose qui nous met dans la main?

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0: avec nous autres. On est ensemble jusqu'à 9h. Et c'est sous la pluie et les averses que ça se passe aujourd'hui sur le Saguenay-Lac-Saint-Jean. Pas trop froid là, quand même actuellement. Tiens, je vais aller nous actualiser ça comme il faut du côté d'Environnement Canada. On est toujours à 14 degrés et 15 pour ce qui est du Lac-Saint-Jean. Entre 18 et 20 aujourd'hui, c'est ce qu'on prévoit. Des averses et même un risque d'orage pour le Lac-Saint-Jean cet après-midi. C'est ce qu'on a au menu des rafales jusqu'à 40 km/h également. Pour ce qui est du Saguenay aujourd'hui, dans les prochaines minutes, tu vas nous parler d'un gars qui fait beaucoup jaser sur les internets.
1: Un inspecteur.
0: Ah oui, que vous connaissez peut-être, qui est populaire. Là.
1: Qui a une voix enivrante. Une voix calme.
0: Oui.
1: Une force tranquille.
0: Ça se peut qu'il y ait moins de dollars dans ses poches dans les prochaines semaines, par contre. On va vous raconter. Ben, je dis, oh, mais c'est toi qui vas nous décortiquer ça dans quelques instants, P.A. Avant ça, dans le sport, Dicky, ce matin, on parle de quoi?
2: Ouais, ben, les Blue Jays ont donné une bonne volée aux Guardians de Cleveland hier, 11-0, circuit pour Vladimir Guerrero Jr. Par contre, là, les Jays, les Orioles et les Rangers, Texas, sont à un match et demi de Cleveland pour une place en série, donc ça se bat beaucoup pour ça. Au soccer, le CF Montréal, match nul 1-1 avec Vancouver pour le championnat canadien, la demi-finale du championnat canadien. Le match retour aura lieu le 16 septembre du côté de Montréal. Et au tennis, Alelani Fernandez et Denis Shapovalov, nos deux Canadiens canadiennes, ont avancé au US Open. Donc, c'est une bonne nouvelle.
3: Voici l'actualité décortiquée à la façon P.A. Fontaine.
4: Ils ont vraiment bloqué où l'eau devrait sortir. Donc, on sait qu'il y aura des dommages plus importants à long terme. On a beaucoup de clients qui reçoivent le rapport d'inspection, puis ils vont pas suivre toutes les recommandations. Puis là, finalement, il va arriver quelque chose.
1: Il t'a une voix.
4: Puis là, après ça, ben, c'est des chicanes entre le vendeur puis l'acheteur. Puis là, ça s'envoie des mises en demeure. Puis c'est des problèmes. Selon l'âge du bâtiment...
0: Il y a
4: des entretiens.
1: Idole comme le griffe.
4: Voix à faire.
1: Hey! Moi, des fois, là, je tombe sur ces vidéos sur TikTok. Là, puis là, je deviens comme hypnotisé. On dirait, je l'écoute jusqu'au bout. Je sais pas pourquoi.
5: Ça va dessus, man.
1: Non, mais tu sais, c'est bon. Écoute, je te rappelle que t'écoutais des coqs danser sur des tounes, OK?
5: Ouais, je disais pas que les coqs t'enivraient, là.
1: Non, mais c'est juste qu'on dirait qu'il y a comme une voix, tu sais, qui
5: dole
1: très basse.
0: Mais c'est de qui on parle, là?
1: Il s'appelle, pour ceux qui le connaissent pas, il s'appelle Othman Benoitaf.
5: C'est pas ça, J. Simpson?
1: Non,
0: Othman. C'est pas lui.
1: C'est un gars qui... Il est devenu très populaire sur la plateforme TikTok puis tu sais, Facebook, tout ça, parce que lui, il fait les inspections. Lui, dans le fond, là, il a sa compagnie, il va sur des chantiers de maisons neuves. Des fois, tu vois qu'à quel point que c'est fait tout croche. Voyons, franc, là, il y a des entreprises au Québec, là, tu regardes ça, c'est il manque de membrane là, il manque un clou là, il va y avoir de l'infiltration là. OK, en quelle année qu'elle a été bâtie? Ben, 2025. Qu'est-ce que c'est ça? Ça n'a pas de bon sens. C'est là que tu te dis, regarde, même quand tu te fais bâtir, regardons ce qui se fait sur le chantier. Hein? Ça se pourrait que ce soit un petit peu tout croche, puis qu'après ça, il te fasse payer ça 800 000 piastres. Bref, ce gars-là s'est rendu populaire avec ça. Et là, ben, le problème, c'est que, il est dans des poursuites, il est dans une guerre actuellement. Lui, son entreprise s'appelle Inspection Inspecto. Et là, il lutte contre Habitation Entourage. Et c'est là que la lutte est pas claire, parce que les deux se rapprochent pas tout à fait de la même affaire. On va remettre ça dans la chronologie, OK? Selon l'entreprise, bon, Habitation Entourage, ce qui s'est passé, c'est que en juin, à ce moment-là, ce gars-là, ben, il vient sur le chantier puis il vient faire justement des inspections. Et à ce moment-là, ben, il vient faire une inspection électrique. Et eux décident de contester cette fameuse inspection-là. Et donc, ils bannissent de leur chantier. Ça a l'air que tu peux le faire. Tu dis, regarde, toi, fais plus nos chantiers, on n'est pas intéressés, il n'y aura plus de mandat, il n'y aura plus de contrat. Et lui, à ce moment-là, décide de mettre ça sur le web. Tu sais, c'est un influenceur là, de l'inspection. Fait que lui, il décide, ah, il me se fait bannir, puis il conteste. Fait que lui, il met ça en ligne, tu vois le nom du propriétaire de la compagnie, tu vois son numéro de téléphone, puis pour eux, ben ça devient comme de la diffamation. Et c'est là que la lutte est pas claire. Parce que c'est là qu'hier, j'ai voulu me démêler. Lui, ce qu'on pense qu'il est reproché, c'est qu'il a fait une de ses vidéos dans laquelle il regarde la fenêtre, site, c'est fait tout croche, le sous-sol, le site, regarde, on va voir de l'invité. Sans les nommer, puis qu'eux autres ont poursuivi parce qu'ils disent, hey, c'est parce que là, t'es en train de nous dénigrer. Je t'ai pas nommé, c'est pas ça que j'ai fait, c'est pas ça. La compagnie dit, il a jamais fait de vidéo nous concernant. Le problème, il est même pas là. C'est pas ça le débat. Le problème, c'est que quand on a décidé de rejeter son inspection, lui a décidé de mettre ça en ligne avec le nom du propriétaire, le nom de la compagnie et le numéro de téléphone. Ils disent, il est jamais venu sur nos chantiers. Il y en a pas de vidéos qui ont été faites sur nos chantiers. Fait qu'on peut pas lui reprocher ça. Le problème, c'est le montant aussi. Parce que le montant qu'il lui est demandé, justement, pour la diffamation, initialement, c'était 810 000 $. Et là, c'est passé à 4,5 millions de dollars.
0: Oh, OK. Là.
1: Parce que le problème qui arrive, c'est que quand ils ont commencé ces fameuses poursuites judiciaires-là, c'est que lui, il en a remis. Puis il a continué de poster là-dessus parce que dès que le nom est sorti, tu sais, dès que t'arrives en justice, tous les noms sont publics. Fait que tu peux le sortir, tu peux en parler, il y a pas de problème. Fait que lui, il a décidé de les prendre en grippe. Et c'est là que, tu sais, le fameux jeu de qui dit vrai, bonne question. Mais lui, il a fait 24 publications en 31 jours sur l'entreprise.
0: OK.
1: Et ce qu'il faut savoir,
0: c'est... Abusé un peu, là.
1: Oui, oui. Puis il a donné des entrevues. Hier, j'ai vu des entrevues à TVA Nouvelles. Là, ce qu'on a entendu, c'est un des reportages qu'il avait fait bien avant ça avec Nouveau Info parce que ce gars-là, tu sais, il était comme, tu sais, un boss.
0: Un spécialiste un peu aussi.
1: Ouais.
0: Oui.
1: Fait que Nouveau Info est allé y parler pour lui demander, tu sais, des conseils quand t'arrives sur le chantier, sur une maison que tu viens d'acheter, qu'est-ce qu'il faut que tu regardes, puis tu sais, c'est sûr que engager un inspecteur, ça reste quand même une bonne solution, là, tu sais. Mais il donnait quand même certains conseils. Mais lui, il a fait le tour, là, avec cette poursuite-là. Et donc, ça veut dire que le nom de l'entreprise continue de circuler, les gens les nomment, et je regarde les commentaires sur le web, et souvent, le problème, c'est là, hein, les réseaux sociaux, c'est-à-dire que on n'est pas capable de faire la part des choses, de garder les deux côtés de la médaille, puis de se garder comme un œil neutre, tu sais, une opinion neutre sur ce qui se passe devant nous. Parce que les commentaires, là, je te dirais que la compagnie, là, Habitation Entourage, ils mangent une varlope, là. Soyons francs sur ses TikTok à lui, sur ses comptes.
0: Ouais.
1: Là, il mange une barre-là.
0: Puis on ne sait pas encore lequel des deux
1: dit vrai.
0: Dit vrai, c'est ça. Là, ça n'a pas été...
1: Parce que là, eux autres disent aussi que M. Benoît Taff a été, a eu des menaces, a parlé de mauvaise façon à certains des employés. Puis, mais là, lui, tu regardes son TikTok, il y en a qui disent qu'ils ont annulé leur contrat avec Habitation Entourage. Puis,
0: à cause de cette vidéo-là.
1: À cause de cette vidéo-là, puis de la réputation en même temps qui est en train de se faire autour de cette histoire-là. Et c'est l'une des raisons pour lesquelles les avocats de la compagnie ont dit, on n'a pris un pas de recul, nous autres. On l'a regardé, là, c'est quoi les pertes, qu'est-ce qu'il est en train de faire, qu'est-ce qui s'est passé. Fait que c'est pour ça qu'on a augmenté la poursuite à 4,5 millions de dollars. Mais là, c'est vraiment le jeu de qui dit vrai. Fait que c'est là que tu vois que même influenceurs, TikTokers, tout ça, même des fois quand tu veux rendre des affaires publiques, ça se peut qu'en bout de ligne, ça te coûte cher.
5: C'est quoi le problème des TikTokers?
1: C'est, ben, je crois tout permis.
5: Il y en a là-dedans qui c'est monsieur, madame, tout le monde. Puis là, ils ont un succès.
1: Ouais.
5: Puis là, ils veulent répéter. Ça devient comme trop. Puis, les TikTokers, oubliez pas une chose, vous êtes pas mal des saveurs du mois.
1: Oui.
5: Moi, il y a PC, j'ai un gars que je trouvais bien drôle au début. Master, je suis capable de voir.
0: Lui qui fait dans les finances.
5: Ouais. Là, c'est rendu qu'il est avec un autre. Là, ils se mettent à collaborer ensemble. Là, ils font des petits collabs.
0: Ben, c'est parce qu'ils vont.
5: C'est gosse, hein.
0: Ils vont chercher plus de gens avec des gens plus connus, puis ils se donnent l'autre. C'est ça, pour augmenter toujours plus le nombre de gens qui les suivent.
5: Moi, je me tanne.
1: Mais ils finissent. Ils se croient tout permis.
5: C'est ça, ouais.
1: Ils finissent par se croire tout permis.
5: La tête va enfler, là.
1: Là, je dis pas qu'il y a tort ou pas, là. Je sais pas, on verra.
0: Les communautés qui suivent ces gens-là. C'est de l'amour aveugle. Hey. Écoute, ils vont les défendre bec et ongle, peu importe ce qu'ils vont faire. Ben
5: oui, ils connaissent même pas.
0: Ouais.
5: T'as même pas pris un café, une bière avec eux autres.
0: Ils sont même pas au courant de l'histoire. Ben pas non. Plus que nous autres. Là. Ils savent pas plus lequel des deux dit vrai. Ben puis ils vont les défendre, en échange de leur vie quasiment. Là.
1: On a des exemples, tu sais, Primo, c'est la même affaire. Louis,
5: ben,
1: le fou,
5: mais Duzza. Le monde, il y avait le cas Louis, puis le cas Duzza. C'est un profiteur, j'espère.
1: L'armée est sortie, tu sais.
5: C'est que ça vous griffe, tabarouette. J'espère que tu gères tes impôts mieux que ça un peu, puis tu sais pas encore tes finances un peu. J'espère que tu t'intéresses à ce qui part dans ta ville avant de jouer le Whist le Fou puis Medusa, Simonac de Simon. Arrêtez, me crains.
1: Fait qu'on verra les conclusions, mais ça fait jaser. Des fois, là, tu sais, c'est touché de faire des vidéos comme lui fait, là. Même quand tu essaies de nommer personne ou quoi que ce soit. Bon, c'est pas encore la vérité. On verra bien c'est quoi le vérité.
0: On va le voir, on va le savoir, là. Ça va passer en cours où on aura détails de tout ça un peu plus tard. On va vous revenir là-dessus. On va suivre ça pour vous, c'est sûr. 6h45, presque, avec Sal Barbe et Harry, justement, sur Énergie. Et Mario Tessier, notre chum Mario, va être avec nous dans les prochaines minutes avec un des meilleurs moments d'hier dans Sa rentre au poste.
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0: On vous a présenté, vite, avant de céder le micro, Corinne, des inventions un peu loufoques. Tantôt, en vous demandant de voter pour le meilleur auditeur, il y a quelqu'un, Justin, je pense qu'il s'appelle, qui dit si je vote pour Pat, c'est parce que je sais qu'il va les fabriquer pour vrai, ces inventions-là.
1: C'est à cause de ma tondeuse, ça, ou de ma triple tondeuse.
0: C'est plus plausible, mettons, que ce soit toi que Corinne puis moi qui gossons des affaires dans notre garage. Corinne, t'es tannée de quoi?
2: En fait, on est à la radio, on est diffusé partout à travers le Québec. Mm-hmm. Fait que je veux saluer tout le monde, ainsi que tous vos proches, vos animaux de compagnie, sans oublier leurs puces, leurs parasites intestinaux, au plan de l'intérieur. Extérieur, si jamais vos fenêtres sont ouvertes puis qu'ils m'entendent.
0: Ben voyons.
2: Considérez-vous saluer le Québec
1: en entier. C'est gentil, okay? Ça.
2: Avec le travail d'humoriste, on a la chance de se promener partout au Québec, dans des villes que je dois googler, parfois.
1: Oui,
2: hein, des fois, on sait pas. Shout out d'Israélie, hein?

0: urine de différentes odeurs sur un seul trottoir qu'on a, hein? Ce trottoir que si on testait, on découvrirait qu'il est à la fois dopé, enceinte de jumeaux puis atteint de trois jaunisses. Mais c'est correct. Je comprends que des fois, on tombe dans le jugement. Moi-même, je le fais. Je le fais beaucoup sur Internet parce qu'on a accès à plein d'affaires. Tu sais, moi, quand je cherche une recette, là, okay, pour faire mon souper, puis là, je tombe sur une recette de type crème glacée maison sans cuisson ni sorbetière. Pain facile, sans pétrissage ni levé, prêt en 10 minutes. C'est une crêpe.
1: Ben oui.
0: C'est comme... Ben oui. Non, mais à un moment donné, il faut juste accepter que ça ne te tente pas de cuisiner ces affaires-là. Achète-les, ces affaires-là. Je vais jamais te juger là-dedans. Je comprends qu'on veut se faciliter la vie, mais là, on s'enfonce là-dedans. Hey, le nombre de vidéos que je vois qui commence par « Saviez-vous qu'avec seulement des fèves et de l'eau, vous pouviez faire un gâteau savoureux sans effort? » Mais ça m'étonnerait. Hein? C'est des fèves puis de l'eau. C'est la recette de base des fèves. Là, la personne, elle met ça dans un mélangeur, verse ça dans un moule, met ça au four, ça sort, coupe une tranche. Ça a une texture moelleuse inconcevable. Là, je me dis « C'est pas possible. » Se mélanger, c'est supposé donner de la bouette. Ça peut pas donner un gâteau, mais je suis quand même curieuse. Fait que je l'essaye. Puis ça donne une boîte chaude dégueulasse qui goûte qu'un chien humide sang. Je le savais, puis là, je m'en veux d'avoir fait confiance à une vidéo de même. C'est que je suis tannée. Moi-même, je deviens aigrie à un moment donné parce que j'ai l'impression que je peux plus faire confiance à rien, à personne. Hey, je me magasinais une glacière électrique l'autre fois. Et là, il y a un diaporama de la glacière dans toutes sortes de situations sur le site Internet. Dehors, dans le coffre de la voiture, à la plage, en train de profiter de la vie avec ses autres amis glaciaires. Mais là, sur les photos, il n'y a rien de vrai. T'sais, la glacière est ajoutée à l'ordi à côté d'un couple qui a été découpé puis déposé sur le bord d'une camionnette. Il n'y a aucune proportion qui marche bien. La glacière n'est même pas dans le bon angle. Elle n'est pas éclairée de la bonne façon. T'sais, tu vois qu'elle est éclairée au néon. Puis là, il y a un coucher de soleil en même temps. Fait que ça, ça marche pas. Puis là, elle est ouverte avec des fruits qui dépassent par le haut. Mais genre 83 pommes, un régime de bananes, des raisins puis trois canettes de liqueur bien alignées en diagonale par-dessus. Là, le petit couple épais qui joue de la guitare en riant à côté. Est ouverte, votre glacière! Il y a des affaires qui dépassent! Vous allez à l'encontre du principe d'une glacière!
2: Oui!
0: Moi, je veux pas de situation. Moi, ce que je veux savoir, c'est les dimensions et la capacité de rangement.
1: Ouais.
0: Fait que là, je change de photo et il y a une radiographie de la glacière là avec les dimensions. Puis c'est écrit en bas avec des dessins. Vous pouvez mettre 57 canettes ou 18 bouteilles de vin.
2: Ah!
0: Mais qu'est-ce que tu penses que je vais faire avec la salle là? M'ouvrir un bar? Je veux pas me partir un cellier portatif. Je veux savoir si je peux mettre un pot de yogourt, des fruits, du lait, des œufs, puis un gâteau fèves VO qui dépasse pas de ma glacière. Je suis tannée, tout le monde. Je suis tannée.
1: Je comprends.
0: Merci.
1: T'as raison d'être tannée.
2: Hey, ça a dû faire du bien. T'es défoulée de même.
0: Ah, mon Dieu, je pense que je vais pleurer tellement je comprends.
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4: Radio Communautaire, ici Louis-Paul Favarlard, table ronde aujourd'hui.
5: Ouais.
4: Je suis avec Phil Bisson et Pat Gouiche.
5: Salut. C'est...

0: Est-ce qu'on s'en va vraiment vers l'exploitation des gaz de schiste?
1: Oui.
0: Phil, t'es un expert en gaz.
1: Oui, ça m'arrive souvent.
0: Est-ce qu'on va vraiment exploiter le gaz de schiste?
1: Bon, premièrement...
0: Puis là, t'es un expert, on peut pas t'ostiner.
1: Tu sais, le gaz de schiste, c'est le gaz de schiste.
0: On voit-tu déjà? Quand veux-tu t'ostiner avec une phrase de même?
2: Moi, d'abord, j'ai un jugement avec ça.
0: Oui, vas-y, Pat.
2: Tu sais, quand tu portes un masque de cuir avec un zipper, t'es deux mains attachées, puis tu te fais fouetter les fesses.
1: Non, ça, c'est pas gaz de schiste.
0: Non,
1: c'est masochiste.
0: C'est ça.
2: OK.
0: Mais disons que c'est.
2: Regarde, ça se peut, je parle plus.
0: Mais je comprends bien, l'écologie dans le monde, ça prend le bord.
1: Ouais.
0: Le virage vert, il y en a plus.
1: Il y en a plus.
0: C'est incroyable.
1: La seule façon de virer vert désormais, c'est en mangeant un craquelin au tempeh.
0: Tu sais, quand on pense qu'il y a 15 ans, là, le gaz de schiste, on savait même pas ce que c'était.
1: Non. Tout le monde pensait que schiste était le chiffre 6 prononcé à bouche pleine.
0: Les gars, on va la pause, bon.

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1: Mais à la demande générale, et c'est vrai, les gens nous textent pour entendre ça. Ça nous a surpris nous-mêmes en premier. En fait, ouais. Les gens veulent vraiment ça. Ben oui, alors c'est notre producteur Luc Cochon qui ne parle qui parle très peu l'anglais, qui doit nous faire, en fait, vous faire deviner des films parce que ça prend une personne qui a les réponses. Sinon, on va être ici jusqu'à 19h.
2: Oui, okay. Et donnez-nous de l'aide un peu au 6-12-12 oui. Aussi parce que c'est pas évident.
3: C'est la première fois.
4: Mario.
1: Voulez-vous la catégorie parce que c'est des films de c'est y a pas c'est pas juste films d'action, ça peut aller dans les comédies. Voulez-vous au moins une idée de la catégorie ou ça se
2: ben
3: oui, non, oui. OK.
2: Non. Ah non. Non. OK, on se la joue difficile, pas, ouais. Pas d'idée de catégorie.
1: Ben, au pire, je vous la donne après si je exact. Vois que c'est trop... Okay. Alors, OK, premier film, Luc.
2: OK.
4: You are ready, Sébastien?
1: Jamais vraiment, mais vas-y.
4: Number one.
1: Mm-hmm.
4: It's a dude.
2: It's, OK, c'est a dude.
4: But the dude is small. Mm-hmm. The family go vacation. No small dude with us. And two idiots receive paint can in the front of the face.
1: Quoi? Ah? Oui,
4: oui. I can repeat it.
1: Non, non, mais c'est quand même... écoute, là, il a donné le gros indice à la fin, là.
2: Ben, il y a un enfant tout seul, ça
3: fait... Ah, ben c'est ça, c'est Home Alone.
2: C'est Home Alone?
1: C'est une bonne réponse.
2: Mais maman. Qu'est-ce qu'il dit? Il receive pancake?
4: Non, paint can in the front of the face.
3: Paint can.
1: Une canne de peinture.
3: Une canne de peinture! Ah, ouais. C'est bon! Wow, difficile, okay.
1: Mais c'est maman, j'ai raté l'avion.
3: OK, on est réchauffé.
2: Au 6-12-12, vous êtes bon, tout le monde l'avait trouvé.
1: Ah oui, hein?
2: Ah oui.
1: Ben voyons, OK, prochain film, n'hésitez pas à texter au 6-12-12.
4: Congratulations, everybody. Number two, Sebastian. It's a dude.
1: Ouais,
4: dude. Who come back naked. In aluminium motorcycle. And babysit on small dude. Because future is very complicated.
2: Ah oui, Terminator?
1: Oui, c'est une bonne réponse, même que c'était le 2, là, mais rendu là, c'est...
4: Bravo,
1: Mario! C'est quoi, il dit?
2: Non, puis tout le monde l'a trouvé au 6-12-12, le 2.
1: Ah oui.
2: Il attend un peu, je me rappelle pas, Schwarzenegger, il est tout nu sur sa moto.
1: Il est toujours tout nu au début des films de Terminator. Il arrive tout nu quand... moi, je viens juste de ça, là. C'est...
4: Un aluminium motorcycle.
1: Aluminium motorcycle.
3: Je vais vous dire, là, j'adopterais le petit Luc qui parle de même. C'est tellement cute, ça me fait mal dans le ventre.
2: C'est comme un mignon.
1: Ouais.
2: C'est, les
3: cute, là. J'aimerais l'avoir porté.
1: Ouais, ça va te coûter cher.
2: Oh mon Dieu, j'espère pour toi que ça va être une césarienne.
3: OK, on continue.
1: Prochain film, Luc.
4: It's a dude who make a zoo.
2: Who make a
4: zoo. But the chicken are very, very, very big. And the electric closer say goodbye.
1: Hey, là, c'est difficile, là.
4: OK, ah
2: oui, je le sais.
1: Il n'y a pas de poulet là-dedans, là, mais il y a du chicken.
4: Non, un big chicken.
2: OK.
1: Ben non, mais c'est pas un...
2: OK. Répète encore, looping.
3: OK,
4: it's a dude who make a zoo. Ouais. But the chicken are very, very big. Mm-hmm. And the electric closure says goodbye.
2: OK, il y a des gens qui l'ont trouvé au 6-12-12. J'ai compris son allusion au gros poulet, là.
1: Oui.
2: C'est Jurassic Park?
1: C'est Jurassic Park, oui. Le parc Jurassic. Yeah.
3: Yeah.
1: OK. Il en reste trois. Attention, ça va très, très bien. Puis au 6-12-12, les gens sont particulièrement bons. Je sais pas ce qui arrive, là, mais vous l'avez... vous détectez l'anglais de Luc. OK, prochain film.
4: It's a dude. Not very genius. But he run. Play ping pong and sit beside people on bench forever and eat chocolate on the chocolate box.
2: What's the name of his best friend?
1: Aha. Uh-huh.
4: Oppa
1: Gump. Ah, ben là, mais c'était rentré au 6-12-12.
3: Forrest Gump.
1: Ah oui, Forrest Gump, évidemment.
3: Ouais, c'est facile, ça.
1: OK. Et là, la prochaine, je sais pas comment il va faire pour décrire ce film-là en anglais, mais bonne chance. On va. Puis 6-12-12, si vous avez ça, ça va être impressionnant. On y va.
4: It's a number 5 or 6.
1: Non, number 5.
4: OK.
1: Ben oui.
4: OK, Sebastian.
1: OK.
4: It's a dude.
1: Oui.
4: With a bad haircut.
1: OK.
4: Hamburger discussion. Mm-hmm. Dancing competition. And very complicated briefcase, and they make together mucho murder.
1: Oh, Colin.
3: Quelqu'un des cheveux bizarres, des
2: avec des burgers.
3: Ah,
2: burgers. Je le sais. Ben oui, je le sais.
1: Attends, c'est pas encore rentré au 6
3: d'Ozo.
2: C'est Pulp Fiction.
1: C'est là. Ça, c'est... Bravo.
4: Ouais. Bravo, Mario.
1: Ben oui, écoute, le hamburger discussion, c'est peut-être un indice, mais le reste, c'est... Oui, c'est pas évident. OK, il en reste un. On est prêt. C'était rentré. C'est-tu rentré au César? Oui,
2: c'est rentré.
1: C'est
2: rentré à coup de 200, là.
1: De 200, OK.
4: Which number?
1: Ben, le dernier, là.
2: Number 6,
1: c'est big. Ah, non, non, il y en reste d'autres. OK, on peut continuer encore un peu.
3: OK, j'aime ça, moi.
1: Bon, parfait. Vas-y.
4: It's a dude with lot of hair.
1: Ouais.
4: Lot of hair. Family problem. And his uncle is basically a big felon garbage.
1: Okay.
3: A big felon garbage, c'est tout?
1: Ouais, c'est...
4: It's enough.
2: Okay, it's enough. Okay, say again.
1: Ouais.
4: It's a dude with a lot of hair.
2: Ouais.
4: Family problem. And his uncle is basically a big felon garbage.
1: Mm, oh, un petit indice de plus, un film pour enfants. Ça n'est pas rentré au César d'Or, c'était vraiment difficile.
2: Je sais okay, pas. Ouais, pas
1: Lot of Air, c'est plus du poil, mais en tout cas, c'est correct.
3: Ah! Oh, il y a
2: quelqu'un qui dit Opération Beurre de Pinot.
1: Non, je pense qu'il va falloir que je vous le donne. Là. C'était le Roi Lion. Felin Garbage. Oh. Oui, c'est un film.
4: C'est une vidange.
1: Un félin,
2: ouais.
1: C'est ça qu'il voulait dire, oui.
4: T'es pas capable de...
1: Le dire comme il faut. Bon, attends, on va finir avec...
3: Franchement. c'est insultant.
1: C'est insultant.
4: Pour vrai, là, au prix que vous me payez.
3: On paye pas.
1: Allons-y pour le 8.
4: Le number 8.
1: Oui, oui.
4: It's a dude who take her plane.
1: Mm-hmm.
4: Alien destroy everything. And computer virus work in spaceship because they use Windows 95 probably.
1: OK, non. Il est content de sa joke. Oh, boy.
2: Je comprends rien.
4: OK. It's a dude who take airplane.
3: Independence Day. Hein?
4: Alien destroy everything.
1: Oui, j'aime bien
2: Independence Day.
3: Je vais le dire sur la messagerie texte parce que ça m'a. J'ai catché en même temps de le voir sur la messagerie texte.
2: Mais tu dis Enday ou il a dit Alien?
4: Alien.
2: OK.
1: Il dit, en fait, difficilement. OK, on s'en donne un petit dernier pour bien finir. On y va avec le numéro 10.
4: OK, number 10, the road.
1: For the road, oui.
4: OK.
1: C'est ça.
4: It's a dude who take a pill, wake up naked in jello, and discover the world is a bad computer screensaver. It's very not a part of a pleasure.
1: OK. Moi, j'aime quelqu'un qui a...
3: La Matrix?
1: Oui. C'est en plein la Matrix. Oui, tout à
3: la
1: fait.
3: La pilule.
1: C'est rentré en masse. Et puis, il y a juste quelqu'un qui a texté à Monique Camping Sauvage. C'est juste là. Qu'est-ce qui est arrivé? Je sais pas.
3: La pilule.
2: J'ai pas vu la Matrix.
3: Moi non plus.
2: J'ai vu 10 minutes, puis ça a été les 10 plus longues minutes de ma vie. J'ai pas aimé ça.
3: Non, mais il y a comme... Ça pourrait faire un sujet, mais des choses qu'on n'a pas vues puis qu'il faudrait, là. Tu sais, la matrice, faut qu'on voit ça, là. Moi, j'ai jamais vu.
2: Commence par le parrain. T'as jamais vu le parrain, là.
3: Je vais régler ça.
2: Commence avec le parrain.
3: Je vais regarder ça, le parrain.
2: On se fait une fin de semaine puis on regarde le parrain.
3: Fais pas des promesses, tu peux pas tenir.
2: Ben, je peux tellement les tenir.
3: Moi, là, pyjama party, on regarde le parrain. Je suis excité de ça, c'est le fun.
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0: Greenpeace, bonjour.
1: Oui, bonjour, je suis journaliste au Québec.
0: Oh!
1: Alors, vous êtes Greenpeace, le mouvement militant écologiste?
0: Oui, madame.
1: Ça n'a jamais été aussi mal écologiquement dans le monde, puis on n'entend pas parler de vous autres.
0: Oui, je suis en train de me gratter une oreille de malaise.
1: Peut-être sur votre site, vous récoltez encore des dons.
0: Oui, mais c'est de ça qu'on vit, des dons.
1: Récolter des dons, là, vous faites rien, c'est une farce, là.
0: Ben oui,
1: mais
0: d'où l'expression être le dédon de la farce.
1: Nous autres, on se souvient que vous alliez quasiment en chaloupe confronter des pétroliers puis des navires de surpêche.
0: Absolument.
1: Mais là, vous faites plus rien de ça.
0: Non, ça marche pas, ça.
1: OK, mais là, avec
0: vous... c'est le consommateur qui est responsable.
1: OK, c'est toute la faute des citoyens consommateurs.
0: C'est eux autres qui consomment les produits polluants.
1: OK, fait qu'au lieu d'aller confronter des gros navires...
0: Il faudrait qu'on aille confronter genre un ponton sur un lac de Saint-Adolphe-d'Howard.
1: Non, je comprends.
0: Ça passe pas dans le journal.
1: Mais là, vous allez faire quoi? On a des tornades même au Québec.
0: Vous autres, des tornades?
1: Des tornades, tu dis?
0: Ouais.
1: Ça fait partie de nos jurons.
0: Ah bon.
1: Comme dans la phrase de tornade.
0: Il faut que je vous laisse, on a des actions à ne pas entreprendre.
1: Donc, fait que l'écologie, il n'y en a plus de ça, là?
0: Non.
1: OK.
0: Dans 5 ou 6 ans, le mot écologie sera aussi oublié que les mots abordables, cigare au chaud, télévision et banque avec service au comptoir.
1: Mais je vous remercie beaucoup.

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4: 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Alors, vous avez encore plusieurs jours pour avoir une chance de mettre la main sur ce beau prix-là. 6h52, ce matin, on voit apparaître une nouvelle série documentaire qui sera sur Illico Plus à compter du 1er octobre prochain, qui est bien intéressante, particulièrement pour quelque chose, entre autres. Ça va s'appeler Fiasco, série documentaire de 4 épisodes seulement.
5: Ils sont venus tourner chez nous.
4: Ben, ah, c'est ouais. Ça. Il y en a une sur Diké. Non, Diké n'est pas là-dedans. Peut-être dans la deuxième saison. Mais pour tout de suite, sur ces 4 épisodes-là, il y a un épisode qui sera consacré à la journée où tout s'est écroulé pour Éric Salvaire.
5: Hey, mon Dieu. OK.
4: Allez-vous écouter ça, vous autres?
5: Oui. Ben, hein, pour c'est... vrai, j'ai une curiosité.
4: J'ai une curiosité, j'ai un intérêt.
5: Moi, je vais attendre que TVA le passe gratis. Mais ben, surtout que, tu sais, on a...
4: Ça fait quasiment 10 ans, déjà. Là,
5: j'ai hâte de voir.
4: Cancellé, comme on dit.
5: Ben, ça fait déjà 10 ans.
4: Quasiment,
5: c'est
4: là.
5: Fou, pareil, ouais. Hein? Mais nous autres, j'ai côtoyé des gens qui étaient à l'interne quand c'était arrivé.
6: C'était pas un secret, là.
5: Non, c'est ça. C'est vraiment de voir dans le documentaire où on va aller.
6: La bisoune sur les épaules, là.
4: Sur la table de réunion. En tout cas, il y a des affaires qui étaient sorties, là. Beaucoup. Oui.
5: C'est comme si.
4: On parlait d'allégations sexuelles, d'inconduite, allégations d'inconduite sexuelle de la part de plusieurs hommes. Entre autres, on se rappelle qu'en décembre 2020, il a été acquitté, Éric Salvaille, d'accusation d'agression sexuelle, de séquestration. Il y avait eu ça aussi, et de harcèlement. Mais là, il a été acquitté dans ce dossier-là. C'est en octobre 2017 où il annonçait qu'il prenait une pause professionnelle de quelques jours.
5: Quelques années.
4: Il parlait du tort qu'il avait pu causer à quelques personnes. Ça, son message Facebook est encore disponible sur Facebook, là, si jamais vous voulez vous rappeler des souvenirs, mais...
5: Ça va tellement parler au monde, là.
4: C'est sûr.
5: Le monde, on a une curiosité là-dessus. C'est comme quand, on va se dire, quand il y a un accident, mettons, là. T'sais, on ralentit pour regarder ce qui se passe. Ouais. Ça, c'est un bel beau accident, ça.
4: Outre Salvaille, 2 secondes, il y a le vol des influenceurs de Sunwing aussi dans cette série documentaire-là. Et Fiasco, il y a un épisode qui va être consacré à eux autres. La folie entourant l'achat de papier de toilette au début de la pandémie aussi. T'sais, on voit un peu partout. Puis le cocoton de Laval, ça, je me souviens pas c'est quoi.
5: Oui, ça avait brassé, ça.
4: Ouais.
5: Il y avait eu trop d'enfants, je pense, puis ça avait été fiasco, c'est le cas de le dire.
4: Ah,
5: ça, vois-tu, je trouve que c'est le plus intéressant. Moi, les influenceurs, puis l'autre, là, ouais, le prix de toilette. Mais là-bas, ça risque d'être drôle en maudit. Là. Ben, saison 2, Streamfest, ça pourrait être une idée. Là.
4: Ça pourrait.
5: Oh, on s'est assez vu. Mais Éric Salvaille, là,
4: oui.
5: Moi, ce que je remarque des fois, puis je vois tes commentaires, puis je dis pas que c'est mon cas, parce que en mode Salvaille, j'ai jamais regardé ça, là, mais... Il y a du monde qui s'ennuie de lui.
4: Ben, c'est la question que j'allais vous poser. Mettons qu'Éric Salvaille, on annonce après presque 9-10 ans là, de retrait là, de la vie publique. Puis tout ça, il est rendu qu'il vend des maisons en étage immobilier en Floride, je pense. Il vend des propriétés à plusieurs millions de dollars. Là. En tout cas, aux dernières nouvelles, c'est ce qu'il faisait. On annonce demain que Salvaille est de retour, mettons, dans la programmation d'automne ou l'hiver prochain, mettons, dans une émission à la télé. L'écoutez-vous ou vous le boycottez?
5: Moi, je le boycotte pas, mais j'ai jamais été un consommateur de ses produits. Moi, ce qu'il fait, ça m'intéresse pas. Fait, mais je serais pas. Mais le problème là-dedans,
4: Les recettes pompettes, tu trouvais pas ça drôle?
5: Ah, ça, c'était bon.
4: C'était excellent.
5: Pas de temps,
4: c'était
5: bon,
4: en mode Salvaille, puis à radio. En tout cas, il est excellent, mais je cautionne aucunement tout ce rachissement. Je compte ça à 1000%.
5: C'est vrai que Salvaille avait tué quelqu'un où les agressions se seraient passées sur des femmes ou des enfants. Il n'y a personne qui parlerait de lui. Ouais, tu sais, comme là,
6: ça
5: fait quoi t'as dit. Puis moi, c'est pas ce que je dis, là. Mais j'ai entendu dire des gens dire, mais là, franchement, il aimait bien que son pénis sur des places. C'est pas une raison de le boire. Il y a du monde. J'ai entendu ça, Milan.
4: Ouais,
5: j'ai entendu
4: ça. C'était pas juste ça, l'histoire, là.
5: Ah, il y a eu aussi sa poursuite, là, tu sais, avec l'individu. Je me rappelle le nom, là, de la victime là-dedans, là. Mais dans les toilettes, puis tout ça. Puis finalement, bon, ça n'avait pas abouti, cette histoire-là.
6: Mais c'est ça, l'affaire. Il a été, tu sais, je veux dire, c'est.
4: Parce qu'il y avait des allégations vraiment de oui, d'inconduite sexuelle, mais de séquestration, puis tout ça. Il a été, là, déclaré non coupable, là, c'est ça qu'on vous disait tantôt. Mais il y a tellement de monde qui ont parlé, qu'on se dit crime, tu sais.
5: Moi,
2: moi, je donnerais
4: fumée. Il n'y a pas de fumée sans
2: l'air. J'ai par curiosité, mais de là à dire que c'est vraiment parce que je le boycotte après ça, si je l'écoute pas, je pense que ce serait un boycottage. Je dis pas que je serais un régulier.
4: Moi, je pense que, comme tu dis, Dicky, il y a pas mal de monde qui passerait l'éponge.
6: Il y a des crimes. Il y a des crimes qui passent moins bien que d'autres. Puis il y en a qui passent mieux que d'autres. Je cautionne pas, parce qu'il faut faire attention. Là, j'ai dit, Dicky, t'as dit d'autres. Oui, hésite, griffe, parce qu'en 2026, là, faut faire attention à chaque virgule qu'on dit. Si je veux me présenter en politique un jour, il faut que je fasse encore plus attention. Mais non.
4: Tu penses trop loin, là. On est là.
6: Non, mais c'est ça. Tu sais, moi, personnellement, ça me dérangerait pas qu'ils reviennent, mais je suis pas un consommateur de ces produits anyway. Ouais. Fait que, tu sais, je veux dire, c'est pas...
4: Ça fait-tu assez de temps pour qu'il ait fait sa rédemption, puis tu sais, mettons, il reviendrait, parce qu'il y en a qui ont fait...
2: En fait, tu viens de dire quelque chose d'important. C'est aussi de la façon qu'il revient.
6: Ouais.
2: Parce qu'il y a une façon de revenir. Si tu reviens en parlant pas, faire comme si de rien n'était, puis je m'en sacre, puis hey, je fais de la TV.
6: Salutations, Julien Lacroix.
2: T'sais, ben, mettons.
6: Qui a complètement manqué son retour.
2: Qui a probablement sauté bien des étapes. T'sais, c'est pas comme Marie-Pierre Morin qui, elle, en a fait des étapes avant de revenir, tout ça, puis bla, t'sais, on peut en discuter.
6: Ouais, Marie-Pierre Morin, ça va avoir mordu à la cuisse de Safia Nolin, son
2: bras. Ouais, ben, c'est ça, l'affaire. Ben,
6: alors, c'est
2: de
6: même
2: autre chose, mais en tout cas, peu importe. Mais, tu sais, si tu reviens de la bonne façon, il y a des possibilités que ça passe comme si de rien n'était. Merci, bonsoir, puis on continue.
4: Il y a quelqu'un qui a un bon point. Il y a quelqu'un qui écrit « Moi, je cautionne pas ce qu'il a fait, comme tout le monde. » Là, t'sais, on est bien d'accord là-dessus. On s'assine pas là-dessus, ça, c'est sûr. Mais c'était un bon animateur. Et ça, je suis d'accord. Moi, je l'aimais beaucoup en tant qu'animateur. Il était complètement fou, éclaté, puis c'est ce qu'on aimait de lui. Quand même drôle, je l'aimais bien. Mais c'est comme la musique de Michael Jackson qui est encore bonne. Et il y en a, moi, je...
2: Ah oui.
4: Je suis plus capable d'avoir du plaisir à écouter les chansons de Michael Jackson. C'est revenu Michael Jackson, on en a parlé.
2: Oh oui.
4: C'est revenu populaire. Nos enfants aiment ça, là, du Michael Jackson. Puis il y a des poupées Michael Jackson, des petites poupées, là, ridicules.
2: Ah oui.
4: Souvent, tout le monde s'achète les ados, ils trouvent ça drôle de s'acheter des petites poupées de même Michael Jackson. Puis ma fille, quand il y a une toune dans sa playlist de Michael, elle s'excuse. Maman, j'ai-tu le droit d'écouter? T'écoutes ce que tu veux, Magali, mais tu connais l'histoire, tu sais. Puis, mais moi, personnellement, on dirait que je suis plus capable d'avoir du plaisir à l'écouter, lui. Mais c'est ça. Ça dépend de.
2: Mais vois-tu,
4: ça dépend de chacun.
6: Moi, je suis un grand fan de Les libertés sont libres. Voulez faire venir, vivez avec. Mais c'est je ne dirais pas non, regarde, vivez avec. That's it.
2: Ben, acheter, c'est voter. On l'a souvent dit. Fait que, regarde, ça vous décide en bout de ligne. Et moi, je terminerai sur. Il y a un nom qui revient. Je vais le nommer parce que ça revient dans. Il y en a qui disent Joël Legendre, il est revenu.
4: Ouais.
2: Fait qu'est-ce qu'Éric Salvaille, y a-tu une comparaison à faire, puis ce serait-tu correct s'il revenait, puis je sais pas.
4: C'était pas pareil, là.
2: Mais le docu m'a l'écouté, lui.
4: C'est sûr. Fiasco. Ça, c'est un nouveau documentaire, 4 épisodes, et il y en a un qui sera consacré donc à cette journée-là de la chute, comme on l'appelle, d'Éric Salvaille. Donc, c'est le 1er octobre prochain, série de documentaires qu'on pourra voir. Un épisode seulement consacré à Éric Salvaille, qui continue de faire jaser encore 10 ans plus tard. Dans quelques minutes, c'est Dicky dit quoi qui s'en vient sur Énergie?
6: On parlait de rumeurs concernant Amazon et les matchs canadiens. Il y a des noms qui sortent.
4: On a hâte de savoir qui. Wow. Nous dit ça depuis un matin. On a bien hâte de savoir qui. On s'en reparle dans quelques minutes. Tour de table complet également de l'actualité. Ça s'en vient.
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0: On vous a présenté, vite, avant de céder le micro, Corinne, des inventions un peu loufoques. Tantôt, en vous demandant de voter pour le meilleur auditeur, il y a quelqu'un, Justin, je pense qu'il s'appelle, qui dit si je vote pour Pat, c'est parce que je sais qu'il va les fabriquer pour vrai, ces inventions-là.
1: C'est à cause de ma tondeuse, oui. Ça, ou de ma triple tondeuse.
0: C'est plus plausible, mettons, que ce soit toi que Corinne puis moi qui gossons des affaires dans notre garage. Mm-hmm. Corinne, t'es tannée de quoi?
2: En fait, on est à la radio, on est diffusé partout à travers le Québec. Mm-hmm. Fait que je veux saluer tout le monde, ainsi que tous vos proches, vos animaux de compagnie.

0: je dirais ça, d'une autre ville. Puis quand je leur demande pourquoi, souvent, ils me répondent, il n'y a pas de parking.
1: Ah, ouais.
2: Ben.
0: Vous savez qu'il y a d'autres activités que de se parker à Montréal, hein? Vous pouvez aussi pogner des tickets. Vous faire défoncer votre char.
1: C'est vrai.
0: Apprendre comment fumer du crack dans le métro. Oui. Il y a toutes sortes d'activités à Montréal.
1: C'est terrible.
0: Il n'y a pas juste le stationnement dans la vie, hein?
2: Non.
0: Des fois, c'est blessant que les gens prennent pas le temps de voir toute la beauté de l'étendue des flaques d'urine de différentes odeurs sur un seul trottoir qu'on a, hein?
1: Ouais.
0: Ce trottoir que si on testait, on découvrirait qu'il est à la fois dopé, enceinte de jumeaux, puis atteint de trois jaunisses. Mais c'est correct. Je comprends que des fois, parfois, on tombe dans le jugement. Moi-même, je le fais. Je le fais beaucoup sur Internet parce qu'on a accès à plein d'affaires. Tu sais, moi, quand je cherche une recette, là, okay, pour faire mon souper, puis là, je tombe sur une recette de type crème glacée maison sans cuisson ni sorbetière. Pain facile, sans pétrissage ni levé, prêt en 10 minutes. Oh. C'est une crêpe.
2: Ben oui.
0: C'est comme...
2: Ben oui.
0: Non, mais à un moment donné, il faut juste accepter que ça ne te tente pas de cuisiner ces affaires-là. Achète-les, ces affaires-là. Je vais jamais te juger là-dedans. Je comprends qu'on veut se faciliter la vie, mais là, on s'enfonce là-dedans. Hey, le nombre de vidéos que je vois qui commence par « Saviez-vous qu'avec seulement des fèves et de l'eau, vous pouviez faire un gâteau savoureux sans effort? Mais ça m'étonnerait. Hein? » C'est des fèves puis de l'eau. C'est la recette de base des fèves. Là, la personne, elle met ça dans un mélangeur, verse ça dans un moule, met ça au four, ça sort, coupe une tranche. Ça a une texture moelleuse inconcevable. Là, je me dis « C'est pas possible. » Se mélanger, c'est supposé donner de la bouette. Ça peut pas donner un gâteau. Mais je suis quand même curieuse. Fait que je l'essaye. Puis ça donne une boîte chaude dégueulasse qui goûte qu'un chien humide sang. Je le savais, puis là, je m'en veux d'avoir fait confiance à une vidéo de même. C'est que je suis tannée. Moi-même, je deviens aigrie à un moment donné parce que j'ai l'impression que je peux plus faire confiance à rien, à personne. Hey, je me magasinais une glacière électrique l'autre fois. Et là, il y a un diaporama de la glacière dans toutes sortes de situations sur le site Internet. Dehors, dans le coffre de la voiture, à la plage, en train de profiter de la vie avec ses autres amis glaciaires, tu sais. Mais là, sur les photos, il n'y a rien de vrai. Tu sais, la glacière est ajoutée à l'ordi à côté d'un couple qui a été découpé puis déposé sur le bord d'une camionnette. Il n'y a aucune proportion qui marche bien. La glacière est même pas dans le bon angle. Elle n'est pas éclairée de la bonne façon. T'sais, tu vois qu'elle est éclairée au néon. Puis là, il y a un coucher de soleil en même temps. Fait que ça marche pas. Puis là, elle est ouverte avec des fruits qui dépassent par le haut. Mais genre 83 pommes, un régime de bananes, des raisins, puis trois canettes de liqueur bien alignées en diagonale par-dessus. Là, le petit couple épais qui joue de la guitare en riant à côté. Est ouverte, votre glacière! Il y a des affaires qui dépassent! Vous allez à l'encontre du principe d'une glacière!
1: Ben oui!
0: Moi, je veux pas de situation. Moi, ce que je veux savoir, c'est les dimensions et la capacité de rangement.
2: Ouais.
0: Fait que là, je change de photo et il y a une radiographie de la glacière, là, avec les dimensions. Puis c'est écrit en bas avec des dessins. Vous pouvez mettre 57 canettes ou 18 bouteilles de vin.
1: Ah!
0: Mais qu'est-ce que tu penses que je vais faire avec la salle là? M'ouvrir un bar? Je veux pas me partir un cellier portatif. Je veux savoir si je peux mettre un pot de yogourt, des fruits, du lait, des œufs, puis un gâteau fèves VO qui dépasse pas de ma glacière. Je suis tannée, tout le monde. Je suis tannée.
2: Je comprends.
1: Oh,
0: merci.
2: T'as raison d'être tannée.
1: Hey, ça a dû faire du bien. T'es défoulé de même.
0: Ah, mon Dieu, je pense que je vais pleurer tellement je suis contente.
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2: Vous souvenez-vous qu'à la dernière année de l'ancien pont Champlain, il était considéré comme dangereux, genre qu'il pouvait s'effondrer n'importe quand. Il y avait un projet de toune en studio là-dessus.
3: Ben, les paroles sont élevées un peu.
2: Ben oui, mais...
3: Ça pourrait pas être un peu plus positif.
2: Ou... Ben, qu'est-ce qu'il y a de positif à dire sur le pont Champlain?
3: Ben juste...
2: T'aurais coulé dans le fleuve avec ton char pis tu dis parfait, moi qui voulais acheter un aquarium.
3: Mais c'est si grave que ça, le pont Champlain?
2: Grave?
3: Ouais.
2: Hey, même l'expression « on traversera le pont quand on sera rendu à la rivière » a été remplacée par « on va se crisser tout de suite dans la rivière, comme ça on va tomber de moins haut ».
4: Un bon chum généreux, c'est un bon chum généreux. Comme Jean-Charles qui te visite à l'hôpital.
5: Hey, je pensais à la pharmacie, je t'ai acheté des suppositoires pour relaxer puis une cassette Nouvelle Âge, là.
3: Ah ben.
5: Tu vas voir.
3: Ben, je le mettrai tantôt avant de me coucher.
5: Y a pas de tantôt, c'est tout de suite. Baisse-moi ça, ces culottes-là.
3: OK.
5: Voir si on peut pas se supposer entre amis.
3: Non, ça va.
5: Ah, oui, prends un grand respire.
6: Oui, allez.
5: Tiens, mon ami.
3: C'est un bétail, ça.
5: Hey, veux-tu qu'on mette la cassette Nouvelle Âge?
3: Oui, donc.
5: Un autre respire.
6: Ah!
5: Remets tes culottes, c'est fini, mon pit. Puis là, laisse faire le téléphone, je vais répondre, moi. Allô?
7: Oui, c'est le médecin de la mère d'Édouard.
5: Puis comment ça va?
7: De plus en plus mal, on vient d'être obligé d'y greffer de la peau de chien.
5: Bon, ben merci.
3: C'était quoi?
5: Le médecin de ta mère, mon gars.
3: Comment qu'elle va?
5: Il paraît qu'elle reprend du poil de la bête.
2: Être positif.

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1: Préparez-vous, c'est l'heure. Le coup de 16h20.
4: Allô?
5: Ben on l'a fait, maintenant avec Martin Saint-Louis, prendre l'intelligence artificielle pour vraiment avoir des répliques avec, en fait, de ces vraies répliques et des fausses répliques de Martin Saint-Louis. Puis on avait appelé dans une station communautaire pour une station de radio pour dire vous avez une entrevue avec Martin Saint-Louis. Puis là évidemment, mais la personne
6: ça sent pas trop quoi faire, elle le met en onde.
5: Oui exactement. Puis là ben les répliques arrivent, puis ça c'est plus ou moins cohérent. Fait que on s'est dit ben avec Mark Carney ça pourrait être encore moins cohérent que ça parce qu'on des fois on le comprend mal quand il parle français. Il se force parfait, ça on va lui donner ça.
6: Oui on va lui donner, oui, quand même pas pire.
5: Quand même pas pire, mais des fois quand c'est pas écrit c'est plus compliqué. Fait qu'on a exagéré ça fois 1000, on a enregistré ça, on a passé ça dans les lits, hein, finalement, et ça a transformé ça avec la vraie voix de Mark Carney, donc c'est une station en région. Vous allez entendre le nom de l'animatrice, on a bipé le nom de la station à sa demande, parce que oui. Elle a quand même été en studio, elle a fait une entrevue avec le premier ministre, qui a pas bien été, là, mais elle trouvait ça très drôle, vous allez l'entendre. Donc c'est un faux Mark Carney, qui appelle dans une station en région.
7: Bonjour.
5: Oui, bonjour. Est-ce que ce serait possible de me transférer en studio, s'il vous plaît?
7: Vous êtes présentement en studio.
5: Ah, je me présente, c'est Justin Perry. Je suis l'attaché de presse de Mark Carney, le premier ministre, et puis oui? Il serait prêt pour l'entrevue.
7: Justin Perry. L'entrevue? On a une entrevue avec Monsieur Carney? Parfait. On peut y aller. Vous avez Monsieur Carney est avec vous?
5: Il est à côté de moi, mais avec quel animateur il va s'adresser, juste pour que je puisse lui donner le nom, là?
7: Ce sera moi, Héloïse Comtois.
5: OK, OK. Héloïse contre M. Carney, je vais vous écrire ça. Vous êtes en studio, donc est-ce que vous êtes prête à faire l'entrevue?
7: Écoutez, on va y aller. On peut procéder, il n'y a pas de problème.
5: OK. OK, bien, quand vous êtes prête pour l'entrevue, M. Carney va être en ligne. M. Carney, je vous apprends.
7: Oui, bonjour, M. Carney.
8: Bonjour, Madame Comtois.
7: C'est exact, Héloïse Comtois de... Vous allez bien?
8: Oui, vous allez bien?
7: Oui, je vais très bien, merci. Merci infiniment de nous accorder cette entrevue impromptue. Tout d'abord, comment se passe votre mandat de premier ministre jusqu'à aujourd'hui?
8: Bonne question. En tant que la première ministre de cette belle pays du Canada, je dois composer avec ces tarifs.
7: Je vois par contre que vous avez demandé aux provinces de faire revenir l'alcool américain pour la vente ici au Canada.
8: Oui, c'est important. C'est important. Nous, on ne peut pas rester les bras sur la poche. Madame, calme-toi. Vous allez bien?
7: Pardon?
8: Oui, parce que M. Trump pense qu'il peut mettre le Canada à genoux, mais nos genoux sont debout.
7: Je ne suis pas certaine de vous suivre, M. Carney. Je suis désolée.
5: Attendez, passez mon téléphone, M. Carney. Est-ce qu'il y a un problème? Excusez, c'est parce que M. Carney me regarde.
7: Il n'y a pas vraiment de problème, c'est juste que j'ai un peu de difficulté à voir où M. Carney s'en va avec sa réponse.
5: Ben, peut-être juste l'écouter davantage. Je veux dire, c'est quand même votre travail, puis c'est quand même le premier ministre, puis on dirait que je vous entends, puis vous n'avez pas l'air à préparer pantoute, là.
7: Ben, ça m'a pris un peu de cours pour être très honnête avec vous, mais je suis désolée. On peut reprendre, là. Je vais poursuivre. Je suis désolée.
5: OK. M. Carney a dit qu'elle va être meilleure, là.
8: Madame Comtois, vous allez bien?
7: Oui, probablement. Oui, tout à fait. Monsieur Carney, qu'est-ce que vous envisagez pour les prochains mois?
8: Il faut comprendre que le Canada vend beaucoup d'électricité aux États-Unis. Sans nous, plusieurs Américains vont devoir allumer leur maison dans le noir.
7: Oui.
8: You follow?
7: Oui, vous pouvez poursuivre.
8: Oui, vous allez bien?
7: Écoutez, ben, je vous remercie beaucoup pour votre temps, M. Carney.
8: OK, on m'a dit entrevue de 25 minutes.
7: Écoutez, attendez un instant, je vais vérifier.
4: Pauvre elle.
7: Je m'excuse, j'ai pas vraiment d'autres questions pour Monsieur Carnet.
8: Merci beaucoup. Je prendrai maintenant vos questions, mais je ne répondrai pas aux réponses.
7: Écoutez, j'ai vraiment plus de questions pour vous, Monsieur Carnet, mais on vous remercie infiniment pour votre temps.
5: Franchement. C'est le premier ministre quand même, là.
7: Je sais pas quoi vous dire.
5: Passez pas cette entrevue-là. OK, ce qu'on va faire, c'est que nous autres, on va la diffuser à votre place, mais on va faire ça dans le coup de 16h20 à ça rentre au poste à énergie.
7: Oh non, pas vrai.
5: Oui.
7: Oh mon Dieu.
5: Lui,
7: je pensais
5: pas.
7: Que j'étais pour ma vie. Je comprenais rien. J'essayais d'aller avec une autre question après pour le faire développer un peu ce qu'il disait, mais j'avais aucune idée de ce qu'il disait.
9: Elle était bonne.
10: Pour vrai, elle était très bonne. Là,
6: Héloïse Comtois, on la salue. Puis vous allez se bien?
9: Non, mais honnêtement, premièrement, on comprend absolument rien ça par rapport, mais le fait que toi, t'es irrité. Là, madame, allons, c'est le premier ministre.
6: Franchement. Vous n'êtes pas vraiment préparé.
10: Non, c'est sûr.
6: Nous ne nous mettrons pas à genoux car nos genoux sont debout.
10: Ils sont debout, exactement. C'est ça. Ouais. C'est des phrases, belles phrases vides.
9: J'ai aimé ça.
10: Et voilà. Alors, voilà, c'est le coup de 16h20.
6: Les gens disent, c'est tellement sweet, c'est vrai.
10: Oui, vraiment. Parfait. Elle était très bonne en plus. Tu sais, sous pression quand même, puis tu comprends rien quand c'est.
6: Mais ça, je veux comprendre. Il était-tu en musique ou elle a tout arrêté pour mettre l'entrevue en ondes?
10: Non, il n'était pas en ondes. Elle a pu enregistrer l'entrevue. Okay, non, quand même. Parce que là, ça
6: m'aurait fait beaucoup rire.
10: Mais Martin Saint-Louis, la fois qu'on l'avait fait, je pense que c'était en ondes. C'était en ondes live. Alors, ça, c'est.
6: Mais oui, elle avait arrêté, je me rappelle.
10: C'est ça.
6: La personne avait arrêté la programmation pour dire, hey, on a une bonne nouvelle. Oui. Martin Saint-Louis.
9: ouch. Hey, ça me fait mal dans le ventre, genre.
10: Puis je pense qu'à la fin, on l'avait pas dit que c'était pas Martin Saint-Louis. Mais ça, cette fois-ci, on l'a fait. On était correct. Je vais vous mentionner. Le coup de 16h20, célébrité, parce que vous avez entendu hier Dominique Paquet dans l'émission.
6: Oui, c'était cave, là.
10: Il y a plein de monde qui veulent le réentendre et le voir. Ben là, vous allez pouvoir le voir sur Crave dès ce vendredi, puis vous allez voir, en fait, la suite, parce qu'on a rappelé, le gars m'en est raccroche à la fin du coup. On l'a rappelé, puis on lui a dévoilé que c'était un gag, fait que vous allez tout voir.
6: Ça dure 25 minutes.
10: Oui, fait que c'est sur Crave ce vendredi, alors manquez surtout pas ça. Puis dans les coups déjà disponibles, il y a Sébastien Delorme, Mève Côté, Marc Hervieux, José Godette, des deux frères, Antoine Vézina, Patrice Lécuyer, Tammy Verge, Tacu, et donc vendredi, Dominique Paquet.
6: Les deux frères aussi, c'était bon.
10: Oui, ça, c'était
6: bon. Puis il y en a plein. On peut-tu dire qui s'en vient? On le dit pas.
10: On a le droit. Ben, il y en a un. Il y a plusieurs gros noms, là, mais il y en a un dont on est très fiers aussi.
6: Un dénommé Pierre Roude.
10: Oui.
6: Vous voulez pas manquer le coup de 16h20.
9: Hey, pourquoi je savais avec, pas ça? Je savais pas de don ben.
6: Non, mais puis il a tellement été bon, là.
10: Oui. Ouais.
6: Tu sais, on sait comment il est bon pour décrire le hockey, la F1, mais il est drôle, là. Pour vrai, il nous a vraiment impressionnés.
9: Oh,
6: oui. C'est une machine, ce monsieur.
10: Vraiment, puis très, très drôle aussi. Donc, il y aura, puis avec, on va le dire, il y aura Pierre Roude. La semaine prochaine, c'est Marthe Laverdière.
6: Ah, c'est drôle,
9: mais c'est
6: aussi.
9: Ça qui a été cœur, hein.
6: Ah oui, puis elle est d'un cartel.
10: Oui.
6: Elle fait pousser du pot.
10: Du moche, même. Il y en aura aussi Anaïs Favron, il y a Richardson Zephyr. Il y en a plein qui s'en viennent, fait que restez branchés.
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0: Oui, alors on en parle beaucoup, les ratons laveurs qui sont porteurs de rage. Et nous allons rejoindre un raton laveur. Bonjour.
1: Bonjour, merci de m'inviter.
0: Alors, vous êtes tous porteurs de rage?
1: Non, pas toutes, non.
0: Vous faites tout le temps ça, vous autres?
1: Oui, les ratons laveurs, ça fait ça.
0: Mais nous autres, on fait... Quand on dit cette valeur, mais
1: non. Oui, oui.
0: Tu sais, on fait X, cette valeur.
1: Oui, ben d'ailleurs, notre nom d'origine, c'est raton de valeur.
0: Ah, ben tout s'explique.
1: Ouais.
0: Vous l'avez entendu sur nos ondes.
1: Oui.
0: Alors, vous êtes un raton laveur mâle?
1: Oui, le mâle s'appelle raton laveur.
0: OK.
1: Et la femelle, c'est ratonne sécheuse.
0: Mais vous vous complétez bien.
1: Ah, ça clique.
0: Mais on risque d'attraper la rage de vous.
1: Ouais.
0: C'est quoi les symptômes de la rage?
1: Ben, fatigue, impatience, agressivité, confusion.
0: Christ, tout le monde a déjà ça de façon chronique depuis une dizaine d'années.
1: Ouais, pour vous autres, ça change pas grand-chose.
0: Vous savez qu'on est en élection au Québec?
1: Ben oui.
0: Le Parti libéral cherchait un slogan, puis ils ont sorti votre nom un moment donné.
1: Ben oui, raton notre coup encore une fois.
0: Ah, vous êtes au courant?
1: Ben oui.

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3: Dis quoi?
4: Ouais, là, ça fait jaser dans le monde des communications, puis dans le monde du sport, puis ça vous touche à vous autres. Des fois, ce qui intéresse le monde des communications, c'est pas intéressant, monsieur, madame, tout le monde, mais cette fois-ci, ça l'est pas à peu près. Amazon va présenter 7 matchs du Canadien. C'est pas 26, c'est 7 games là, du Canadien qui sont disponibles seulement sur Amazon Prime cette saison. Si vous voulez les voir le match de vos yeux vus, c'est vraiment avec Amazon Prime que ça vous prend. Sinon, ce sera pas à la TV. Et ces matchs-là sont en français. Et là, tout le monde se demande, ça va être qui va faire les games, puis tout. Puis moi, au début, je me disais, tabarouette, il va probablement faire comme au football. Parce qu'au football, DAZN, par exemple, quand ils font les matchs de Noël, ils empruntent les commentateurs de CBS, si la mémoire est bonne. Fait que là, je me dis, tu sais, Amazon, pour 7 matchs, au lieu de s'engager, ils vont peut-être se contracter avec RDS. Ou se contracter avec TVA Sport.
5: Pour du monde qui sont déjà sur le beat. Ils sont là.
4: Oui, ils sont là, ils ont l'expertise, il n'y a pas besoin, il n'y a pas de rodage à faire, rien. Fait que tu sais, Pierre-Houd pour être descripteur, ou Félix Seguin pour être descripteur, puis Marc Denis pour être là, tout. Les rumeurs, selon le site dans les coulisses, les rumeurs, c'est que non.
5: OK.
4: Ils vont prendre du monde à eux autres, pour eux autres. Fait que ça sera pas Félix Seguin, bonne nouvelle, et ça sera pas Pierre-Houd.
5: OK.
4: Il y a 4 noms qui sortent présents.
5: Fait que ce ne serait pas non plus des Denis Cazavant ou ben des enfants de même.
4: T'as pas eu? Denis Cazavant, il fait pas le Canadien. Là.
5: OK, ben tu sais, ben, il appartient à TVA Sport.
4: Ouais, mais t'as pas. C'est là que ça devient intéressant. Il y a 4 noms qui sont en liste présentement.
6: Des rumeurs.
4: Il y a Jasmin Leroux.
5: Ah, fils de Stéphane.
4: Qui est à RDS.
5: Mm-hmm.
4: Il y a Sébastien Goulet, qui est à TVA Sport.
7: Lui, il a une voix comme ça.
4: Il y a Frédéric Laure, qui est moins connu un peu, qui lui, c'est un gars de soccer. Il est sur Apple TV, puis c'est lui qui faisait des matchs à TVA pour l'Euro, la Coupe du Monde. Il était pas là cette année parce que c'était RDS, mais Frédéric Laure, il est un gars qui est pas mauvais non plus dans le soccer, mais je sais pas si... Et l'autre, c'est Anthony Marcotte, qu'on a déjà connu dans la région il y a longtemps, là, comme descripteur des SAGs, qui a été descripteur du Rocket de Laval.
5: Il a fait les SAGs aussi, je savais même pas.
4: Ben oui, ça fait longtemps. Ben oui. Ça fait une couple d'années qu'il a fait les SAGs. Donc, qu'est-ce qui va arriver avec ça? On verra.
5: Il n'y a pas des mauvais choix. Moi, Sébastien Goulet, je l'aime pas, moi. Il y a une bonne voix de description de hockey.
4: Mais s'il fait ça, faut que tu quittes TVA Sport.
5: C'est ça la question.
4: Puis c'est sa match, là. Ouais. Puis de ce que j'entends d'Amazon, c'est très payant de travailler là. Mais c'est 7 matchs. Fait que tu sais, je veux dire, est-ce qu'il sera prêté par TVA? Parce que tu sais, des fois, les contrats puis tout, c'est pas super clair.
5: En même temps, question, je sais pas si t'as l'info aussi. Est-ce que les Sénateurs d'Ottawa font des matchs en français? Parce qu'ils peuvent le réutiliser aussi pour faire des matchs des Sénateurs en français.
4: J'ai
5: pour,
4: pas l'info.
5: Gatineau, Ottawa.
4: J'ai pas l'info et j'en doute.
5: Parce que ça peut une plus-value sur le contrat. Tu sais, c'est pour moi que tu
4: l'as. À part toi, man.
5: Non, mais tu sais, dans le sens pour lui, pour faire des matchs de plus.
4: J'ai pas cette info-là. Puis... peut-être qu'il y en a des matchs des Sens, mais je doute qu'ils mettent en français.
5: OK.
4: Je doute. Mais ça, c'est mon opinion. Mais là où ça. Prime, là, est vraiment en train de se coller à la LNH parce que il y a des marchés aux États-Unis qui n'ont pas d'RDS. C'est ça, aux États-Unis, t'as Fox Sports, t'as ESPN aussi, puis eux autres, ils ont leurs réseaux locaux aussi. Mais il y a des clubs dans la LNH qui n'ont même pas de diffuseurs locaux parce que ça n'intéresse pas assez ou bien c'est pas assez big. Ben Amazon les ont ramassés. Ça veut dire que les Ducks d'Anaheim, les Blue Jackets, les Stars, le Wild, les Blues et les Gannets de la Coupe Stanley, les Hurricanes, n'ont pas de contrat régional. Mais Amazon n'en dit pas de problème. On vous signe.
6: Hein? On est là, nous.
4: Ouais. Okay. Fait que, localement, pour. Tu sais, on n'aura pas ça ici, là, ces matchs-là. Là.
6: Ouais.
4: Pense pas que tu vas avoir Hurricanes contre. Tu sais, un beau mardi soir, là, les Hurricanes contre les Blue Jackets, tu l'auras pas, là. Si tu veux vraiment regarder ça, là, pis t'es marié, pis ça se peut que ta femme te dompe, là. Parce que ça n'a juste pas d'allure faire ça. C'est inhumain faire ça. C'est inconcevable. Mais, ça veut dire qu'Amazon a le bras long, là. Au Québec, ça ne change rien pour nous. On n'aura pas accès à ces matchs-là. Mais quand même, Amazon a vraiment faim de hockey. Pis j'ai hâte de voir, moi. J'ai hâte de voir qui on va mettre là. Puis attention, hein, ça va être le jeu des comparaisons. Là. Parce qu'Amazon, pour avoir vu des matchs l'an passé sur ce qu'ils font, c'est superbe. Là.
3: Les caméras.
5: J'aime ça voir le warm-up.
2: Ouais, c'est ça, le warm-up non commenté.
4: Ouais,
2: là,
4: ouais, hein, ils font vivre l'aréna avant le début de la game. Puis c'est très bien fait, là. C'est très, très, très bien fait. Trompez-vous pas avec vos descripteurs. C'est tout ce que j'ai à leur dire.
2: Sauf qu'il faut que tu payes pour avoir Amazon Prime pour pouvoir voir ces matchs-là.
4: Ben oui, mais c'est pas tant cher, là. Tu sais, j'encourage personne à aller contre l'achat local. Ouais. Mais c'était déjà Amazon Prime. Il y a du monde qui paye Amazon Prime pour avoir les livraisons gratis puis qui savent même
2: pas. Ils profitent pas de rien d'autre, là.
4: C'est ça.
2: Ouais, des séries télé.
4: Tu sais, ça coûtera pas 30$ par mois, là.
2: Non, non.
4: C'est ça l'affaire.
2: Il y a Michael qu'on salue au 6-12-12 qui dit qu'il aurait dû prendre Patrick Huard pour la description des matchs. Ça aurait été, au moins, ça aurait été drôle.
4: Ben, Félix Seguin est très drôle.
2: Merci beaucoup, Dicky. Très intéressant. On va suivre ça. Et on va
4: suivre ça certain.
2: Ben oui, c'est hautement intéressant. On va jouer dans quelques minutes. Connais-tu bien ta musique? Mais c'est pas les groupes. Là. 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Bon jeudi matin.
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0: Robin Patrick Groulx, je savais pas que tu tripais ses coachs de vie.
1: Écoute pas à peu près, je trouve ça tellement pertinent. Tu sais, on connaît des motivateurs comme Tony Robbins, par exemple, aux États-Unis. Écoute, c'est gros. Tony Robbins, ça marche, c'est le fun. Moi, j'en ai trouvé un meilleur que lui. Puis au Québec, à part de ça, on se rend pas compte de ce qui se passe au Québec puis les petits trésors, les petites merveilles qu'on a ici, made in Québec. Je suis même abonné, moi, à tous ces programmes, ce nouveau conférencier, coach, motivateur. Et j'ai même acheté le coaching Ultra VIP. Ça m'a seulement coûté 11 000 $ Si jamais ça, ouais, c'est capoté. Je suis allé le voir en spectacle, si on peut appeler ça comme ça, ou en conférence. Et je vous fais entendre une conférence que je suis allé voir dernièrement, que j'ai adoré.
2: Mesdames, messieurs, accueillons notre conférencier de cet après-midi, Luc Leduc.
3: Bonsoir, bonsoir, vous allez bien?
4: Ça va bien?
3: Hey!
5: Je t'aime,
3: Luc. Ah ben!
4: Ça brûle quand je pisse!
3: Vous êtes malade? Je sais que vous me regardez mais vous vous dites « Wow! » Cet homme-là a donc bien confiance en lui. Il dégage un charisme fou, une énergie positive. Il doit être sa poudre. Eh bien, vous avez un peu raison. Maudit que j'ai le nez sec. Ça doit être la clim. Fait que je me présente, Luc Leduc, mais vous pouvez m'appeler Monseigneur, Votre Sainteté ou El Gros. Moi, je suis ici cet après-midi pour vous aider à retrouver la confiance en soi.

0: je vous lâcherai pas là seul de même. Je vais vous donner des trucs pour que vous ayez confiance en vous, OK? Regardez-vous nu dans le miroir, puis trouvez-vous beau. Mais faites pas ça au IKEA, dans la section des élites. Ça après l'exercice du miroir, vous éjaculez, enlevez une bûche, vous vous trouvez trop beau. T'es un peu! Backflip! Comme mantra, répétez-vous sans arrêt. T'es beau, t'es bon, t'es capable.
1: T'es beau, t'es bon, t'es capable.
0: Essayez-le avec moi, et go!
2: T'es beau, t'es bon, t'es capable.
0: Bravo, applaudissez-vous. Backflip!
3: Ah, voyons.
0: Amène-moi, Gatorade! Même si t'es là, mauvais dans tout ce que tu fais, mais une estite pourrie qui reste encore dans le sous-sol de ses parents à 42 ans.
4: C'est pas gentil, ça.
0: C'est-tu quoi? T'es beau, t'es bon, t'es capable.
1: T'es beau, t'es bon, t'es capable.
0: Comme vous, monsieur, là.
5: Moi?
0: Ben, dites-vous que pour être une marde, il n'y a personne de meilleur que vous. Sauf peut-être le gars juste à côté, c'est votre fils, ça.
5: Ouais.
0: T'es-tu confiant, toi? Est-ce qu'une fille a déjà voulu coucher avec toi?
4: Ben, oui.
0: Ben, voyez, ça a dû prendre la confiance puis le crissement du vin rouge. Je fais des burpees! On ne dira jamais assez. Il est primordial d'être bien entouré. Changez de cercle d'amis si vos copains s'appellent Asphalt, Snake, Viper ou Motherfucker. Puis sortez de votre zone de confort. Répétez après moi. Je sors de ma zone de LSFR. Moi, je suis tellement sorti de ma zone de confort que j'ai fini par tromper ma femme avec son propre père.
4: C'est pas vrai, c'est ça.
0: Autre truc simple. Félicitez vos actions.
5: Félicitez vos actions.
0: Je vais pas demander de répéter, toi. À la fin de la journée, notez toutes vos victoires, même les petites. Moi, par exemple, à soir, je risque d'écrire « Cher journal, aujourd'hui, pendant ma conférence, j'ai presque pas fait de pet sauce.
1: »
0: Backflip! Amène-moi mon autre affaire. Adoptez ce qu'on appelle dans le milieu la positive attitude. Vous marchez dans un tas de marde de chien, positive attitude. Au moins, c'était pas de la marde d'humain. OK, on le crie ensemble. Positive attitude. Positive attitude! Tout le monde! Positive attitude! Yeah! Je vais me péter la tête, c'est une brique!
3: Ah ouais, Luc!
0: Salut!
3: Merci, Luc!
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1: Allô?
2: Salut? C'est ton beau-frère?
1: Ah?
2: À part de ça?
1: Tu veux dire à part de allô, pis A?
2: Ouais.
1: Bon, c'est pas mal les trois seuls mots qui avaient envie de me sortir la gueule.
2: Qu'est-ce que tu deviens?
1: Oh, ça dépend.
2: Hein?
1: Quand je t'ai soufflé, je deviens rouge. Quand j'ai la gastro, je deviens vert. Pis quand je suis fauché, je deviens bleu.
2: Pis,
1: Des fois, je regarde les nouvelles, je deviens mossade.
2: Ma petite sœur Mona, es-tu là?
1: Mais non.
2: Ah non?
1: Ça fait-tu longtemps que je te l'aurais passé, tu penses?
0: Une diététiste, là. C'est une diététiste.
3: Bon, on mange quoi comme collation d'abord?
4: Ben, pourquoi pas une bonne pomme, hein?
3: Une pomme.
4: Une Macintosh, oui. Ou encore une délicieuse, mm-hmm. Ou une Granny Smith qui est verte, là.
3: Ah ouais.
4: Mais de toute façon.
3: C'est drôle, parce que son frère Will Smith, il est noir.
4: L'important, c'est de prendre une collation sans aller dans la malbouffe.
3: OK, mais la malbée, si on peut y aller.
4: Et apporter ici des produits pour le déjeuner.
3: Ben oui, ici, on a des boîtes de céréales.
4: Comme cette marque ici qui dit 100% naturel.
3: D'accord. Est-ce que c'est vrai, ça?
4: Vous voyez, la boîte se vend 6,95.
3: Ouais.
4: Mais là, à l'épicerie, on se demande est-ce que c'est vraiment naturel?
3: Ben, je pense que ce qui est naturel à ce prix-là, c'est de la remettre sur l'étagère.
4: Surtout, vous voyez, dans cette marque-là, on n'a aucune portion de fruits.
3: Bon, là, OK, fantastique.
4: Oui, vous avez une question sur ces céréales-là?
3: Ça équivaut à quoi une portion de fruits?
4: Une portion de fruits, mais on dit que ça peut tenir dans le creux de la main.
3: Ben oui, dans le creux de la main,
4: c'est ce qu'ils disent.
3: La main de qui, là? Genre Pierre Bouchard ou la fée Clochette?
0: C'est vrai que c'est important de le préciser.

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0: Oh, allô, la gang de Ça rentre au poste.
1: Allô?
0: C'est Sonia, la coiffeuse de Jonquière. Tu sais, Jonquière, là, la ville qui est située entre le parc des Laurentides puis la vallée de la Molson Drive.
2: Oui.
0: Mais oui. C'est nous autres, ça.
2: Oui.
0: Oh, allô, Geneviève.
2: Salut.
0: Je suis tellement heureuse d'être contente de te rencontrer en vrai.
2: Même chose pour moi, vraiment.
0: Ah, t'es tellement assez quand tu faisais la météo, salut, bonjour.
2: C'est vrai.
0: Ah, je trouve que t'avais réinventé la façon de dire ensoleillé avec passage de la joie.
2: Ah ouais, hein?
0: Ah, c'était terrible!
1: Oui.
0: Ah, puis ça fait des années, je te demandais, c'est-tu vrai que les rousses sont plus cochonnes?
2: Mais je suis pas rousse naturelle.
0: Ah. Ben, dis-moi les, hein, parce que j'étais à une teinture de réaliser mon rêve. Ah, sinon, vous devinerez jamais c'est qui mon nouvel amant.
1: Ah non?
2: Non?
1: C'est qui?
0: Ben, je vous donne des indices pour le trouver. Okay,
1: oui.
0: C'est un gars du Saguenay avec la tête en forme d'obus.
1: Oui.
0: Qui m'a séduit en me disant...
2: Ben oui,
0: je sors avec Clint, le drummer du groupe Engine de Poitrine.
1: Ben oui.
0: Mais trompez-vous pas, Sébastien. Là, Clint, c'est pas celui qui joue de la guitare avec un énorme boîte de take-out à l'envers sa tête.
1: Ah,
0: non, ça, c'est con.
1: Ah, OK, oui.
0: Nous autres, on l'appelle Robert, mais c'est con. Non, Clint, c'est mon chum, c'est l'autre. Tu sais, celui qui a une tête avec un nez en forme de pénis de cheval,
1: oui,
0: qui pente les yeux. Là.
2: Oui, lui-même.
0: Ben, Geneviève, de loin, le plus beau des deux. Là.
2: Complètement.
0: Ah, m'a dire, là, Geneviève, en femme, on peut se
2: ouais,
0: le dire.
2: On peut se parler de
0: il a beau être noir et blanc, là, il m'en fait voir de toutes les couleurs.
2: C'est vrai.
0: Ah, c'est terrible.
2: Ouais.
0: Non, c'est une bête de sexe. Il m'a fait sortir des sons que je savais même pas que j'avais entendu. Ah, mais il est habile, là, avec les baguettes, on s'est terré.
1: Eh oui.
0: Puis ça m'excite assez, des fois, là. Il me fait un triangle avec ses doigts en avant de sa bouche, là, qui, dans son langage inventé, veut dire qu'il a le goût de me faire un kinu-clou-clouc. Ah non, mais juste d'y penser, là, je viens clon-clon, c'est clean.
1: C'est quoi tu dis?
2: C'est quoi?
0: Juste d'y penser, ça m'allume, je viens clon-clon, c'est clean.
1: C'est con. Sonia parle le langage.
0: T'as rendu, je parle comme lui, c'est
1: oui.
0: Non, au début, mes amis de filles, là, honnêtes, et ils me demandaient si ça me dérangeait que mon chum ait pas d'oreille.
1: Ah oui.
0: T'as marqué,
1: il a pas d'oreille.
0: Il a pas d'oreille.
2: C'est vrai.
0: Puis moi, ça me dérange pas. Et anyway, comme mon père me disait toujours, c'est pas pour t'écouter que les gars sortent avec toi, Sonia.
1: Ton père te disait ça.
0: Il disait tout le temps ça.
1: Ah oui, ben non.
0: Fait que c'est ça, là, ça fait un mois que je les suis partout.
1: Oui.
0: Le gérant dit que je t'apprête à devenir la Yoko Ono dans Chine de Poitrine.
2: Ah,
1: oh.
0: Hey, fier, tu dis. Non, mais non, pis ça marche terrible. Hey, Alec, Anto, ça marche terrible en Chine de Poitrine. Ils sont en tournée mondiale.
1: Oui.
0: Là, t'as peu, là.
1: Oui.
0: Hey, la semaine prochaine, là, Los Angeles, Pékin, Arvida.
1: Oh! Oh. Okay.
0: C'est complet.
1: Ah, oui.
0: C'est complet. Puis, tu sais, ça a commencé par un flirt, notre histoire, mais là, je pense que Clint commence à prendre notre relation vraiment au sérieux parce que, il y a deux semaines, il m'a présenté à sa famille.
1: Ah oui?
0: Il y avait sa mère Click, son père Clock, et ses jumeaux, là, des triplets, ses frères Crick, Crack et Croc.
1: Ah, c'est oui.
0: Ah, c'est une belle famille.
1: Ah, oui, ben oui.
0: Ils sont pas chanceux, mais ils sont le fond.
1: C'est ça.
0: Puis, pour ce qui est de mes parents, ils comprennent pas vraiment que je sois tombée amoureuse d'un gars qui s'habille avec un drap contour puis un fil électrique. Comme ceinture. Mais tu sais, c'est tellement pas de la génération.
1: Non,
2: c'est ça.
1: Non.
0: En tout cas, moi, je l'adore, Clack. Puis il y a tellement d'humour, là. C'est un malade.
1: Ah oui.
0: Clack, ça, c'est un fou, ça, Clack.
2: C'est vrai.
0: Hier, auto-service à l'auto, tu sais, au McDo, la fille du service au bonheur a passé son temps à dire je comprends pas ce que vous dites, pouvez-vous répéter en commande? Puis lui, il répétait. Mais là, moi, à un moment donné, j'étais embarqué, puis j'ai dit à la fille, ben, donne-y son osto de cloc-cloc avec une sauce. Puis un moyen. Pas de glace, me semble, c'est pas compliqué.
1: Oui.
0: Écoute, rire, là.
1: Ben oui.
0: Ouais. Bizarrement, je pensais qu'on se ferait achaler quand on sort en public. Hein.
1: Oui, ben oui.
0: Tout, il passe inaperçu, même dans nos soirées d'échangistes.
1: Ah oui.
2: Ah, ben.
1: Ah.
0: Ouais, c'est plus moi que le monde remarque avec mes points noirs et blancs, ces mamelons. Là. Mais ben qu'est-ce oui. que tu veux? Qui prend Marie, prend Picot, hein?
1: Oui.
2: Oui.
0: Mais non, on s'en parle.
3: Énergie. Oh.
1: Ah, wow!
2: Qui prend Marie, prend Picot.
1: Prend Picot.
2: Le moins possible, idéalement.
1: Donc, c'est Zozo. J'adore Sonia, je suis crampé. Et Mélissa a beaucoup aimé le cuniclic-clic. C'est ça.
3: Un cuniclic-clic.
1: Ouais.
3: Hey, juste penser, je viens clon-clon, c'est éclair.
1: C'est tout un langage. Hey, il reste quelques billets pour ton spectacle de ce vendredi, le 4 septembre.
3: C'est demain. Ouais,
1: c'est demain. Oui,
3: demain.
1: C'est ça,
3: Brossard, ouais.
1: Samedi 3 octobre à Varennes. Le 16 octobre, t'es à Saint-Jérôme. Là aussi, il reste quelques billets, je pense.
3: Ouais, quelques billets au théâtre Gilles Vigneault.
1: Et deux fois à l'Espace Saint-Denis à Montréal, le 24 octobre, un samedi à 15h et à 20h.
3: Oui, puis il y a de quoi que. Écoute, je suis pas supposé le dire, parce que c'est un show privé, mais je vais le dire pareil. Oui. Pour les gens de l'Estrie, je vais faire un show privé dans un vignoble. C'est accessible au public, là, mais je fais jamais ça, au vignoble Coteau des Artisans.
1: OK.
3: Je sais pas si tu connais ça.
1: Non.
3: C'est à Bétanie, c'est magnifique, c'est juste 200 places. Ça vous tente, vous appelez directement au vignoble. Je vais être là le 11 septembre.
1: Le 11 septembre, parfait.
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0: bienvenue dans le Boost au 94.5 Énergie. Vraiment un matin tout en douceur. On dirait que ça nous annonce le week-end. On dirait que c'est comme...
1: Je suis pas d'accord, moi.
0: Ah, 15-16 à matin. J'avais un manteau de crème. J'ai quasiment le goût de l'enlever.
1: Ah, oh, ouais.
0: T'sais. Ben oui.
1: Je suis pas d'accord.
0: Comment ça, t'es pas d'accord? Juste pour pas être d'accord?
1: Ouais, ça fait longtemps qu'on s'est pas obstiné sur la météo, je trouve. Ça fait des mois et des mois.
0: T'as raison. Je me suis dit, coudonc, il m'aime plus, il s'assine plus.
1: Ben non. Il me prend pour acquis.
0: Ben non, je sais pas.
1: Mais t'as changé de lunettes, peut-être, Castor, tu vois météo comme moi, mais...
0: Maintenant que tu t'es rallié à moi, ça se tient plus.
1: Non, mais c'est vrai que c'est... Je suis sorti un matin, j'ai fait le saut, moi, avec. Ouais, m'attendais à... Tu
0: sais, j'ai un petit frisson. À cette heure-là, des fois, on est plus sensible.
1: Je baisse mes culottes pour avoir un frisson.
0: T'as fait ça?
1: Ouais, c'est ça.
0: Spécial.
1: Pour le matin.
0: Ah oui?
1: Ouais, quand je sors à la température, là, je baisse mes culottes. C'est vers le bas, c'est frais. C'est vers le haut, c'est chaud.
2: T'as entendu un voisin
1: se frire? J'ai un noisetier, moi.
0: Oui.
1: Ah oui, un petit noisette. Ah. Il n'y a pas un gros noisette, un petit noisette.
0: C'est de là que ça vient, les petites branches de noisette.
1: Ben oui.
0: Je me demandais bien où est-ce qu'il prenait ces petites branches de température.
1: Ah, mère, ça t'a acheté une. Là, t'as dit à Charlevoix.
0: Moi, j'avais ça chez nous.
1: Je me suis fourré avec ça. J'ai dit, mère, je dis, achète-toi une roche. Puis mets-la dans le milieu du terrain. C'est quoi le rapport? Elle dit, quand la roche va être mouillée, c'est parce qu'il mouille. S'il y a de la neige sur la roche, c'est parce qu'il neige. Ah. C'est pour ça que tu te tromperas pas.
0: Mais Dickey, moi, chez nous, on en avait une. Ma mère avait acheté ça aussi à une époque. Et ça fonctionne.
1: Oui, ça fonctionne. Là,
0: vraiment,
1: oui.
0: Là.
1: Mes beaux-parents, ils avaient ça. Ça marche.
0: Oh, oui. Mais tu ne sais plus c'est quoi, là. Par en haut, c'est quelque chose. Par en bas, c'est notre.
1: Par en haut, c'est le soleil. Par en bas, c'est de la pluie.
0: Ouais.
1: Comme dans la vie. Hein.
0: Ah.
1: Quand il fait soleil, t'es bandé. Quand c'est par en haut, tu t'en vas vers le soleil, puis quand c'est par là-bas, ben...
0: On parlait pas de bandé, là.
2: Non, mais c'est comme si, là, on peut le voir. Tu sais, mettons, pour bien le retenir.
0: Il est 5h27.
2: Ouais. Non, mais c'est pour bien le retenir. Ça prend des trucs, des fois. Tu sais, quand t'as une mémoire comme la mienne, ça prend des trucs pour être
1: la capable de savoir. La petite du va changer de vocation l'année prochaine.
0: Oui.
1: Ça va être pour PA. On vous laisse devenir, ça va être pourquoi.
2: Mais non, suivez mes
1: trucs. Parce qu'on est plus capable. On est là, ça va y prendre de quoi, là. Ça commence par sexe, ça finit par ualité et ça se termine par débridé. Je laisse deviner, là, ça a une bonne soirée de
2: sexe débridé.
1: Alité débridé.
2: Okay. Faut que ça pue, là, tu sais,
1: comprends-tu? Ok, là, t'es dégueulasse, par exemple.
2: Non. Là, c'est toi qui as parlé débridé, là, c'est pas moi.
1: Non, mais débridé, ça veut pas dire que ça pue.
0: Ok, hey, on peut. On peut-tu prendre notre temps?
1: Acharné, je
0: te
1: demande ça quand ça pue à Charny, c'est correct. Les charnus de Charny, c'est correct, là, mais là, c'est quoi t'as fait là le matin?
0: Ah! J'étais pas là pantoute, moi, là.
1: Ben là, moi, j'ai perdu que ça pue, là.
0: OK.
1: Hey, bref, fait chaud.
0: Bon matin. Bon matin. Il fait beau, ben oui, il fait doux. Ben oui. C'est juste ça que je voulais dire, moi. 15-16 degrés, on prend ça tous les matins.
1: Ouais, c'était plus doux,
0: au
1: là.
0: Mois de septembre, ça s'en venait plus doux pantoute, votre affaire, là. Et c'est de la pluie pour aujourd'hui, hein. 60% d'averses, risque d'orage aussi pour aujourd'hui. Pour le Saguenay, au lac, un peu moins. La pluie, c'est à 30% seulement, quand même pas si mal, mais quand même nuageux. Et aussi, risque d'orage cet après-midi. Peut-être un peu de brouillard aussi, là. On aimerait que vous nous teniez au courant de ça partout dans la région. On en prévoit ce matin. Pas moi, en tout cas, quand je me suis emmenée vers 4,5 là, dans ce coin-là, c'était correct, là. Y avait-tu du brouillard, ça?
1: Non, pas en tout.
0: C'était pas installé?
1: Puis s'il y en a, moi, il y en a, là, par chez nous.
0: Ouais.
1: Tu sais, je veux dire, je passe au boulevard Saguenay, puis...
0: C'était correct, là, pour nous, ça,
1: y en
0: matin.
1: A, là.
0: Écoute, on verra bien dans les prochaines minutes. Sinon, ben c'est le 6-12-12 pour nous rejoindre. Le micro iHeart est le 690-9400. On vous souhaite un excellent vendredi, les chums du Beauce. La dernière de la semaine avant un beau week-end de 3 jours. Beverly Hills et Wizards sur Énergie.

0: OK, les micros sont ouverts. On est en onde en passant par la radio.
1: J'ai comme.
0: Continue de réfléchir
1: dans la fureur
0: à voir.
1: Du moment, j'étais comme. Ouais, c'est ça. Ouais, la fureur. On était dans une discussion animée, moi, PA. Fait qu'on comptait, là. Moi, je suis à 16 et demi, moi. Non, 15 et demi. 15,
2: 15 et demi, OK.
1: Ouais, toi?
2: 12.
1: 12?
2: 12?
1: Ouais.
2: 12? Tu me surprends, là.
1: OK, on va vous le dire. C'est l'âge qu'on est devenu des. Qu'on était moins niaiseux.
2: 12 ans? Ouais. Ben, 12 ans? Moi, 12 ans, je savais même pas, je suis mes petites filles à 12 ans, moi.
1: Ah, ben là.
2: 12 ans?
1: Tabarouette, OK. 6-12-12, vous autres. Donc, les gars qui nous écoutent, avec les femmes, on demande pas ça aux femmes. Tu, Milan, je t'interpelle même pas. Mais.
0: Pourquoi?
1: Ben, parce que je trouve que ça ferait peut-être déplacé, là.
0: Non, pas, franchement.
1: Mais, en tout cas, ben, t'es, OK, d'abord, toi?
0: Non, mais c'est, on parle pas de ça de toute façon. On s'en va dans l'actualité.
1: Pourquoi tu m'en parles pas? On n'en parle pas de ça.
0: 16. On parle de la première fois qu'on a fait l'amour, on va le dire.
2: C'est pas 12, c'est jeune.
0: Mais non, mais là, c'est pas 12, là.
2: Ah non, je
0: on parlait pas de ça. On savait même pas trop de quoi tu parlais, là.
2: C'est, ouais, c'est parce que pendant un tour, on parlait de choses grivoises.
0: Oui.
2: Il a décidé que je poursuivais.
0: C'est ça.
2: Même en autre.
0: Bon. Mais
1: quel âge, là? Ben, c'est tout fait. Mais t'as des enfants, c'est sûr, c'est fait au moins trois fois, là.
2: C'est lequel qui est en manque des deux? C'est moi ou c'est lui?
1: Ben non, mais je veux savoir quel âge.
2: La première fois?
1: Oui.
2: 17.
1: OK, bon, hey, 12 ans, je trouvais ça jeune en titi.
2: Bon.
0: On juge pas, Dicky. On juge pas les gens.
1: Ah, mais 12 ans,
0: non,
1: je
0: non, c'est très tôt.
1: Non,
0: c'est 12
1: ans,
0: c'est très tôt. Ah, on est aujourd'hui le vendredi 4 septembre.
1: Oui, oui.
0: Bon matin, vous êtes dans le boost.
1: Oui.
0: C'est
1: vendredi.
0: C'est vendredi.
1: C'est vendredi, c'est congé lundi, fait qu'on est comme...
0: C'est ça.
1: On a l'esprit dans le slip.
0: C'est ça, exact. Et on va aller s'informer, si ça vous dérange pas, pour voir un petit peu de quoi on va parler, outre de parler de la sexualité de PA ce matin depuis le début de l'émission.
2: Oui, c'est une façon complètement involontaire.
0: On va mettre ça de côté, si ça vous dérange pas.
2: Écoute, on va rester dans le slip. Écoute, moi, quand j'ai vu ça ce matin, j'ai resté flabbergasté. Je vais en reparler en détail tantôt, là. Mais maintenant, au Québec, il se vend plus de couches pour les personnes âgées que les enfants.
0: J'ai entendu ça.
2: Puis c'est vrai, là. C'est pas une façon de parler
0: non,
2: ce matin, là. C'est pas quelque chose
0: de voyant, là.
2: Non, non, ouais. C'est vrai, là. On vend plus de couches pour adultes que de couches pour bébés.
0: Fait qu'il y a plus d'aînés que d'enfants, là. Que de jeunes enfants. Parce que les couches, c'est jusqu'à quatre ans, peut-être?
2: Parce que, tu sais, ça vient se mêler à la campagne électorale. Parce que, tu sais, souvent, on se dit, est-ce qu'on en fait assez pour les aînés? Est-ce qu'on est prêt au vieillissement de la population?
1: Mais c'est pas ça qui est triste, là.
2: Il y a plein de choses tristes.
1: Moi, j'en ai des aînés dans mon entourage, puis ils n'ont pas de couches, là.
2: Non.
1: Ça veut dire qu'il y a plus d'aînés incontinents
2: qu'on pense.
1: Que d'enfants.
2: Non, mais visiblement.
1: Ma mère a 85 ans, elle n'a pas de couches, là.
2: Ou il y en a qui s'en vendent pas. Visiblement, pour qu'il y en ait plus que des bébés.
0: Ouais, puis ça dépend des problèmes de santé, des fois, qui apportent ça aussi, là.
1: Ouais,
2: mais. Ah, des fois, tu te promènerais. D'après moi, tu te promènes dans les corridors de CHSLD, là. D'après moi, il y a des affaires tristes là-dedans.
0: On va se le dire, ce matin, là.
2: Ouais. On va s'en reparler en détail un peu plus tard. Vous dire aussi que du côté de la baie, ben, on a toujours le même problème depuis une couple de jours. Puis là, je voyais les images hier dans le bulletin de nouvelles. Écoute, ça n'a pas de bon sens, là. Du côté de la baie, à Port-Alfred, ça fait 3 jours qu'à chaque fois qu'ils vident de l'eau, par les robinets ou quoi que ce soit, dans les toilettes ou dans le bain, l'eau est brune noire.
0: Ah.
2: C'est dégueulasse. Et je vous rappelle que selon les informations de la ville, ça a l'air qu'elle est buvable. Pas sûr j'irais là. C'est pas
1: dans
2: sûr que je serais gagne d'aller là.
1: Dans ce temps-là, t'appelles le conseiller, tu dis viens chez nous,
2: goodie.
1: Trouve la caméra du iPhone, puis tu te fais une belle démonstration qu'elle est bonne.
2: Et là, ça a l'air que c'est comme un secteur qui, tu sais, ça arrive souvent. Il y a des problématiques avec l'eau et il y a plusieurs travaux, des remplacements de vent, tu sais, il y a plein d'affaires là, tu sais, qui expliquent pourquoi actuellement du côté de la baie c'est vraiment problématique. Mais écoute, ça fait sursauter là, fait que même les commerces dans le secteur sont obligés d'aller acheter, mettons, de l'eau potable pour la clientèle qui vient. Puis tu sais, là-dedans il y a des salles d'entraînement, il y a des non, c'est pas drôle là, tu sais, je voyais ça hier à Radcan là, c'est pas drôle. Fait que on va espérer que ça se règle très rapidement pour les gens de Port-Alfred et les gens de la baie là, cette eau brune, tu sais, on dirait. Ah, en tout cas, moi, je goûte pas.
0: Brun foncé.
2: Moi, je suis pas gay.
0: Ouais.
2: Qui est gay?
0: Non, moi non plus, je boirais pas ça.
2: Parle-moi de ça.
1: Ben, moi, la vie de ce jour demain ne commencerait pas à m'injecter de l'eau. Que je... En tout cas, bon, bref. Hey, au tennis, hier, au US Open, Félix Auger-Aliassime a perdu au deuxième tour contre Khachanov, mais il s'est mis à avoir des points noirs pendant le match. Il filait pas, donc il dit n'importe qui aurait pu me battre aujourd'hui. Donc, c'est terminé, le US Open pour lui. Léla Fernandez.
0: Est-ce qu'il est allé faire un tour à Port-Alfred dernièrement?
1: Je sais pas.
0: Y a-tu bu l'eau?
1: Non, il est pas allé à Port-Alfred.
0: Okay, c'est pas choix, juste pour être sûr.
1: Mais. Auger Aliassime, je trouve qu'il y a souvent des drôles de problèmes, des fois. Pendant des matchs, il avait fait de l'arythmie, je pense, une affaire de même.
2: Ouais, ouais.
1: Puis, ouais, il y a des drôles d'affaires des fois dans son cas. Mais il est quand même troisième au monde, là. Mais bref, dans le cas de Léna Fernandez, elle affrontera Jessica Pegula, troisième favorite. Match qui aura lieu à 11h30 ce matin.

0: Au football, les Alouettes jouent ce soir contre les Lions de la Colombie-Britannique. Et le corps Davis Alexander, finalement, sera à son poste, ce qui est une bonne nouvelle. Mon meilleur chum, il va à la game. Je dis, hey, ça se peut qu'Alexander joue pas. Il dit, je suis pas grave, il dit, je suis habitué au deuxième corps, parce qu'à chaque fois qu'on voit les Bengals, Joe Burrow,
1: ben, c'est vrai.
0: Mais non, Davis Alexander sera à son poste ce soir. Et une victoire des Alouettes, ça leur assure la qualification pour les séries. Déjà. Ben, tu sais, je veux dire, on savait que les Alouettes vont faire les éliminatoires, mais quand même. Et au baseball, les Jays ont vaincu les Guardians de Cleveland 6-3 pour remporter la série de 3 matchs. Donc, c'est une bonne chose pour eux. Les Jays qui se retrouvent à un demi-match des Guardians et de la dernière place d'équipe repêchée dans la Ligue américaine de baseball.
1: Merci beaucoup. On va se parler de tout ça de toute façon plus en détail d'ici 9h. Ce matin, pour la dernière de la semaine, avant un beau congé de 3 jours, les chums, il y en a plusieurs qui sont avec nous autres ce matin, bien branchés au 6-12-12. Vous pouvez d'ailleurs nous l'écrire, là. On va aller vous saluer dans quelques instants, pendant qu'on va écouter Homewrecker et Somber. On le disait encore hier, hors d'onde. Ça, c'est bon, ça, Somber.
2: Ouais.
1: Ah, on aime
2: même
1: ça,
2: moi,
1: c'est
2: je
1: ça.
2: Le dis.
1: On a, même Dicky aime ça.
0: Comme ça, ça se peut pas.
2: Hey, il est pas vieux, lui, là. Il y a 21 ans.
1: Ouais, ça fait l'unanimité.
2: Une petite jeunesse de New York.
1: Énormément de talent et on va l'écouter dans quelques minutes ici, dans le Boost sur Énergie.

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0: 5h48, hein, ça te part bien une journée, ça, du Coldplay avec Clocks sur Énergie. Une petite Coors Light, mon
1: Dieu. Ma Clocks m'a dit qu'il est midi.
0: Il est midi quelque part dans le monde, comme on dit. En passant, c'est de l'eau pétillante. Pour ceux qui arrivent et qui n'ont jamais entendu la blague de l'eau pétillante à Dickey qu'on fait à peu près 1000 fois par semaine.
1: Parce que Dickey, lui, il pourrait profiter des pauses pour l'ouvrir puis la boire.
0: Mais il fait toujours à côté du micro. Tout le temps à côté du micro.
1: Ah, mais ben, pitch, là.
0: C'est pas ça. Ouais, c'est ça. Il veut qu'on en parle.
1: De toute façon, je passe à la bière à matin parce que je fais des reportages chez Meublé RD aujourd'hui.
0: C'est ça, en fin de journée. Ça va prendre.
1: Je finis à 6h. Fait qu'on va se tenir tranquille aujourd'hui.
0: La petite Coors Light, ça va être après.
1: Ouais.
0: Salutations à Joe qui est branché avec nous autres sur le 6-12-12. Guillaume est là également. Stéphane qui nous dit merci mes meilleurs. C'est le fun ça d'entendre ça. Et Vincent nous dit qu'il est bien content d'entendre nos voix ce matin. Il était parti à LG4 depuis mardi. Il dit « Je m'ennuyais de vous autres. » Bonne journée la gang.
2: Ça commence à être loin ça.
0: Bonne journée à toi aussi. Ouais, tu sais que tu peux nous écouter sur le iHeart Radio, mais je sais que des fois peut-être sur les chantiers tout ça. Il y en a que c'est possible, il y en a que c'est pas possible. Bon là, j'imagine que oui là, mais...
2: Ça, je leur souhaite parce que maintenant... Trouve le temps long.
0: Dani est là, Martin également, dernière journée avant le long congé, effectivement. On va l'apprécier, cette belle longue fin de semaine-là. Et pour l'instant, c'est de la pluie aujourd'hui, demain, mais du soleil dimanche et lundi avec 23. Fait qu'on va se reposer un peu plus et on va faire ce qu'on a à faire en dedans. Puis après ça, dimanche, lundi, on en profite pour dehors. Ça va ressembler à ça pas mal, cette belle longue fin de semaine-là. On va aller justement regarder ça en détail. Dans les prochaines minutes, Pérus sera là avec ses meilleurs moments de la semaine également. Puis on fait le tour de l'actualité et du sport dans quelques instants ici dans le Boost. Hi!
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3: C'est un très beau début de journée sur le Saguenay-Lac-Saint-Jean ce vendredi 4 septembre. Bon réveil à vous autres, les chums du beau. Vous allez voir que... En mettant le pied dehors, vous allez même avoir envie d'en enlever une couche, peut-être, comme ça a été mon cas ce matin. Le petit manteau, je me suis dit que c'est peut-être pas nécessaire. On est quand même très confortable. 15 degrés au Saguenay, 16 au lac déjà en ce moment. Ça, ça, tu sais, des fois, quand ça commence de même, on se dit, tabarouette, ça va être une belle journée, il va faire chaud. Il fera pas tellement plus chaud que ça, par exemple.
4: Ah, c'est
3: ce tournée-là. Ouais, c'est ça. C'est un 18, là, prévu pour le Saguenay, le lac Saint-Jean aujourd'hui, avec des possibilités d'averse à 60 % pour le Saguenay, à 30 % pour le lac, pas si mal, mais il y a un risque d'orage également au courant de l'après-midi. Alors, c'est ce qu'on va surveiller. Puis, ça va ressembler à ça aussi pour la journée de demain. Après ça, dimanche, lundi, du beau soleil jusqu'à 23, prévu pour le long congé de la fête du travail qu'on attend avec beaucoup d'impatience, même si pour certains, on sort des vacances. Mais ce congé-là, on l'aime. Hein? Il y a eu le rush de la rentrée, puis tout ça. Puis là...
4: On se pose.
3: On a une petite journée pour se poser un peu. On va aller s'informer dans quelques instants. Pérusse est là. Un des meilleurs moments de la semaine, bien sûr, qui a été question de la campagne électorale dans Fréquence Pérusse cette semaine.
5: Bon, OK, fait que c'est le cinquième jour de campagne.
6: Oui, oui.
5: T'es le chef du parti.
6: Oui, je suis au courant.
5: Fait que là, tu vas encore faire des promesses électorales qui valent pas le cul.
6: Pas ça qui valent pas le cul.
5: Ben.
6: Faites pour 40 milliards de piastres de promesses puis ils valent pas le cul.
5: Non.
6: Puis là, ça vaut donc bien cher, le cul.
5: On t'en reviendrait même pas, man.
6: C'est honteux.
5: Bon, là, dans ton discours d'aujourd'hui, il faut que tu fasses encore une coupe de.
6: Hein?
5: Voyons, de.
6: Dans ton temps.
5: Quand t'appelles ça une place qui fabrique des bonbons à la menthe.
6: Une menterie.
5: Ouais, t'en feras une coupe de ça.
6: Encore?
5: Puis là, en arrière de toi, tu vas voir tes députés décoratifs qui disent rien.
6: C'est-tu nécessaire, ce gars?
5: Toujours, toujours.
6: Ah,
5: ils sont là pour deux raisons.
6: Ouais, mais...
5: Avoir l'air d'être d'accord avec toi.
6: Ben oui.
5: Deux, aussi avoir l'air de se dire comment ça que mes amis ne textent plus.
6: Oui, mais.
5: Tu sais, c'est payant, là. Tu parles, puis à un moment, ils font un petit oui de la tête, là.
6: Oui, je le sais.
5: C'est le genre de petit oui de la tête,
6: oui,
5: là, qu'on fait quand quelqu'un nous demande si c'est toi qui a été malade dans le couloir.
6: Oui, je sais ce que c'est.
5: Fait que tantôt, tu vas descendre de l'autobus.
6: OK, à 11.
5: Là, il va y avoir bien du monde.
6: Ah oui, il va y avoir bien du monde.
5: Non, je veux dire, il va y avoir bien du monde qui sera pas là.
6: Ah, OK.
5: Dans le style personne.
6: Oui, comme les autres jours.
5: C'est ça. Fait qu'on y va.
3: 5h56, c'est l'heure de s'informer avec PA ce matin.
4: Puis les gens de la baie sont toujours pris avec de l'eau brune noire. C'est de l'eau très foncée qui, selon les dires de certaines personnes à la ville, serait comestible. Laissez-moi en douter. Mais hier, ça fait réagir énormément dans le bulletin de nouvelles, là, parce que du côté de Port-Alfred, c'est vraiment l'endroit qui est ciblé par ces problèmes d'eau-là. Beaucoup de travaux qui ont eu lieu dans les dernières semaines. Et ça a l'air que même, c'est un problème récurrent. Hein, dans ce coin-là. Fait que on demande à ce que ce soit réglé, puis on a fait preuve aussi de découragement avec des business comme des gyms, tout ça, qui ont besoin d'eau potable pour la clientèle. Fait que sachez-le encore ce matin, là, du côté de Port-Alfred, le problème d'eau, avec tous les travaux, c'est loin d'être réglé encore.
3: Merci beaucoup, PA. Avec Benoît, et nouveau info, on parle de Québec solidaire ce matin qui va aller récupérer là, beaucoup d'argent dans les poches des plus riches.
7: Voilà, cette somme proviendrait d'une taxe de 1 % sur les fortunes québécoises de plus de 25 millions de dollars pour financer les services publics, incluant nos écoles. En santé, le PQ veut doubler les frais de déplacement aux patients qui doivent se faire traiter dans les grands centres, tandis que les libéraux proposent la création d'une plateforme de télésanté. Le Parti conservateur propose de donner 100 $ par semaine aux parents qui choisissent de garder leurs enfants à la maison. Une Fréchette accuse Éric Duhaime de s'attaquer au réseau des CPE. On écoute.
8: Monsieur Duhaime, en fait, il veut plus d'autonomie, mais de ce que je comprends, c'est que son autonomie, ça s'arrête aux femmes.
9: C'est comme si on jugeait des gens puis qu'on favorisait des gens qui travaillent 9 à 5 dans certains types d'emplois et qui choisissent de mettre leurs enfants dans des garderies au détriment des autres. C'est pas le rôle de l'État de les juger, c'est le rôle de l'État d'aider tous les parents du Québec.
7: À l'international, un miracle s'est produit au Népal où les secouristes sont parvenus à extirper deux ouvriers vivant d'un tunnel 9 jours après la crue catastrophique. Une quarantaine d'autres travailleurs seraient coincés dans la structure liée à un projet de construction centrale hydroélectrique. Le dernier bilan de la crue fait état de 1280 morts et 5600 disparus. Enfin, la Coalition pour l'avenir du sport et de l'activité physique veut faire du Québec la nation la plus active au monde. Elle demande aux partis politiques des engagements concrets, tandis que près d'un adulte sur deux ne suit pas le seuil d'activité physique recommandé. La Coalition veut aussi complètement revoir le modèle québécois de sport excellence qui a vu le jour en 1967. Neuf groupes font partie du regroupement, dont la FADOC et le Grand Défi Pierre Lavoie. Voilà, c'est complet pour tous les détails et autres nouvelles. Visitez le nouveau.info.
10: 5h58, ou si vous préférez, lors des sports. Ça a mal été au US Open pour Félix Auger-Aliassime, qui a perdu son match, s'est mis à avoir des points noirs, même des crampes dans ce match-là. Donc, ça n'a pas été super pour Félix Auger-Aliassime, qui a perdu son match hier contre Khachanov. Donc, c'est terminé pour lui, US Open. Par contre, c'est pas fini pour Leila Fernandez, qui aura tout un défi, par contre, affronte la troisième tête de série, Jessica Pegula, qui est la fille, d'ailleurs, hein, propriétaire des Bills et des Sabres de Buffalo. C'est une belle famille, ça. 11h30 ce matin, Chemin Pierre-à-Feu. Donc, ça vous tente de regarder ça.
11: Et boy.
10: Et également au football, le Gaia Davis Alexander, l'homme aux deux noms de famille, sera en poste pour le match des Alouettes contre les Lions de la Colombie-Britannique ce soir au stade Percival Molson. On sait qu'il s'est blessé lors du dernier match. Il a été plaqué quand même solidement, mais n'ayez crainte, il sera correct pour ce match-là ce soir. Et une victoire, ça amène les Alouettes à une qualification en séries éliminatoires. C'est à moi, ces feuilles-là, Mylène. Arrête de jouer dans mes feuilles.
12: Moi, je voulais rendre service.
10: Ma biographie,
12: pendant que je t'écoute, je ramassais la pile que t'as, le livre que t'as imprimé.
10: C'est ça, j'ai imprimé la Bible ce matin.
12: OK.
10: De cet assiette, je suis bien fort sur l'Évangile selon Saint-Marc.
12: Okay.
10: C'est pas mal mon bout préféré.
13: J'ai hâte de l'Évangile, ça.
10: Ça a l'air que l'Apocalypse, ça brasse en simoniaque.
13: Ah oh, oui, ça.
10: Et en terminant, les Blue Jays ont vaincu Cleveland hier 6-3. Avec cette victoire-là, t'es à un demi-match des Guardians et d'une place d'équipe repêchée dans l'Américaine, ce qui veut dire une place pour peut-être une qualification en séries éliminatoires.
12: Merci, mon cher Dickey.
10: Plaisir.
13: Tu me le diras quand tu seras rendu à l'Apocalypse. J'ai envie d'avoir tes commentaires, ton feedback là-dessus.
10: Ah, ça a l'air, ça brosse.
13: Ah non, c'est bon.
10: C'est ce qu'on me dit.
13: Vangadon, là,
12: c'est pas de punch.
13: Le Big Bang.
12: Le Big Bang.
10: Ouais, mais là, ça a l'air que Jésus, il revient. En tout cas, ça a l'air. De ce que j'ai lu, là, ça a l'air qu'il revient.
13: On retient pas ton souffle trop longtemps.
10: Tout qu'un Jésus. Oh!
12: On paye votre facture. 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Et ça va se poursuivre la semaine prochaine, c'est la bonne nouvelle. On s'en va dans la petite vie du Boost. T'es un tog, mon Dieu.
10: Ah, j'ai dit le marais.
12: Ça, ben, ouais. On y revient.
14: Ce qu'on a fait de mieux.

0: c'est ce qu'on aurait dû m'enseigner.
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2: Il est presque 6h04 et on apprend ce matin, breaking news ici dans le Boost à Énergie, que Marc Diquet, le Marc Diquet que vous connaissez.
3: The one and only.
2: Le bon petit gars.
3: Il attend le Big Bang.
2: C'est un thug.
3: Il attend l'apocalypse.
4: Un thug.
3: Définition de thug pour ceux et celles qui ne sauraient pas de quoi on parle.
2: Ben, c'était quelqu'un qui
4: un bandit.
2: Ouais, mais c'est pas un bandit méchant. Mais
3: un petit bum.
2: Un thug, c'est ça. Okay. Un petit bum. C'est une bonne définition.
4: Écoutez, OK, je vous explique. J'en venais du gym.
2: Ouais.
4: Puis là, après ça, on s'était piqué, les gars, à testostérone pour être sûr de la démonstration. C'est pas ça, c'est pas vrai. Mais tant qu'à vivre le rêve, ça, on va le vivre jusqu'au bout, tu sais.
3: C'est pour ça que t'as des mollets de main.
4: Là, je mettais mon bandeau dans les cheveux en écoutant du rap au bout. Et, j'étais sous le bord de Talbot. Puis j'étais dans la voie pour prendre l'autoroute. Tu sais, moi, après Renault Tapis, je me torse un peu pour pogner l'autoroute. Puis, tu sais.
2: Un bon conducteur.
4: Des fois, tu te fais pogner. Puis là, oui. T'es rendu, tu peux plus te tasser. Je suis pogné de tourner au Costco. Je viens en Simonac. Donc, je réussis à me torcher. Tu sais, je garde ma voie, mais astôt que ça roule pas vite. Puis là, la lumière est verte. Puis je me dis, voyons, ma gang de Simonac. Il n'y en a pas un qui tourne. Ça roule pas vite. Dans ce temps-là, je viens très impatient, tu sais. Mais bon, je suis, tu sais, j'irai pas dépasser là comme un cave, tu sais. Fait que je suis le train. Puis là, de m'amener, ça prend une autoroute. Ça roule pas vite. Ça bretelle. Je dis, voyons, Simonac, qu'est-ce qu'il y a là? Y a-tu du trafic? Je regarde mon Waze. Puis il n'y a pas de rouge nulle part, tu sais. Fait que là, de m'amener, ça embarque sur l'autoroute. Puis petit train va loin, là. Ça embarque à 85, 90. Mais qu'est-ce qui se passe, là? Y a-tu un accident? Y en avait quelque chose?
2: Y a-tu une parade de quelqu'un?
4: Y a-tu, t'as? Non, tu sais, parade des sacs. On va revenir, là. C'est fini. Fait que là, finalement, je regarde du côté gauche. Y a personne. Bon, on va y aller. Fait que là, moi, je m'en vais du côté gauche.
2: Dans votre gauche.
4: Ouais.
2: Pour dépasser.
4: Et là, je comprends pourquoi ça va pas vite. Il y a un beau char de SQ.
3: Ah, ça fait souvent ça, ça.
4: Fait que là, moi, je regarde à quelle vitesse je roule. Là, je suis à 105. Puis là, j'en dépasse du monde à 105. Là.
2: Ouais.
4: Puis là, à 110, je me rends compte que j'approche dangereusement du véhicule de la SQ.
2: Ouais,
4: là.
2: Fait que là, tu fais quoi, tu sais? Tu te remets dans le rang comme un bon petit garçon ou tu décides de
4: moi, on m'a toujours dit qu'à 118, t'auras pas de ticket.
2: T'es-tu sérieux? T'as dépassé
4: d'aplomb.
2: En étant over du 100 km/h en plus?
4: D'aplomb.
3: Mais ça dépend, t'étais quoi à 105?
4: 118.
3: T'étais à 118?
2: T'es un vrai toc.
4: Tu sais, les polices, je ne sais pas dépasser, genre là. Non, il n'était pas.
2: Ah, okay. Est-ce que t'as fait un finger en passant?
4: Ben non.
3: Fuck the police!
4: Non, je me rends là.
3: Ils se sont dit dans le chambre, c'est marre du cul, c'est correct, tu regardes.
2: Ah, oui, en ayant ton téléphone cellulaire sous l'oreille, puis en brandissant ton arme.
4: Ah, en écoutant du OST, là, fuck the police. Non, j'étais pas là, j'étais non. Non, non. J'ai pris soin de pas les regarder.
2: Hey, mais pour vrai, j'espère.
4: Ben
3: non,
4: mais
3: Mad
4: Bay, là.
2: Non, non,
3: mais ça m'est déjà arrivé de passer les policiers, là, tu sais, mais pas à 118. Ah non, peut-être plus
4: sur route.
3: Ben, je sais bien, mais 118.
2: La limite est de 100 quand même, que tout le monde sait qu'à 115, 100, en bas de 120, mais il pourrait très bien à 101 t'arrêter. Là,
4: est-ce qu'ils m'ont flashé?
2: Ben non.
4: Non.
2: Probablement que pendant qu'ils roulent,
4: ils ont dit, hey gars, wow, un dans la gang qui n'est pas hypocrite.
2: Hey, check le
3: parce que c'est vrai. Ça arrive tellement souvent qu'à un moment donné, tu pognes du ralentissement, tu regardes plus loin à droite, puis il y a une police qui est là. Mais moi, mettons, je l'ai déjà fait à 105-110. Ça, pour moi, c'est correct. Puis à un moment donné, tu te poses la question avant d'y aller. T'es comme, j'suis-tu game tant que ça? Ben, mais là, à un moment donné, tu dis, j'ai pas le choix. Quand même bien que je voudrais me ranger. Puis que
2: je peux. J'suis-tu game? Puis des fois, c'est, je peux tu sais. Non, mais tu sais, s'ils sont là, puis ils roulent à la limite, c'est les polices. Tu dis, ils respectent la limite.
3: Soyons francs.
2: Donc, si tu dépasses, c'est sûr que tu dépasses la limite.
3: On peut te le dire un matin, là. Quoi? J'ai rarement vu une police qui roulait la limite vraiment précise.
2: Non, ben, je sais bien, ils sont comme.
3: Ils roulent toutes 5-10 km
4: au-dessus. Bah oui, il était à 10 au. Ben, t'as dit au-dessus. Il était 110.
2: Ouais.
3: Tu sais, fait qu'à un moment donné. Mais c'est pour ça que je me. Mais c'est toujours la petite.
4: Tu sais, il y a quelqu'un qui me dit. Ah oui, ils ont pas vu ta police. Ouais. Ben non, en roulant.
2: En roulant, il n'y voit pas. Les gens ne signalent pas.
4: Ben là, tu peux signaler, mais ça ne vaut pas de la chute.
2: Moi, je pensais que Waze, ça avait bien de l'allure.
4: Ben non, mais Mylène, c'est là quand ça fait du radar. Puis autre affaire, quand ça fait du radar, là, le monde qui, excuse l'expression, crisse les breaks, là. Faites pas ça, là.
2: Ouais.
4: Non, il m'a fait ça l'autre jour. Je vais y aller dans le derrière.
3: Ah, pas surpris.
2: Mais question, pendant qu'ils roulent, les policiers, ils peuvent pas te.
3: Il y en a qui, oui.
2: Ils peuvent te gonner.
4: Ça a l'air,
2: oui.
4: Ils peuvent te gonner.
2: Ben non, mais tu sais, avec le gun à. Non.
3: Le radar.
2: Okay. Ouais, c'est ça, mais ils ont des radars intégrés. Ta vitesse pendant que les autres roulent aussi.
3: Je sais pas s'ils l'ont toutes, mais ils ont un radar intégré.
2: OK.
4: Mais d'après moi, Mylène, je savais rouler à 140, il se serait tassé, il m'aurait suivi un peu.
2: Ben, j'espère. Ben, même à 118, je te trouve très toc, pour vrai. Puis je veux savoir, moi, c'est chez nos amis, les chums du Boost. Que vous êtes game, vous autres, de dépasser la police quand vous les croisez sur la route? Et si oui, le faites-vous, genre, à la bonne vitesse, ou en tout cas dans les limites de vitesse permise, ou comme Dicky?
3: À 118.
2: À 118, le malade. Ah,
4: 118 sur la route,
3: c'est vrai,
2: on est tous d'accord que 118, c'est pas trop vite, mais 118 pour dépasser des policiers alors que la limite est de 100, je te trouve quand même. T'es courageux.
3: Il y a de la fière, là.
2: Oh, hey, qui arrive, là, en arrière?
4: Mais ça, personne en arrière.
2: C'est la police qui vient de te sonner.
4: Il n'y a pas de preuves. Mais bien, t'as pas, ouais.
2: Il y a des preuves, tu viens de le dire en nombre.
4: T'as pas, moi, m'asseoir, là.
2: Ouais.
4: OK. Ah! Sont pesantes, hein?
2: Ah oui.
3: Mardi, okay. Va nous dire, hey, j'étais au courrier. Il y avait une contravention dans le courrier.
2: Ouais,
3: non,
2: c'est ça.
3: On prend la parole.
2: OK, 6-12-12 et micro iHeart ou encore le 690-9400, nos chums du Boost. Est-ce que vous êtes game, vous autres, de dépasser les véhicules de police sur la route quand vous en croisez? C'est ce qu'on veut savoir. C'est notre question complètement inutile. À 6h10 minutes, dans le Boost, on y revient dans quelques instants.
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15: C'est vendredi aujourd'hui et dans le beau, c'est tantôt qui nous a confié qu'il avait dépassé sur l'autoroute un véhicule de police de la SQ, précisément à 118.
16: Oui, bien compté par contre. Là, j'étais peut-être 117, 118, 116, 117. J'ai pas touché au 119.
15: Ouais. Mais tu sais, on trouve quand même willing là, d'avoir dépassé. Non, mais déjà de dépasser, il y en a qui dépassent. Ben, il y en a qui osent même pas, qui se disent, ah, j'ai pas le droit de dépasser la police, tu sais, mettons sur l'autoroute, là, un endroit où tu peux dépasser. Il y en a qui osent même pas, Mais si tu dépasses, c'est sûr que tu y vas bien mollo, tu suis les règles, puis tu t'es fait serrer. Là. Lui, il va all-in. Salut!
14: C'est pour ça que tu pognes l'étiquette, là. Puis là, tu regardes dans ton budget que tu viens d'être coupé de, mettons, s'arrêter quoi, un ticket de, mettons, 150-200$, je sais pas combien, là. Tu te dis, j'aurais pu me le sauver.
15: Mais oui.
14: C'est juste ticket, en disant, ralentis un peu.
16: N'importe quel ticket de vitesse, tu pognes, tu peux te le sauver.
14: Ben, c'est pour ça que je roule pas vite.
15: Hey, Maxime, au 6-12-12, dis-moi, j'ai déjà dépassé une police sur l'autoroute. C'est notre question inutile ce matin, si vous êtes game, vous autres, de dépasser des véhicules de police quand vous en croisez. Et Maxime, il dit qu'il a déjà dépassé une police sur l'autoroute à 120. Et quand je l'ai dépassé, j'ai fait signe du pouce si j'étais correct ou non, puis il a dit oui. Ah, c'est bon. Puis après ça, il a fait, hey, mais non, s'il est en 120. Il avait pas regardé.
14: Il l'a arrêté, ouais, mais tu m'as fait un pouce, ouais, pour te dire que si tu le fais, je te donne un ticket.
15: Oui, je les dépasse à 120. Pareil, c'est moins louche que quelqu'un qui dépasse une vitesse normale, que quelqu'un qui roule 110 qui a peur de dépasser. Ouais, mais 110, t'es encore au-dessus, là.
14: 110, moi, je te laisse.
15: 110, 120, 118, c'était serré. Oui, oui, c'est ça, là. Luc Alexandre nous dit qu'à 118, devant une police, t'es à 5 km/h d'un ticket. Il y a quelqu'un qui nous écrit, moi, quand je vois une police, je tourne la rue la plus proche.
14: Hey, OK, ça, c'est à voir la
16: chienne. Signé...
15: Ah, j'aime ça.
16: Et c'est signé Al.
14: Ah, on poursuit. Pour ton trinçon, finalement, qui
15: hey,
14: prend l'autre.
15: Je vois que t'es très courageux aujourd'hui.
14: Oui! Yeah.
15: J'entends que t'es très courageux.
14: Rasse-toi donc, ben. Solide.
16: Alors, t'as pas voulu me rasseoir?
15: Ouais, les couillesses. Non, ils ont ça a dégonflé un peu, là, je comprends bien. 118 sur l'autoroute et à 108, le reste de la zone de 90 en Jonquière-Alma. Donc, cette personne-là, oui, dépasse à 118 sur l'autoroute et à 108 quand c'est une zone de 90. Je peux te confirmer qu'à 122, dans la zone de 90, ils t'arrêtent. Ben là, j'espère bien, ils doivent trouver que tu fly à
16: côté.
15: Oui,
16: ça, c'est un classique. Là. Ça, quand tu pars de la sortie de la rue Saint-André, quand tu sors, c'était sur l'autoroute, puis après la sortie du rang Saint-André, là, quand tu arrives au lac Bleuet, là, c'est ouais. Là, tu ralentis. Là, tu 110. 100. Moi, je vais à 110. Jonquière-Alma, là, 110.
14: Okay. Ouais,
15: c'est ça. Est-ce que vous dépassez les véhicules de police, vous autres, les chums du beau, c'est notre question inutile ce matin, ça rentre au bout là, via le 6-12-12. Il y a Stéphane qui dit, moi, je suis comme Dicky, je dépasse. Je pense pas que la police va t'arrêter. On dépasse, on vit dangereusement.
14: De toute façon, moi, je me dis, s'il m'arrête, je dis que je connais Marc Dicky, tout va bien.
15: Ouais, Marc m'avait dit que c'était correct.
16: C'est quoi? Une fois, il m'était fait arrêter. Ben non, pas moi, mais un ex-collègue.
14: Okay.
16: Il s'était fait arrêter. Puis parce qu'il avait comme mal diégé la jaune, puis sa fête qui est passée sur la rouge, j'étais ouais. Une puis tout. Puis là, les policiers lui arrêtent, tu sais. Puis là, il parle à mon collègue, tu sais, qui était animateur radio lui aussi à l'époque. Puis là, le policier se baisse, il dit, « Hein? C'est Marc Dicky, ça? » Je dis, « Oui. »
15: T'étais à sa côté?
16: Oui. Puis là, il donne la ticket, là, il roule. Il me regarde, excusez, je m'en sacré, OK? Il dit, « Chris, il te reconnaît, là, c'est Marc Dicky. Tu dis pas un mot, t'aurais pu dire. Ben là, hey, excusez, hein, c'est pas dans son habitude de faire ça. T'as pas dit un Chris d'amour, gros Chris, puis là, il s'en va.
15: Tu l'avais pas sauvé, t'as de la part ouais. Toute, là. Ah, Louis Gagnon!
16: C'est ce que je dis, moi.
15: Ben alors, c'est embêtant, ouais, de se mettre un ticket, là, non, c'est ça.
16: Ben, tu sais, c'est Marc Dicky, ben oui, salut!
15: Je serais pas à l'aise non plus, là.
14: Quel gros sourire dans le
16: ben oui, moi, je dis pas, moi, il arrête.
15: Louis Gagnon dit qu'il est sans problème pour lui aussi de dépasser un véhicule de police quand il en croise un. Écoute, c'est assez unanime. Là. Oui, je le dépasse sans problème, nous dit quelqu'un d'autre. Je fais même les pousser quand ils sont pas à leur place, ça. Je suis pas capable de bien lire, là.
14: Dans le fond, il colle au cul.
15: Ouais, c'est ça que je me demande.
16: C'est
15: là.
16: Bon, ça.
14: Ouais. Ça, c'est bon.
15: Mettons,
14: ça.
15: Dans la voie de gauche, tu leur pousses dans l'arrière. Ça, c'est peut-être moins une bonne idée.
16: Tu leur dis une des lumières en même temps.
15: C'est ça. C'est ça pour lui dire de se tasser. Pour lui dire qu'il y a de la police en avant. Danny Dumais, dit qu'ils peuvent pas nous pogner sur le radar en dépassant. C'est ce qu'il nous dit. Et, Cédric dit que si tu breaks, c'est là que tu te mets dans le tard. Et là, la police t'a vu bien avant que tu l'aies vu. Alors, voilà. Est-ce que, vous autres, vous dépassez les policiers. Les chums du boost, c'est ce qu'on veut savoir pendant qu'on écoute Sarah Dufour ce matin.

0: 6h24 minutes sur Énergie 94.5. Dans quelques instants, on va aller parler de quoi dans ton sujet d'actualité, mon cher PA?
1: Un débat de moralité. Oui. Non, mais c'est Dieu, comment l'amener.
0: Ça a l'air...
1: C'est, vous allez voir, c'est
2: genre... C'est vendredi.
1: Non, je sais. Mais genre de questionnement, tu sais, de salle de cours, que tu dis, on fait quoi avec ça?
0: OK.
1: Puis une mère qui se donne case et âme, c'est quoi de le dire pour son fils. Vous allez voir, c'est quelque chose ce matin, là. Histoire de dans le quotidien ce matin.
0: On va y revenir dans les prochaines minutes avec plaisir et c'est ce qu'on aura dans quelques instants dans la prochaine demi-heure également. Je sais pas si vous saviez qu'on a des nouveaux 20$ qui ont été présentés hier, qui ont été dévoilés. On va se reparler de ça aussi d'ici 7h ce matin dans le Boost. On vous souhaite un beau vendredi matin, les chums du Boost. Merci d'être là avec nous autres.
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9: Il est 6h31 minutes dans le boost du vendredi 4 septembre. Les chums, beau matin à vous autres. Vous allez voir qu'à l'extérieur, là, c'est pas mal notre matin de la semaine le plus agréable. Même que je vous dis, là, si vous mettez un petit manteau, ça se peut que vous ayez envie même de l'enlever ce matin en sortant dehors parce que on est à 15 degrés déjà depuis un bon moment. On est rendu à 16 pour le lac, 15 au Saguenay. Et ça se réchauffera pas tellement plus, par contre, parce qu'on prévoit un 18 seulement comme max aujourd'hui. Alors, on n'est pas loin là, du maximum. 30 % d'averse pour le lac Saint-Jean, jusqu'à 60 % d'averse pour le Saguenay. Et partout, ben, y a des risques d'un orage au courant de l'après-midi. On va, dans quelques instants, dans l'actualité avec PA, parler d'un...
10: Voilà, en salle de cours.
9: Ouais, un sujet qui va nous faire réagir pas mal, je pense.
10: Ouais, puis vous nous direz que c'est... Ben, je vais te demander... Là. On verra. Ça se peut que je fasse un appel à tous. On fait quoi avec ça, selon vous, tu sais?
9: Parfait.
10: Vous allez voir qu'il y a des enjeux, des fois, en salle de cours. Tu te dis, pff, la morale, la détente. En tout cas, vous allez comprendre.

0: What? Donc, 2400.
1: Hey, ça grimpe de jour en jour, là.
0: Je ne sais pas, parce que si vous voulez le double des billets pour le même prix, c'est jusqu'au 8 septembre.
1: Ouais, ça vaut vraiment la peine. Là.
0: Ça vaut la peine, donc...
1: Deux fois plus de billets pour le même prix, deux fois plus de chances de gagner le gros lot, là.
0: Vous allez me dire, ça prend un billet pour gagner. C'est vrai. La personne qui a gagné l'année passée n'avait pas profité de sa promo-là. Il avait acheté juste 3 billets, je pense, la fois demain. Puis il avait gagné 14 000 quelques, là. Fait que le gros lot a monté quasiment à 30 000 l'année passée. Ouais. Ça serait le fun de battre ça cette année. On est à 2430, mais il reste quand même encore des jours avant.
1: Ben oui,
0: ça me tente d'avoir le lien 6-12-12. Ben, vous envoyez le lien du moitié-moitié. Écrivez moitié-moitié au 50-50 au 6-12-12. Moi, peut-être que c'était ça.
1: Pour la petite randonnée du gros diquet qui aura lieu le 3 octobre cette année.
0: Absolument.
1: Voilà.
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0: P.A. C'est à toi.
1: Voilà, c'est P.A.
3: Ah, on va aller en salle de cours ce matin. Vous allez voir, c'est le genre de dossier qui est loin d'être facile à gérer. Puis, tu sais, l'amour d'une mère pour son fils à maintenant, tu sais, ça a le dessus sur n'importe quoi. Puis, vous allez voir, OK, on est dans quelque chose ce matin sous la plume de Stéphane Bégin dans Le Quotidien. C'est un homme de 40 ans qui, lui, est au palais de justice, OK? C'est un homme qui, tristement, on regarde dans les dernières années, c'est un homme qui a un CV quand même assez lourd de violence, tout ça. Quelqu'un qui s'en est déjà pris aussi à du personnel du domaine de la santé. Et, tu sais, donc, se retrouve à l'occasion devant le juge et se doit de régler ses dossiers, tu sais. Sauf que le problème là-dedans, c'est que l'homme de 40 ans, à quelque part, c'est plate à dire, on peut pas y en vouloir. Il y a des problèmes de santé mentale. Et là, ben, son dossier est revenu devant la cour. Et là, ben, le juge regarde ça. Puis, tu sais, à un moment donné, vient un moment où, tu sais, on pense souvent, là, que c'est, OK, la défense d'un bord, la couronne de l'autre, le juge en avant, puis let's go, on se bat, puis on essaie de déterminer qui a raison, puis qui va gagner là-dedans, OK? Sauf que dans un contexte comme celui-là, je vous dirais que tout le monde est autour de la table et tout le monde essaie de trouver des solutions. Pourquoi? C'est qu'on est capable de déterminer, OK, cet homme-là a besoin de ressources pour l'aider. Tu sais, pas nécessairement d'une détention, une grosse détention, là, tu sais, puis de passer 12 mois derrière les barreaux, puis dans une prison, puis regarde, va subir tes conséquences, mon chum, puis merci, bonsoir, là. C'est impossible. Et c'est ce que le juge a mentionné devant tout le monde, tu sais, devant la couronne, devant la défense, devant l'accusé. Et c'est là qu'on va devoir trouver une solution. Parce qu'en prison, dans l'état qui est là, ça a l'air qu'il est victime d'harcèlement, il est victime d'intimidation. Puis comme il a mentionné, j'ai bien beau l'envoyer là pour 12 mois, là. Peu importe les faits qui lui sont reprochés, OK? Parce que les frais, je vous dirais que l'identité n'est pas révélée, OK, dans l'article, dans Le Quotidien, tout ça, mais on sait que c'est des accusations reliées à des gestes de violence, OK? Il pourrait écoper de quelques années de détention éventuellement. Mais l'affaire qui arrive, c'est que t'as bien beau l'envoyer en détention, là, mais qu'il ressorte, il va retomber dans exactement les mêmes problèmes. Donc, on fait quoi avec ça? Dans ce temps-là, ce que tu peux demander, c'est que l'individu en question soit libéré, puis tu vas trouver un tuteur, tu sais, une personne qui va se porter garant pour dire, OK, s'il se passe quoi que ce soit, je m'occupe de lui. Laissez-moi là entre les mains, on va l'amener suivre une thérapie, il va aller à telle place, ça, ça va lui faire du bien, on va l'aider, tout ça. Le problème, c'est que lui, c'est pas quelqu'un qui a un entourage très développé, très étendu. Et l'une des seules personnes qui peut l'aider en sortant de prison, ben qui peut l'aider dans ses ressources, son aide, tu sais, qu'il a de besoin, c'est sa mère. Mais sa mère a le cancer. Et c'est là que ce matin, je trouve ça quand même beau à quelque part de voir dans le quotidien, sa mère a le cancer et a décidé de se concentrer sur son fils au lieu de ses soins. Pour dire, je veux être sûr que mon fils ait l'aide nécessaire pour qu'il puisse vivre en société une vie le plus normale possible. Parce qu'actuellement, si elle s'en occupe pas, il y a personne qui va s'occuper de lui. Tu sais, visiblement, tu sais, dans son entourage, il y a pas de père, il y a pas d'amis, il y a pas de frère, il y a pas de sœur, il y a pas de... Ça prend quelqu'un pour l'aider. Et donc, si c'est pas elle, c'est personne. Ça veut dire qu'on va l'envoyer derrière les barreaux, on n'a pas de garantie à offrir. Tu sais, parce que la défense se doit d'offrir au juge, regarde, s'il sort dehors, il va être sous telle personne, sous la tutelle de telle personne, puis ça va bien aller. Mais si t'en as pas, c'est derrière les barreaux, puis derrière les barreaux, il y a pas l'aide dont il a de besoin. Il va ressortir dans 12 mois, il y a encore ses problèmes de santé mentale. Fait que tu sais, c'est là que tu vois que l'amour d'une mère, des fois, c'est plus fort que tout, là. Elle s'est dit, je vais mettre de côté les soins dont j'ai de besoin, je vais m'assurer que mon fils ait les ressources et l'aide nécessaires pour avancer dans la vie, puis après ça, on verra. Tu serais-tu game de faire ça, toi?
1: Bah ouais, c'est tout qu'un...
3: C'est là que tu vois que...
1: C'est tout qu'un déchirement, là, parce que là, on parle ici de sa vie... contre celle de son fils.
3: Ben, c'est ça, exactement. Ouais. C'est facile pour nous de dire, tu sais, un matin, ah ouais, je le ferais moi aussi. Puis
1: hey, on s'entend qu'on dit tout le temps, je donnerais ma vie pour mon enfant, tout ça. Mais là, c'est si elle n'a pas les soins, on ne sait pas là, sa condition de santé, mais si elle n'a pas les soins pour un cancer, on peut comprendre que ça ira pas bien.
3: Il y en a aussi des parents qui vont se dire, sais-tu quoi, mon fils s'est mis dans le trouble, qu'il s'arrange.
4: Hein? Tu sais, qui en subissent les conséquences. Moi, c'est pas de ma faute. Je m'en lave les mains.
0: Ouais,
4: pis,
0: ben, il y a des parents qui disent ça. Quand ça fait 5-6 fois que ton fils se met dans le chenou, t'as demandé, tu dis, ben là, gars, apprends, là.
4: Mais visiblement, lui, il avait comme...

0: aider, mais quand il veut pas s'aider, tu peux pas le faire à sa place. Ça, ben, c'est une base de la vie, là.
1: Mais là, dans ce cas-ci, visiblement, ce qu'on comprend, c'est qu'il y a un préalable. Ouais. Il y a une raison de santé qui explique ses agissements, qui l'amène en cours, malheureusement, plus souvent qu'autrement. Donc, je trouve ça beau, ce matin, de voir qu'une mère s'est dit, sais-tu quoi, je vais m'occuper de mon fils. Puis après, son verre. Ouais. On va l'amener dans les ressources nécessaires, puis on va le soigner. Et même que le juge aussi ait cette sensibilité-là de dire, tu sais, en ce moment, on peut pas l'envoyer en détention, là. On règle pas le problème. Il va ressortir, il va refaire les mêmes affaires. Ça y prend des ressources, mais ça y prend un tuteur. Qui, visiblement, dans ce qu'on comprend dans le texte de Stéphane Bégin, ce sera sa maman, qui malheureusement aurait besoin de soins de santé, mais on va mettre ça de côté un peu. Belle histoire quand même, là, ce matin. Ben, histoire particulière ce matin dans le quotidien sous la plume de Stéphane Bégin, qui, comme d'habitude, dort au palais de justice. Il est courant de, est au courant de tout ce qui se passe dans les salles de cour. D'ailleurs, sa femme se demande, il est où? T'es au palais de justice. Dans le bureau.
0: Ben, merci. C'est vrai que c'est bien intéressant. Très, très touchant d'entendre ça aussi ce matin. L'histoire complète dans le quotidien ce matin. 6h38 minutes dans quelques instants. On va aller, je sais pas si vous avez entendu ça hier avec le monde à Mario, mais c'est la Sonia. À la coiffeuse de Jonquière.
1: Oui!
0: Elle a un nouveau chum. Hein?
1: Ouais, c'est ça. Ouais.
0: Quelqu'un de très connu, mais jamais vous avez imaginé que Sonia puisse sortir avec ce gars-là, OK? Vous allez entendre ça dans les prochaines minutes. Après Québec Redneck Bluegrass Project, qui vont aller mettre le feu au centre Vidéotron demain avec Marjo et Petit Bélubon, entre autres, c'est tout seul. Pour bien commencer votre vendredi dans le boost sur Énergie.

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1: Hey, salutations à Jerry, à Marie-Claude, Régent, Élise et tous les autres dont on n'a pas le nom, mais qui ont demandé également le lien pour le moitié-moitié de la petite randonnée du Gros Diquet. Vous êtes, vous êtes généreux, les chums du beau. C'est vraiment beau de voir ça chaque fois qu'on en parle, le moitié-moitié qui continue de monter.
2: Ah oui, ça monte encore combien?
1: Vraiment.
2: 2470.
1: Hey, ouais. C'est génial. Vous êtes généreux. Merci. Vous le faites pour les gens de chez nous, en plus, qui sont en, évidemment, c'est dans tous des organismes qui sont en lien avec le cancer. Donc, 3 octobre prochain pour la prochaine petite randonnée du Gros Diquet.
2: Quelqu'un me pose la question. Ben me pose la question tantôt.
1: Oui?
2: On risque de s'affronter encore. Là.
1: D'avoir une garde d'animateur, tu veux dire. Ben oui, il y a quelque chose qui se prépare, ça, c'est sûr.
3: Ça, dans ce temps-là, vous le savez pas, mais dès que 9h arrive, on se parle plus, là.
1: Non, c'est ça.
3: On part chacun notre bord pendant une couple de semaines.
1: Dans la guerre,
3: c'est ça,
1: ouais.
3: On nourrit la haine, là. C'est clair. C'est important.
1: Mais je sais pas si Sonia, la coiffeuse de Jonquière, va passer à la marche. D'habitude, elle y va-tu?
2: Non, je l'ai jamais vue.
1: Ben, des fois, elle fait ça discret aussi. Là, elle est en amour. Et je peux vous dire que si vous avez manqué ça hier, montez le son. C'est tellement drôle. Elle a un nouveau chum, puis jamais vous auriez pu penser que ce serait lui.
4: Gang de ça rentre au bord.
5: Allô?
4: C'est Sonia, la coiffeuse de
6: Jonquière.
4: Oui. Tu sais, Jonquière, là, la ville qui est située entre le parc des Laurentides puis la vallée de la Molson Drive.
6: Oui.
4: Ah,
5: oui.
4: C'est nous autres.
6: Oui.
4: Oh, allô, Geneviève.
6: Salut.
4: Je suis tellement heureuse d'être contente de te rencontrer en vrai.
6: Même chose pour moi, vraiment.
4: Ah, t'es tellement assez quand tu faisais la météo, salut, bonjour.
6: C'est vrai.
4: Ah, je trouve que t'avais réinventé la façon de dire ensoleillé avec passage de la journée.
6: Ah ouais, hein?
4: Ah, c'était terrible!
5: Oui.
4: Ah, puis ça fait des années, je voulais te demander, c'est-tu vrai que les rousses sont plus cochonnes?
6: Mais je suis pas rousse naturelle.
4: Ah. Ben, dis-moi les, hein, parce que j'étais à une teinture de réaliser mon rêve. Hey, sinon, vous devinerez jamais c'est qui mon nouvel amant.
5: Ah non?
6: Non.
5: C'est qui?
4: Ben, je vous donne des indices pour le trouver. Okay? Oui. C'est un gars du Saguenay avec la tête en forme d'obus.
5: Oui.
4: Qui m'a séduit en me disant que
6: Ben oui,
4: je sors avec Clint, le drummer du groupe Angine de Poitrine.
5: Ben oui.
4: Mais trompez-vous pas, Sébastien. Là, Clint, c'est pas celui qui joue de la guitare avec un énorme boîte de take-out à l'envers sa tête.
5: Ah, oui.
4: Non, ça, c'est con.
5: Ah, OK, oui.
4: Nous autres, on l'appelle Robert, mais c'est con. Non, Clint, c'est mon chum, c'est l'autre. C'est celui qui a une tête avec un nez en forme de pénis de cheval qui pente les yeux. Là.
6: Oui, lui-même.
4: Ben, Geneviève, de loin, le plus beau des deux. Non?
6: Complètement.
4: Ah, m'a dire, là. Hey, Geneviève, avant de ça, on peut se
6: ouais,
4: le dire.
6: On peut se parler de
4: il y a beau être noir et blanc, là, il m'en fait voir de toutes les couleurs.
6: C'est vrai.
4: Ah, c'est terrible.
6: Ouais.
4: Non, c'est une bête de sexe. Il m'a fait sortir des sons que je savais même pas que j'avais entendu. Ah, mais il est habile, là, avec les baguettes, là, c'est terrible.
5: Eh oui.
4: Puis ça m'excite assez. Des fois, là, il me fait un triangle avec ses doigts en avant de sa bouche, là, qui, dans son langage inventé, veut dire qu'il a le goût de me faire un kinu-clou-clouc. Ah non, mais juste d'y penser, là, je viens clon-clon, c'est clean.
5: C'est quoi tu dis?
6: C'est quoi?
4: Juste d'y penser, ça m'allume, je viens clon-clon, c'est clean.
5: C'est con. Sonia parle le langage.
4: T'as c'est rendu, je parle comme lui, c'est
5: oui.
4: Non, au début, mes amis de filles, là, honnêtes, et ils me demandaient si ça me dérangeait que mon chum n'ait pas d'oreille.
5: Ah oui.
4: T'as marqué,
5: il
4: n'y
5: a pas d'oreille.
4: Il
5: n'y
4: a pas d'oreille. Puis moi, ça me dérange pas. Et anyway, comme mon père me disait toujours, c'est pas pour t'écouter que les gars sortent avec toi, Sonia.
5: Ton père te disait ça.
4: Il disait tout le temps ça.
5: Ah oui, ben écoute.
4: Fait que c'est ça, là, ça fait un mois que je les suis partout. Le gérant dit que je suis prêt à devenir la Yoko Ono dans Chine de Poitrine.
6: Ah, oh.
4: Hey, fier, tu dis? Non, mais non, pis ça marche terrible. Hey, Alec, en tout, ça marche terrible en Chine de Poitrine. Ils sont en tournée mondiale.
5: Oui.
4: Là, t'as peu, là.
5: Oui.
4: Hey, la semaine prochaine, là, Los Angeles, Pékin, Arvida.
5: Oh!
4: Oh. Okay. C'est complet.
5: Ah, oui.
4: C'est complet. Mais tu sais, ça a commencé par un flop, notre histoire, mais là, je pense que Clec commence à prendre notre relation vraiment au sérieux parce que il y a 2 semaines, il m'a présenté à sa famille.
5: Ah oui?
4: Il y avait sa mère Clic, son père Cloc, et ses jumeaux, là, des triplets, ses frères Cric, Crac et Croc.
5: Ah, c'est oui!
4: Ah, t'as une belle famille.
5: Ah, oui, ben oui.
4: Ils sont pas chanceux, mais ils sont le fond.
5: C'est ça.
4: Puis, pour ce qui est de mes parents, ils comprennent pas vraiment que je sois tombée amoureuse d'un gars qui s'habille avec un drap contour puis un fil électrique comme ceinture. Mais tu sais, c'est à tellement pas de la génération.
6: Non. C'est ça.
5: Non.
6: Ah,
5: c'est
4: ça. En tout cas, moi, je l'adore, Clac. Puis il y a tellement d'humour, là. C'est un malade.
5: Ah oui.
4: Clac, ah, ça, ça, c'est un fou, ça, Clac.
6: C'est vrai.
4: Hier, auto-service à l'auto, tu sais, au McDo, la fille du service au bonheur a passé son temps à dire je comprends pas ce que vous dites, pouvez-vous répéter en commande? Puis lui, il répétait. Mais là, moi, un moment donné, je t'ai embarqué, puis j'ai dit à la fille, ben, donne-y son osto de cloc-cloc avec une sauce, puis un moyen, pas de glace, mais ça, c'est pas compliqué.
5: Oui.
4: Écoute, rire, là.
5: Ben oui.
4: Ouais. Ouais. Bizarrement, je pensais qu'on se ferait achaler quand on sort en public. Hein.
5: Oui, ben oui.
4: Pantoute, il passe là, inaperçu, même dans nos soirées d'échangistes.
5: Ah oui?
6: Ah, ben. Ah.
4: Ouais, c'est plus moi que le monde remarque avec mes points noirs et blancs, ces mamelons, là. Mais ben qu'est-ce oui. que tu veux? Qui prend Marie, prend Pico, hein?
1: Oui, on s'attend. C'est tellement bon. Écoute, je le repartirai du début puis je le réécouterai, je pense. Quel bon flash.
3: Moi, ouais. Surtout que, tu sais, dans son personnage, c'est comme si les gars d'Angine parlaient de même.
1: Tout
3: dans
1: le temps. Alors, c'est carrément, puis il les a bien intégrés oui. dans son sketch, là, je trouve. Alors, c'est quel bon flash, c'est très bon. Alors, c'est à 14h55 que la gang de Ça rentre au poste seront là aujourd'hui pour une petite dernière de la semaine. C'est Tommy Néron qui est là. Le vendredi, Mario sera là à partir de lundi, mais il y a des meilleurs moments que vous pourrez entendre de votre Mario. 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Est-ce que vous avez pris connaissance des nouveaux billets de 20 $ qui ont été présentés?
5: Je pensais que c'était une joke.
1: Ah oui? Ah ouais.
5: Quand je l'ai vu sur Facebook, quelqu'un m'a mis ça en lien, je disais, c'est une joke. Ça.
1: Parce qu'il est vertical.
5: Ben, puis on voyait le prince Charles, hein?
3: De toute façon, moi, je me suis dit...
5: Ben, on est rendu là.
3: Moi, je me suis dit, il y a encore
1: roi,
3: du monde qui
1: ont...
3: On est rendu là.
1: Ben oui, on est rendu
5: c'est
1: là.
5: C'est le roi, c'est
1: ben oui,
5: prince.
1: C'est le roi.
3: Moi, je me disais, on renouvelle ça. Il y a encore du monde qui ont ça dans les portefeuilles. Des 20
1: ben, ouais, moins, mais oui.
3: Dans quel contexte? Je pense que c'est la semaine dernière. Je parlais avec quelqu'un, on était dans une boutique, peu importe, puis je disais, hey, pour vrai, la dernière fois que j'ai eu du cash ouais. dans mes poches... Ça se calcule en plusieurs années.
5: Ouais, mais on travaille à radio, là. Tu travailles avec quand il n'ose pas.
1: Mais t'as raison. Puis moi, c'est ma plus vieille des fois qui fait que j'ai du cash en argent papier dans mon portefeuille parce que, tu sais, mettons, elle se fait payer pour une petite tâche qu'elle fait ou des affaires de même ou, mettons, elle fait le gazon okay. au camping. Elle ouais. se fait payer. Puis là, elle veut l'avoir dans son compte. Fait qu'elle me le donne. Puis moi, j'ai fait un virement okay. pour que, tu sais, qu'elle aille pas aller le déposer. Puis tout ça. Non, fait que je me ramasse que j'ai de l'argent dans mon portefeuille. Mais t'as raison. Des
5: ah,
1: dollars
5: ça,
1: en papier.
5: Du cash. Moi, ça fait old school. Ma sœur ouais. est trop quand il y a du cash.
1: Ouais. Hey, mais pour vrai, moi, j'étais allée dans une pharmacie pas loin de chez nous. C'était un jeune homme qui était à la caisse. Et j'étais allée pour payer. Puis c'est tellement habitué. Puis je le comprends. Les gens payent par carte tout le temps, quasiment.
3: Ils calculaient pas le change.
1: Non, mais j'ai sorti un 20 $. Puis je l'ai vu déstabiliser pendant quelques secondes. Puis après ça, ça a clutché. Puis il a très bien fait ça. Mais
3: c'est vrai. Parce que même Marketplace, j'ai vendu des trucs de bébé, tu sais, il y a pas longtemps. Ouais. À un moment donné, tu n'as plus de besoin. Merci, bonsoir. Puis, tu sais, même les transactions, c'est PayPal. Tu demandes le mot de passe, question ouais. secrète, bingo, c'est fini.
5: PayPal.
3: Ah
5: oh,
3: ouais.
5: Oh, OK.
3: Tu sais, il y a plein de solutions là
1: ben non,
3: qui
1: vraiment.
3: Sont offertes pour dire regarde, on fait une transaction de même facile, merci bonsoir. Là.
1: Ben là au début de la prochaine année, début 2027,
5: ben
1: on
5: moi
1: pourra...
5: j'aime bien du cash que ça laisse pas de traces. C'est bon.
1: Ah. C'est ça, il y en a plusieurs qui...
3: Ton chum cellule qui t'a conseillé
1: ça. Il y en a
3: ça,
1: qui ouais. pensent comme toi aussi.
5: Marcel, il y a de l'argent. Il reste encore, on est le 4. Marcel, il reste dans l'argent.
3: C'est ça, hein? Le premier du mois. OK.
1: Ben, c'est le nouveau billet. Puis oui, vertical, c'est ce qui est surprenant, c'est que c'est à l'effigie, bon, du roi Charles III, mais il est pas dans le sens... Tu sais, habituellement, c'est à l'horizontale. Tous les billets sont faits comme ça. Puis lui, sa photo est à la verticale. Et on dit que c'est depuis 1954 que c'était le portrait d'Élisabeth II qui était sur le billet de 20 $.
5: Non, ça
1: faisait quand même un bon moment, là.
3: Et moi, je me suis demandé hier, est-ce qu'il faut absolument que ce soit la royauté qui soit sur le billet de banque? Et semble-t-il que non. C'est ça de l'air
5: non,
3: qu'on
5: c'est
3: fait.
5: Wilfrid Laurier. Ça n'a jamais été dans la principauté.
3: Tu sais, fait que t'es pas obligé. Ça a de l'air qu'ils font des consultations à travers le Canada pour savoir c'est qui qu'on aimerait voir sur le fameux billet, comme dans ce cas-ci, le billet de 20 $.
1: Ouais.
3: Et ça a de l'air que le roi, et c'est lui qui est ressorti dans les consultations. Donc, c'est pour ça. C'est pas qu'on a voulu remplacer la reine par le roi. C'est que selon les consultations, puis ce qu'on a entendu, ce qu'on a, tu sais, on a reçu comme opinion, c'est ce qu'on voulait. Le roi sur le billet.
5: Fait que, tu sais, gars. On aime ça être quétaine, hein?
3: Ah,
2: Et qu'on aime ça être quétaine.
1: Puis là, pensez-vous qu'à partir, parce que là, on dit que c'est à partir de janvier 2027 qu'on pourra voir ces nouveaux billets-là. Ça veut dire que tous nos vieux 20$ de la reine, c'est plus bon.
2: Mais non, c'est pas comme
1: on,
2: bon, franchement.
1: On met ça aux poubelles.
2: Mais non, t'es-tu malade, toi? Amenez-moi là. Regarde. Vos vieux 20$, là, je vous les achète 10$.
1: Le petit amenez-moi là. Oh,
3: je vais les récupérer pour vous autres, gars.
1: Non,
3: je vais les
1: jeter dans la maison. Moi, je sais où c'est où faut aller les jeter. Amenez-moi ça.
3: C'est ça.
1: Ouais.
2: Non, non, c'est 10$ chaque. 10$ par billet.
1: Non seulement ils vont être valides, c'est bien certain, on comprend, là, mais on dit que ça peut prendre combien d'années, je vais vous le dire en années, parce que c'est combien de temps ça peut prendre jusqu'à temps qu'on voit plus circuler des billets de 20$ de la reine?
2: Ben, ça doit pas être si long que ça.
3: Je pense que les billets, ça prend 30
2: ans. Alors, ben, moins que ça.
1: Combien tu penses, Dicky?
2: Ben, parce qu'ils vont y retirer eux autres mêmes, j'imagine. Comme les pièces en papier. T'en souviens-tu du 2$ en papier? Oui. Ça a disparu, ça. Ça n'a pas été long. Ça a duré peut-être 2-3 ans.
1: Pour les 20$, ils disent que ça peut prendre de 20 à 25 ans avant qu'on en voit plus circuler. Parce que c'est pas qu'on les enlève tous de la circulation. Ceux qui sont encore bons, vont continuer de circuler, d'être échangés. On enlève ceux qui sont brisés. Puis là, ben, à un moment donné, on va finir par passer au travers. Puis ça va être juste le roi Charles qui va être dessus.
3: C'était solide, là. Les gros 20$ qu'on a eu dans les dernières années.
2: Ça, si tu mets ça dans tes poches, là, mettons que ton porte-monnaie est loin, tu veux faire un couvert, tu mets ça dans tes poches. Vous remarquez comment ça glisse?
3: Ah, pas juste ça, il
2: c'est dégueulasse. Ici, un contre l'autre, là. Ça glisse, puis c'est facile à perdre, là.
3: J'ai pas regardé les détails non plus. Ça a l'air qu'il y a encore plus d'éléments de sécurité sur les nouveaux billets.
1: Ben, en fait, ce qu'on dit, c'est que lui, là, il a accédé au trône en 2023. On dit pourquoi ça avait pas été fait avant. On est quand même en 2026. C'est pourquoi il y avait pas eu de billets à son effigie encore. On dit qu'on avait fait des... c'est qu'on avait fait des pièces de monnaie déjà qui étaient plus faciles à faire. Puis c'est plus difficile pour les faussaires aussi. On comprend bien, là, des pièces de monnaie et des dollars, ça les intéresse peut-être un peu moins aussi. C'est moins des gros montants, on s'entend. Mais oui, il faut que le billet soit parfait pour qu'on puisse, ça prend des années de tests avant qu'on dise oui, toutes les normes ont été respectées et c'est très sécuritaire. Puis comme tu dis, on a rajouté des affaires qui font en sorte que c'est encore plus, on vous dit, des hologrammes, des symboles, des ombrages, tout ça qui vont permettre de sécuriser encore plus. Le nouveau 20$ avec le roi Charles.
2: Non, j'espère qu'ils feront pas comme un job, là. Quand tu vas avoir un nouveau 20$, fort, que tu fasses un code pour l'activer, pour qu'il t'envoie un message texte pour dire que ton 20$ est bon. Là.
1: J'espère que non.
3: T'es en train de payer ta petite barre de chocolat au dépanneur. Ouais. Excuse-moi.
1: T'as pas activé ton 20$.
2: Non,
1: ça arrive. Ça me prend ton empreinte digitale sur chacun des 20$ que tu utilises. Non, en tout cas, on sait pas trop comment ça va marcher, mais d'après moi, ça va être plus simple que ça, pas mal.
2: J'espère, je le souhaite.
1: Dans les prochaines minutes...
2: Je suis clown, hein?
1: Dicky, le petit clown, va nous dire quoi ce matin?
2: Une Québécoise qui fait parler d'elle dans la NFL, et pas pour des bonnes raisons.
1: Ouais, j'ai hâte que tu nous parles de ça. J'ai vu circuler la photo. Vous allez comprendre de quoi on parle dans à peu près une dizaine de minutes ici dans le boost. On fait le tour de l'actualité du sport dans quelques instants. On va aller voir ce long week-end-là. Va-tu faire beau? On vous dit tout ça dans quelques minutes dans le boost.
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3: 7h pile, c'est vendredi. Les chums du boost, on va prendre un petit moment pour respirer. Là.
4: Chum!
3: Yes! Il était bien placé, Diquet.
4: Oui, hein?
3: Est-ce correct?
4: Oh non, non, oui.
3: T'es-tu étourdi?
4: Ouais. Hier, il m'a pas dit de quoi hier par l'étourdissement.
3: Ouais?
4: Ouais, je faisais le ménage, comme d'habitude. Puis je me suis comme penché au lave-vaisselle. Je me suis relevé, j'étais comme.
3: Baisse de pression?
4: Je sais pas trop. Une balle de cœur à ma poignée.
3: Tu te mets la tête entre les jambes dans ce temps-là. Hein? Tu te baisses par en bas, là. Tu abaisses ton centre de gravité, tu mets ta tête par en bas quelques secondes, ça revient.
4: Ah, j'allais me coucher.
3: Ah, t'as bien fait. T'étais peut-être dû pour une sieste, c'était juste ça.
4: Je me suis levé mais là un peu, ça n'a pas aidé. Tellement ça a été une soirée de merde.
3: Ben, voyons. Aujourd'hui, vous allez le voir et le sentir à l'extérieur. C'est vraiment pas une journée qui va être froide. Pourtant, on est quasiment près du maximum qu'on va atteindre aujourd'hui. 15-16 degrés là, en ce moment, depuis très tôt ce matin. D'ailleurs, ça n'a pas bougé, mais vraiment, c'est pas froid ce matin. Mais c'est 18 comme maximum. Ça ira pas tellement plus que ça. Avec des averses à 30% pour le lac, à 60% au Saguenay et risque d'orage pour tout le monde cet après-midi. Alors, c'est ce qui nous attend. Demain, même chose. Et comme on va rentrer dans un long week-end, si on regarde dimanche et lundi, pour le fun, c'est du gros soleil avec 23 degrés. On va en profiter de cette belle longue fin de semaine-là. Dans les prochaines minutes, Diquet dit quoi sera avec nous autres. Il y a une fille qui fait beaucoup jaser. Vous allez comprendre pourquoi dans quelques instants. Pour tout de suite, c'est Pérus qui est là avant qu'on s'informe avec un des meilleurs moments de la semaine ici dans le Boost.
5: Le gars qui a de façon permanente une face de s'être embarré en dehors de chez eux, bonjour.
6: Je parle à Éric Duhaime.
5: Oui, c'est bien moi.
6: Bonjour.
5: J'ai avec mon air du gars qui cherche les toilettes depuis 15 minutes dans un restaurant.
6: Je suis journaliste.
5: Ah, bonjour.
6: Bonjour.
5: Avec ma face de chercher mon coupon pour sortir d'un parking souterrain.
6: On les connaît, vos airs.
5: Comment puis-je vous aider? Avec mes yeux qui ont l'air de dire je viens de perdre 400 000 piastres d'une game de roche-papier-ciseaux.
6: Vous avez déclaré que vous vouliez exploiter les gaz de schiste.
5: En effet.
6: Bon.
5: Avec le visage de quelqu'un qui appelle Calinette à côté d'un divan.
6: Vous savez que l'extraction du gaz de schiste est extrêmement néfaste pour l'environnement, là.
5: Oui, mais...
6: C'est très, très salissant, là.
5: Ouais, peut-être pas aussi salissant que de manger des ribs, pas de napkin.
6: Réalisez-vous que...
5: Il faut qu'on soit indépendant des Américains.
6: Oui, mais comment...
5: Ça, je vous le dis, là, avec mes sourcils en l'air, mais... du gars pas sûr s'il a fait un pet de sauce.
6: Ça donne quoi d'exploiter quelque chose qui nous met dans la main?
3: Juste avant de s'informer, je veux saluer Marie-André qui nous a fait une bonne blague concernant le nouveau billet de 20 $ avec le roi Charles dessus. Elle dit le billet de 20 $ va être plus large aussi pour les grandes oreilles de Charles.
4: Ah, pour qu'il reste moyen dans le guichet, ouais. Oh my lord!
3: Faut pas que ça dépasse.
4: Oh my lord!
3: Merci, Marie-André.
4: Le portefeuille rentre plus dans la poche.
3: J'ai trouvé
4: bon. Mais le prince Charles, là, ça a l'air, s'il se met au bout des pieds dans sa cuisine, il nous pogne. C'est bien hot, ça.
3: Ah oui.
4: Bon matin, le roi.
7: Good morning.
3: Ah, good morning.
4: Good morning. Profiteur. Ouais. Un petit thé.
3: The King. Merci.
7: Ouais, the King.
3: 7h03. On va aller s'informer en ce vendredi 4 septembre avec PA.
8: Oui, puis il y en a peut-être qui l'ont vu, mais du côté de l'hôpital de Robertval, il y a une partie, malheureusement, qui a été fermée dans les dernières semaines parce qu'on a vu la présence d'amiante. Donc, on se doit de faire certains travaux, mais ça fait en sorte que ça coupe un peu, pas nécessairement de service, mais ça coupe de l'espace. Il y en a peut-être qui sont arrivés devant des portes fermées du côté de l'hôpital de Robertval. Donc, on est en plein dans les travaux. C'est ce qu'on peut lire là ce matin là sur le site de Radio-Canada. Mais vois-tu, regarde, il y a même eu des évacuations préventives pour être sûr et certain, des ailes qui touchent du service aux enfants. On n'a pas voulu prendre de risques avec les traces d'amiante. Donc, on fait le nécessaire. Mais pour l'instant, ça va amener là, certains ralentissements côté service. À Robertval.
3: Merci beaucoup, PA. Avec Benoît et Nouveau Info, il est question de Québec solidaire ce matin qui veut récupérer 5 milliards de dollars dans les poches des plus riches.
9: Voilà, cette somme proviendrait d'une taxe de 1% sur les fortunes québécoises de plus de 25 millions de dollars pour financer les services publics, incluant nos écoles. En santé, le PQ veut doubler les frais de déplacement aux patients qui doivent se faire traiter dans les grands centres, tandis que les libéraux proposent la création d'une plateforme de télésanté. Le Parti conservateur propose de donner 100 $ par semaine aux parents qui choisissent de garder leurs enfants à la maison. Christine Fréchette accuse Éric Duhaime de s'attaquer au réseau des CPE. On écoute.
7: Monsieur Duhaime, en fait, il veut plus d'autonomie, mais de ce que je comprends, c'est que son autonomie, ça s'arrête aux femmes.
10: C'est comme si on jugeait des gens puis qu'on favorisait des gens qui travaillent 9 à 5 dans certains types d'emplois et qui choisissent de mettre leurs enfants dans des garderies au détriment des autres. C'est pas le rôle de l'État de les juger, c'est le rôle de l'État d'aider tous les parents du Québec.
9: À l'international, un miracle s'est produit au Népal où les secouristes sont parvenus à extirper 2 ouvriers vivant d'un tunnel 9 jours après la crue catastrophique. Une quarantaine d'autres travailleurs seraient coincés dans la structure liée à un projet de construction centrale hydroélectrique. Le dernier bilan de la crue fait état de 1280 morts et 5600 disparus. Enfin, la Coalition pour l'avenir du sport et de l'activité physique veut faire du Québec la nation la plus active au monde. Elle demande aux partis politiques des engagements concrets, tandis que près d'un adulte sur deux ne suit pas le seuil d'activité physique recommandé. La coalition veut aussi complètement revoir le modèle québécois de sport excellence qui a vu le jour en 1967. 9 groupes font partie du regroupement, dont la FADOC et le Grand Défi Pierre Lavoie. Voilà, c'est complet pour tous les détails. 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
4: Dans le monde du sport, malheureusement pour Félix Auger-Aliassime, son tournoi est terminé, a perdu hier soir. Il disait qu'il voyait des points noirs, il filait pas en bon français, là. Donc, c'est terminé pour lui, US Open. Et Leilani Fernandez, elle, sera en activité à 11h30 ce matin. Ça tombe bien, chemin pierre à feu, contre Jessica Pegula, qui est, elle, troisième tête de série. D'après vous autres, Fernandez est où dans le classement? Quelle tête de série est-elle? 31.
3: Ah, vois-tu? Bon,
4: je l'avais dit tantôt, Marc, vous m'écoutiez pas, hein, ça paraît. Et au football, la Ligue canadienne, le carrière Davis Alexander sera en poste pour le match des Alouettes ce soir contre les Lions de la Colombie-Britannique, qui sera présenté à RDS. Et une victoire des Oiseaux montréalais leur assure une qualification pour les éliminatoires, parce qu'au football, c'est un match, il n'y a pas de série. Et au baseball, ben, les Jays ont vaincu Cleveland hier 6-3 pour remporter la série 2-1. Et ce qui se passe avec ça, ben, c'est qu'on est présentement à un demi-match des Guardians et de la dernière place d'équipe repêchée pour faire les séries dans la Ligue américaine. Mylène, la moitié-moitié, ça va très rondement ce matin. Hein?
3: Oui, hein?
4: On est rendu à 2500.
3: Hey, c'est malade, là. Ça continue. Les gens continuent de demander le lien. Oui. Aux 12 continuez de le faire. On est-tu capable? On se donne ça un défi.
4: 3000
3: avant la fin de show. Facile.
4: Impossible.
3: Facile avec la générosité des chums du beau, je suis sûr. D'ici 9h à matin, c'est vendredi. On atteint le 3000 du moitié-moitié.
4: Puis juste, puis aujourd'hui encore, c'est le double des billets.
3: Ben oui.
4: Prix, là.
3: Ah oui, ça vaut la peine, non?
4: Ben non, oui, c'est sûr, pas 3000, ben, je serais sûr.
3: Si vous voulez nous aider à faire monter la cagnotte et à atteindre notre objectif aujourd'hui, là, 3000 d'ici 9h, ce matin, on est capable. Mais écoute, il est 7h, ça monte de 1000$ à l'heure des fois. Certaines journées, alors allez-y, 6-12-12, demandez le lien du moitié-moitié, puis on vous envoie ça. Let's go, gros générosité.
4: Je vous l'envoie à l'instant. Mais...
3: On fait tripédiquer à matin.
4: Ben, c'est impossible.
3: Envoyez donc! C'est aussi pour la petite randonnée du 3 octobre prochain pour le moitié-moitié. On vous fait triper aussi dans quelques minutes. Après le Dicky dit quoi, on va jouer pour gagner 50$ pour aller vous amuser chez Amusement SPK. Vous voulez faire du mini-golf, du paintball, du karting, de la réalité virtuelle. Il y a les arcades aussi, puis la nouvelle Active Zone également. Ben textez-nous aussi. Je veux jouer au 6-12-12 avec votre nom.
11: Dicky dit quoi?
4: Il y a beaucoup de critiques sur une Québécoise à la NFL, puis on n'en parle pas souvent de elle. Elle a déjà travaillé pour les Alouettes, elle a déjà travaillé pour les Eagles de Philadelphie. Son nom, c'est Catherine Reich, et puis c'est une Québécoise là qui est élevée en français. Là. Et son nom maintenant, parce qu'elle est mariée à un Américain, puis souvent ils prennent leur nom de leur mari.
3: Époux.
4: Ouais, c'est Catherine Hickman maintenant son nom, mais tu sais les Browns de Cleveland, là, c'est jamais facile. Les Browns de Cleveland, c'est probablement la pire organisation dans le monde du sport. Moi, je pense...
3: Ah
4: même...
3: oui, à ce point-là.
4: Oh, oui, oui.
12: Ils ont passé à côté de Bo Callahan.
4: Je pense qu'ils ont... Ben, ils ont bien fait. Non, mais si c'était comme dans le film... Là, mêle pas le monde. Là, c'était comme dans le film Repêchage, ça irait bien. Browns, mais c'est pas ça. Les Browns qui ont la poisse, d'après moi. Tu sais, ça marche pas puis ça marchera jamais. Un peu comme les Sénateurs.
3: Oui.
4: Tu sais, ça... Tu disais, maintenant, ça va décoller. Ça décolle pas. Et on la voit pas souvent, Catherine Reich, parce qu'elle est adjointe au DG. Puis les adjoints au DG, normalement, c'est comme avec les Canadiens. C'est qui l'adjoint au DG à Montréal? Ben, c'est ça. C'est des gens que tu vois pas nécessairement souvent. Et elle est sortie hier. Ben, pas hier, mais le 3. Le 2, le 3. Elle est sortie
3: le 3, c'est hier. Le 3, c'est hier.
4: Elle est sortie pour discuter avec la presse. Et elle se fait ramasser. Pas à peu près. Je sais que c'est une femme, mais je suis convaincu que si c'était un homme, elle serait ramassée autant. Elle est arrivée avec un chandail, un genre de crew neck, comme on dit. Là.
3: Ouais, coton ouaté.
4: Ouais, avec plein de trous dedans, mais c'est la mode.
3: Qui était vendu comme ça, là. Il est pas magané.
4: Elle est pas arrivée comme une colonne.
3: Ouais, ouais.
4: Et sur le chandail, c'est écrit « Los Angeles made me made it ». Donc, ce que je veux dire, Los Angeles m'a forcé à le faire. Mais tu sais, il y a quand même un nom de ville écrit dessus.
3: C'était-tu un message là-dessus?
4: Non, il n'y a pas de message.
3: As-tu perdu une gageuse?
4: Non, il n'y a pas... Il n'y a pas, tu sais, puis il y a des journalistes à Cleveland qui ont soulevé le point. Et il y a quelqu'un qui a dit, écoute, il y a juste les Browns qui peuvent mener une chose comme ça, de laisser aller ton assistante DG avec un gilet qui s'écrit Los Angeles avec des trous dedans. Ça prouve à quel point cette organisation-là est croche de A à Z. WTF is going on here.
3: Ouais.
4: Donc, elle fait parler d'elle pour les mauvaises raisons, puis je vous ai montré la photo.
3: Oui, oh, oui.
4: Toi, Mylène, ce que t'en penses?
3: Non, c'est ça. Tu sais, elle serait arrivée sans être très chic, parce qu'on sait que souvent, les gars, c'est le complet cravate, puis tout ça, mais ça peut être juste des vêtements, au moins, aux couleurs de l'équipe. Tu sais, déjà là, ça aurait bien passé.
4: Un gilet capine des Browns, il n'y aurait pas eu de chiolage.
3: Personne n'aurait rien dit, là.
4: Il n'y aurait pas eu de chiolage.
11: C'est très maladroit, là. Tu sais, dans le sport professionnel, quand tu représentes une ville, quand tu, représentes là jusqu'au bout. Là,
3: ben oui, devant les médias, ville. Tu te poses pas la question. C'est sûr que tu es habillé aux couleurs de ton équipe ou en tout cas bien propre et un petit quelque chose de ton équipe.
4: Tu sais, le code vestimentaire au football est un peu différent du... Ben, parce que les coachs au football, c'est déjà arrivé, mais c'est rare qu'on plaît cravate. Là.
3: Ouais, là, au football, c'est vrai que c'est pas comme au hockey, c'est vrai.
4: Tu sais, mais, tu sais...
3: Puis encore là, au hockey, Martin n'est pas tout le temps complet cravate, mais au moins, il est en Canadien. Là.
4: Il a son excuse d'expression,
3: il
4: a son
3: propre, track suit, là, puis, ouais, c'est
4: du Canadien. Ouais, c'est ça.
11: Là,
4: le chandail avec des trous, tu fais OK, c'est à la mode, mais ça veut un chandail avec des trous aux couleurs des Browns.
3: Peut-être que déjà ça aurait mieux passé.
4: Hein. Correct.
3: C'est le gros Los Angeles qui a dérangé plus que les trous, on dirait.
4: Mais je comprends.
11: En même temps, les couleurs des Browns sont pas très fashion.
3: C'est
11: orange et brun.
4: Orange et brun.
3: Mais ouais, c'est pas super. C'est ton équipe, là.
11: T'sais. Ben non, mais c'est ça, tu sais. Ils payent grassement pour faire ce que tu fais là.
4: Et les experts prévoient une saison très difficile aux Browns.
11: Ben, comme d'habitude.
4: Puis peut-être qu'elle va finir par perdre sa job, pas à cause de ça, j'espère.
3: Ben
4: que non,
3: là, j'espère.
4: Mais tu sais, peut-être adjointe, mais des fois, tu sais, il y a des gens qui arrivent puis qui veulent faire table rase puis essayer de relancer l'organisation, puis on verra, mais c'est.
11: Mais mettons qu'on sait plat.
4: Que ce soit une fille du Québec qui soit victime de ça, mais d'un autre côté.
11: Allons à l'époque canadien-nordique. Okay? Ouais. S'il y en a un qui avait porté un chandail, mettons, à Montréal, sur lequel il était écrit « Establish », mettons, Québec, puis n'importe quelle date, ou « I love Québec », ça aurait-tu fait jaser, ça?
4: Ben oui.
3: C'est clair, hein? C'est sûr que oui.
4: Ouais, mais là, c'est pas pareil, là.
11: Non, il y avait une rivalité.
4: C'est un gilet fashion, là, tu sais.
3: Non, c'est pas un gilet d'une équipe de Los Angeles. Rappelle son nom, là, ceux qui voudront aller voir de quoi elle avait l'air, justement, là, avec son chandail.
4: Catherine Reich ou Catherine Ekman, là.
3: Ouais.
4: Ouais.
3: Reich,
4: R-A-I-C-H. R-A-I-C-H.
3: R-A-I-C-H. Ouais. Catherine Reich.
11: C'est pas un scandale, mais c'est maladroit.
3: C'est ça, exactement. C'est juste maladroit, effectivement. Ouais. T'es supposé de penser à ça là, quand t'es dans une organisation.
4: À Montréal, là, ça serait jamais présenté à bien de main devant le micro.
3: Jamais, c'est clair.
4: C'est pas à cause d'une femme. Je vous le dis, un gars qui fait la même affaire, le même kit, ça marche pas.
3: Ouais.
4: Il fait rire. Ça serait même peut-être plus violent, les réactions.
3: Ouais.
4: Peut-être.
3: Ça fait jaser pas mal, en tout cas, aujourd'hui. Ce qui fait jaser, c'est le moitié-moitié aussi.
4: Hey, bon,
3: tu sais ça? Oui, t'as de la job, là. Faut que t'envoies le lien au 6-12-12. Valérie, Guillaume, Mathieu, Mélissa, puis les autres qui ont pas mis leur nom aussi, qu'on vous salue et merci beaucoup.
4: Ça avait 2500 tantôt?
3: Ouais.
4: 2640.
3: Oh! En un claquement de doigts, 140 $. On va atteindre le 3000. Let's go! Le 3000, 19h, matin, pour le moitié-moitié de la petite randonnée. On est capable de faire ça. Puis, Dicky commencerait bien son week-end. Il serait heureux. Est-ce que tu ferais des bulles à 9h si on atteint 3 000 $?
4: Ben oui.
3: Ah, tu vas faire des bulles, hein? Parfait. Alors, des bulles, peut-être, à 9h ce matin, si. On atteint le 3 000 $. Pour le moitié-moitié, demandez-le au 6-12-12, moitié-moitié, Dicky vous envoie le lien. Ça prend quelques secondes. Merci énormément pour votre générosité. Jocelyne vient de nous texter. Jocelyne, Dicky t'envoie le lien dans les prochaines secondes. On va jouer dans quelques instants pour gagner 50 $ chez Amusement SPK. Vous voulez jouer avec nous autres? Ben allez-y. C'est le 690-9400 directement au téléphone ou encore le 6-12-12 avec votre nom. On va aller choisir notre gagnant dans quelques minutes. Notre participant, devrais-je dire. Pour tout de suite, c'est Bon Jovi, It's My Life. Bon vendredi dans le Boost!

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1: Et juste avant d'aller jouer, t'as de la job, mon Dicky. La messagerie texte est en feu. Hélène Tremblay, Justine Vincelette, Karine, Pierre et plusieurs autres dont on n'a pas le nom encore une fois qui demandent le lien du moitié-moitié. J'ai hâte de voir le 3000$ d'après moi. On va atteindre ça. D'ailleurs, Julie L'Espérance qu'on salue, a dit que les chums du beau se donnent un peu. On va y arriver, Dicky. Je viens de faire un deuxième don. Hey, c'est généreux, rare, ça. Merci beaucoup.
2: Ben, des chances. Tu sais, c'est un don que tu te fais peut-être à toi aussi. T'as une chance de gagner.
1: Tu fais un don pour la petite randonnée. Puis c'est un 50-50, puis là, t'as doublement de billets, là. Fait que tu peux avoir plus de chances, deux fois plus de chances de gagner la moitié du moitié-moitié. Alors, bonne chance et surtout, on veut aujourd'hui atteindre le 3000 avant 9h. Ça rendrait tellement Dicky heureux, puis nous autres, c'est tout ce qu'on veut dans la vie.
2: Rendre Dicky heureux. Ah, mais là, je pense à la dépression non plus, ma fille. Arrête, chill, moi, là.
1: T'es déjà heureux, là.
3: Entrer dans la zone de jeu.
2: Je suis de bonne humeur.
1: Il est déjà de bonne humeur.
2: Je suis de bonne humeur, c'est déjà beaucoup.
1: Mais ça va te... C'est déjà un gros vendredi, t'es bonne humeur, là.
2: Ah oui!
1: On va jouer pour gagner un beau 50$ chez Amusement. SPK, dernière fois de la semaine, c'est super populaire, hein? SPK, on comprend, là. 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Vous allez avoir le goût d'aller essayer ça, c'est sûr. Et toute la semaine, depuis lundi, on vous a donné des cartes cadeaux de 50$ en jouant avec nous dans le Boost. Et aujourd'hui, on joue avec Roxane. Bon matin, Roxane.
4: Salut, groupe.
1: Ça va bien?
4: Ça va bien. C'est vendredi.
1: Ah, c'est ça, c'est vendredi. As-tu un t'as congé lundi aussi?
4: Oui, on a une semaine.
1: Bon, mais c'est ça, oui. ça. Tu vas pouvoir tout... Ouais, ça va faire du bien en fin de semaine.
2: Et t'as dit le mot vendredi?
1: Oui.
2: Et ce sera ma thématique d'aujourd'hui, d'ailleurs, le vendredi. Connais-tu bien ton vendredi?
1: Oui, d'après moi, t'as une carte cadeau de 50$ qui se rapproche pas mal de tes poches. D'après moi, ce sera pas trop dur, Roxane. Donc, tu as de bonnes chances. Ça prend deux bonnes réponses sur trois pour le connais-tu bien ton vendredi aujourd'hui.
4: Yes.
2: Puis la première, c'est quand même pas si mal. Tu vas voir, Roxane, là, allons-y tout en douceur pour la première.
4: Yes.
2: Ça va comme suit. Dans la plupart des pays occidentaux, le vendredi est généralement considéré comme quel jour de la semaine? A. Le premier jour ouvrable de la semaine. B. Le dernier jour ouvrable de la semaine ou c'est un jour férié universel?
4: Dernier jour ouvrable.
2: C'est la bonne réponse.
1: Bravo!
2: On en a déjà une en banque. Allons-y pour la... Là, on va tomber plus
1: c'est
2: touché.
1: C'est bien parti, là.
2: Ouais, mais la deuxième est plus touchée. Hein. Le mot vendredi provient du latin « dies verenis
1: »,
2: qui veut dire « le jour de ». A. La vivance. B. Vénus. Ou C. Le jour de la valorisation.
1: Oh.
2: Quelle est la bonne réponse?
4: Je dirais Vénus.
2: T'as pas quoi de sa bonne réponse?
1: Oui!
2: C'est la bonne réponse!
1: Ah, elle connaît son vendredi. Ben, on va se le dire, Roxane, on en parle souvent.
2: Ben oui,
4: c'est...
1: Comment tu dis?
4: On y va pour le
2: foie. Ah, ben voilà, ouais, la troisième. J'aime ça. T'as craqué, elle aime ça. Dans la tradition chrétienne, quel événement est traditionnellement commémoré le vendredi saint? A. L'épiphanie. B. La naissance de Jésus. Ou C. La crucifixion de Jésus.
4: La naissance de Jésus.
2: C'est la crucifixion, malheureusement.
1: Oui, avant-fin que c'est ça.
2: Ouais,
4: c'est
2: ça.
4: Ah, c'est pas grave, je l'ai eu pareil.
1: Prends-moi Jésus, un peu, là.
2: Prends-moi Jésus, il est né le 25 décembre, c'est pas ça? Ouais, pas mal.
1: Ouais, Noël.
4: Oui, c'est ça.
1: Noël,
2: et oui, j'ai dit crucifixation. Ça n'a aucun rapport, c'est crucifixion.
1: Ouais.
2: C'est vendredi pour tout le monde.
1: Hey, on te pardonne toi aussi. On pardonne à tout le monde aujourd'hui.
2: Ah, c'est beau, c'est beau. C'est beau.
1: Hey, ben, bravo. De toute façon, tu avais déjà gagné la carte cadeau chez Amusement SPK, Roxane. Alors, tu pourras aller en profiter. Je pense qu'il y a des enfants dans ton entourage qui vont être contents, hein?
4: Oui, absolument. Je vais aller faire du karting avec mon chat.
1: Ah, parle-moi de ça. Ben, profites-en bien et tu restes en ligne pour qu'on puisse prendre tes coordonnées comme il faut.
4: Yes.
1: Passe un beau week-end, là.
4: Merci, vous autres aussi.
1: Salut, bye-bye. Dans les prochaines minutes, on va avoir un autre sujet d'actualité de PA.
2: Les couches.
1: Oui.
2: Ça a l'air que la meilleure clientèle au Québec, c'est peut-être pas celle qu'on pense.
1: Pas les 4 ans et moins, nécessairement.
2: Pas nécessairement.
1: OK, on va se reparler de ça. Ça a fait réagir pas mal, ça, ce matin. Et Bob Bissonnette, ça fait jaser aussi beaucoup parce qu'il y aura un spectacle présenté en avril 2027 au Grand Théâtre de Québec avec l'Orchestre symphonique de Québec, comme on le fait souvent avec le répertoire de plein d'artistes. Ben, ce sera autour du répertoire de Bob Bissonnette. Et les gens qui le connaissent bien disent qu'il y aurait capoté de pouvoir vivre ça, ces tunes faites par une cinquantaine de musiciens
2: au
1: Grand Théâtre de Québec.
2: Il l'a fait lui-même, je crois.

0: On n'a pas le temps d'en parler plus en détail, parce que la chanson a commencé, mais tu disais qu'il l'avait déjà faite avec l'orchestre symphonique.
1: Ça disait de quoi?
0: Ben, c'est un album qui avait commencé, qui a pas eu le temps de compléter avant son décès. Puis on disait qu'en 2021, son équipe avait décidé de compléter ça de façon posthume. Effectivement, ça s'appelle Temple de la Renommée. Roger qui est au téléphone avec nous autres. Salut! Allô, allô? Attends un petit peu, voir. Roger, est-ce que t'es là?
2: Oui, je suis là.
0: Ah, salut! C'est ça, toi, tu l'as, cet album-là, hein?
2: Ben oui, je l'ai acheté, moi, il y a une couple d'années, là. Ça traînait chez Archambault, j'avais ramassé ça.
0: Pis, c'est bon?
2: Au complet.
0: Au complet?
2: Oui, quand t'aimes Bob Bissonnette, que c'est n'importe quelle version, surtout en vinyle.
0: Ouais.
1: Mais dans le fond, c'est que c'est pas une prestation live, là. C'est vraiment arrangement studio, un orchestre et Bob Bissonnette, là.
2: Ouais.
0: Okay. C'est ça. Puis y a-tu des, puis tu sais, y a pas eu de spectacle, je pense pas. Puis c'est pour ça que son entourage dit qu'il y aurait capoté là avec ce spectacle-là qui va avoir lieu en avril prochain au Grand Théâtre de Québec là avec l'Orchestre Symphonique de Québec, 50 musiciens, tout ça, c'est vraiment hot. Ben merci Roger, t'es bien fin d'avoir pris le temps de nous jaser.
2: Hey, ça fait plaisir.
0: Hey, bon week-end là.
2: Bonne fin de semaine à 3 jours.
0: Ben mets-en, on va en profiter. Salut, bye bye. Je pense que t'as trouvé c'est pas dur à trouver, mais t'as un extrait sous la main, là.
1: Bon, je cherchais pas ton travail. Un peu de respect.

0: Et ceux qui se demandent le titre, c'est La Machine à scarrer.
1: Ah, oui, la chanson, okay. On la connaît. Ben oui, c'est l'album Temple de la Renommée, cet album-là. Donc, album symphonique, posthume de Bob Bissonnette. C'est bon, ça ajoute vraiment de la profondeur aux chansons qu'on connaît déjà de Bob Bissonnette. Alors, merci, Tiki, de nous avoir trouvé ça.
0: Plaisir.
1: Bass Matt.
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1: Il est déjà 7h28 minutes, ça passe très vite en bonne compagnie dans le boost. Et on le sait que vous êtes là avec nous autres, la gang. Il y a du monde au téléphone, sur les textos, partout. Parfait! On adore ça, vous sentir bien présent. N'hésitez jamais à interagir avec nous autres dans le boost dans les prochaines minutes. Il sera question de couches,
3: oui.
1: Avec PA.
3: Avec la clientèle la plus prisée au Québec.
1: Ouais.
3: Actuellement, qui n'est pas celle qu'on parle.
1: Des chiffres très surprenants qui sont
3: ouais,
1: clients. On va se parler de ça dans quelques instants. On a parlé du week-end, du long week-end de la fête du travail qui s'en vient. Ça va avoir l'air de quoi, la météo? Ça nous intéresse beaucoup quand c'est des longues fins de semaine comme ça. Hein? On veut savoir qu'est-ce qui nous attend. 15-16 déjà ce matin, depuis très tôt, ça n'a pas bougé. C'est vraiment très confortable ce matin. Mais c'est 18 max là, qu'on aura. Alors, il nous reste 2-3 degrés à aller chercher, puis ça va être pas mal ça. 30% d'averse au lac, 60% d'averse pour le Saguenay, risque d'orage également. À peu près la même affaire demain, mais dimanche et lundi, là, on va pouvoir en profiter avec du beau gros soleil et un maximum jusqu'à 23 degrés.
2: 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Fontaine.
3: Ouais, les couches.
1: Ben oui!
3: T'sais, on est habitué, c'est quand on a un bébé, ben t'sais, souvent on va aller acheter des couches, hein, ça fait partie de la game. Il y en a qui vont choisir jetable, il y en a qui vont choisir lavable. Laver des couches, moi, c'est pas dans mon bac, pantoute. Mais bref, tout ça pour dire que la clientèle maintenant qui achète le plus de couches au Québec, ce sont les personnes âgées. Et c'est vraiment prouvé de façon statistique. Et on dit même qu'on va aller au-delà de ça, là. Ça va teinter la campagne électorale pour certaines annonces qui auront lieu au courant des prochaines semaines.
1: Ah ouais.
3: Parce que souvent, on l'a dit, pour le système de santé, pour notre réalité québécoise, pour... Tu sais, le vieillissement de la population, ça va nous rattraper tantôt. Que ce soit pour les soins à domicile, que ce soit pour, tu sais, juste dans les urgences, les CHSLD, les résidents. Tu sais, il va y avoir un impact très, tu sais, énorme dans les années à venir. Et là, il y en a un pour la vente de couches. Et d'ailleurs, ce que je lisais, parce que c'est un article, c'est un dossier de Radio-Canada, vraiment, qui s'est penché là-dessus avec des experts et des spécialistes. Ce qu'il dit, c'est que même dans les rayons des pharmacies, plus ça avance... Et plus il y a de couches pour adultes qui sont vendues.
1: Plus il y a de choix.
3: Exactement.
1: Ouais.
3: Il y a beaucoup de pub qui est fait, beaucoup de marketing qui est fait autour de ça. Et même du côté des ventes, là, on l'a vu, il y a plus de couches pour adultes qui est vendues que de couches pour bébés. Prenez une pause 2 secondes, là. Puis imaginez tous les bébés que vous avez dans votre entourage, les garderies qui sont encore bien pleines, puis on cherche la place en garderie, puis c'est sûr qu'on fait moins d'enfants qu'avant. Mais n'empêche que quand tu t'imagines combien de bébés ont besoin de couches pour les changer à peu près aux 2-3 heures, là... Mais Christy, on en vend quand même plus aux adultes que pour les enfants. Là, certains vont se demander, mais t'as peu de quel genre de problème qu'on parle, de l'incontinence, on parle surtout de problèmes de fuite. Mais même à ce moment-là, tu sais, les adultes vont avoir besoin de porter des couches. Et ça a amené l'analyse qui suit au Québec. Écoute, en 2024, on a vécu quelque chose, une première au Québec. On a eu plus de décès dans l'année 2024 que de naissances.
1: Ah ouais.
3: Tu sais, quand on parle de vieillissement de la population, là, les chiffres qui nous sont donnés, c'est le nombre de décès en 2024, on était à 80 450 et les naissances, 78 200. Et c'est la première fois qu'on voyait ça, plus de décès que de naissances. Normalement, une femme là devrait accoucher en moyenne 1,34 bébés. Si on veut un renouvellement de génération, il faudrait qu'elle accouche...
4: C'est évident,
3: ça, hein?
4: Le petit point 34.
1: C'est le point 34 qui est dur à atteindre.
3: C'est ça qui arrive, ouais. Là. Des fois, il y a moins de cheveux, fait que ça compte pas vraiment pour un. Pis, non, mais pour un renouvellement de génération, il faudrait qu'en moyenne, les femmes accouchent de 2,1 bébés. Fait que ça veut dire qu'on est vraiment dans une récession. Et on voit une baisse des intentions d'avoir des enfants. Et là, ils se sont dit, attends, pourquoi le monde veut moins d'enfants? C'est 2024. Là, on a vu une baisse surtout 2011
4: Trump.
3: Et 2017.
4: À cause de Trump.
3: 2011, c'est assez tranquille sur Trump.
4: Ah, ben ça se préparait.
3: Bon. Son nombre était pas loin. Non, mais on rit, là, mais les raisons qui amènent les jeunes à moins avoir d'enfants, ils nous disent l'avenir, l'écologie, l'économie.
4: Ouais, moi, l'écologie, ça me...
3: Ça a l'air qu'il y en a qui ont tellement l'anxiété d'environnement,
4: ouais,
3: et d'écologie,
4: ouais,
3: qu'ils veulent pas mettre un enfant au monde là-dedans, là.
4: Tu sais, l'économie, je comprends très bien. La peur des guerres, je comprends très bien, mais...
3: Oh oui. Il y a un changement des mœurs. Vraiment, là, tu sais, à l'époque, on s'entend, le prêtre faisait le tour du village pour dire, là, êtes-vous enceinte, là?
1: Non.
3: C'est quoi ça, des condoms? Jette-moi ça.
1: Non, c'est ça, gaspillez pas la semence. C'est ça.
4: Mais il n'y a pas de condoms à ce temps-là.
1: Non.

0: que de bébés.
1: C'est
0: maintenant
1: fou,
0: au Québec,
1: pareil.
0: Et c'est prouvé avec des chiffres.
1: Oh oui.
0: C'est pas une façon de parler, là. C'est pas des envoyés en l'air de même.
2: C'est fou, pareil.
0: Quand tu y penses.
3: Ouais, mais il y a tellement de publicité, ces couches pour adultes, à cette heure.
0: On a le goût.
1: Ça donne le goût. Tu sais,
3: le gars Baden, son aquarium, là, la poche bien en évidence, là. Il est dur à manquer, lui, là.
0: J'ai essayé la semaine passée. C'est confortable.
1: Mais pour vrai, P.A., t'as trois enfants. T'as-tu déjà essayé une couche de tes enfants pour le fun, juste pour tester? T'es-tu ce genre de.
0: Non, non. L'essayer,
3: Ouais.
1: Ben, des couches, quand ils sont rendus à 3-4 ans, tu peux t'organiser. En tout cas, je dis ça parce que moi, j'ai vu ça dans mon. Je veux pas impliquer quelqu'un qui voudrait pas dire qu'il a déjà essayé. Dans mon entourage, je connais quelqu'un qui l'a essayé juste pour le fun, pour tester l'absorbabilité de la chose. Puis ça absorbe beaucoup, là.
3: Ah, mais ça prend un petit derrière-tête, hein, parce que moi, les couches pour enfants, de même au milieu de la fin de 10 ans, ça rentre pas, là.
1: Mais pour vrai, faut que t'en aies besoin pour vouloir utiliser ça. Je parle des couches pour adultes.
0: Oui,
1: mais
0: oui.
1: C'est pas.
3: Y'avait-tu l'alcool là-dedans?
1: Non, pas.
3: Qu'à s'ensayer. Non, y a même pas cette excuse.
1: Dans l'avant-midi,
3: l'avant-midi en plus.
0: Mais tu sais, les couches pour bébés,
1: c'est. Ben, je dis ça, mais je sais pas, là. Je connais pas cette personne-là, là.
0: Oui, sûr.
1: On m'a raconté ça, là. Ouais.
0: Parce que dans les showers, souvent, il y a le fameux challenge, combien de litres d'eau on peut mettre dans la couche avant que ça éclate, puis ça n'en prend, là.
1: Oh oui. Ben, juste dans la piscine, quand t'emmènes ton bébé dans la piscine avec une couche qui va pas dans l'eau, à quel point ça devient gros et lourd, là.
0: Quand ça éclate, c'est comme gélatineux.
1: Ouais,
0: bizarre,
1: effectivement.
0: Ça.
1: Oh,
0: OK.
1: Eh
0: hey,
1: ben, je pensais pas qu'on allait parler de couche ce matin.
0: Non.
1: 7h34, merci beaucoup. C'était bien intéressant.
0: Ça fait plaisir.
1: Dans quelques minutes, on va aller ouvrir.
3: Mais ça y est, les couches.
1: Moi,
3: un bébé de 5 ans, moi, ça rentre même pas sous mes mollets, Mylène.
1: On teste les couches dans quelques instants dans le boost. La semaine prochaine, on se met sur le dossier.
3: Alors, on pourrait, par exemple.
1: Hey, on pourrait tester ça. Mais qui va accepter entre nous trois de faire le test?
3: Ah, c'est parce que j'ai pas le goût de me laisser aller là-dedans. Je fais quoi après?
1: C'est ça
3: dans le lavabo?
1: Non, mais c'est ça qui est bizarre de se laisser aller là-dedans parce qu'on n'a pas notre cerveau veut pas, là. Tu sais, ça marche pas, là, en tout cas.
3: En te regardant dans le blanc des yeux. Non, j'ai pas le goût, là.
1: Hey, moi non plus. J'y pense, j'ai pas le goût de vivre ça. J'ai pas le goût de vivre ça. On fera pas ça.
3: On va se faire un tour.
1: Ouais, c'est son brainstormer. C'était pas une bonne idée. On va la barrer tout ça.
3: Ah! Ouais.
1: En me regardant dans le blanc des yeux, vraiment pas. Hey, tantôt...
3: Je m'en foutais ma force, moi. C'est un espoir.
1: Pendant qu'il fait son disquet du quoi?
3: En disquet, il fait bien des affaires.
0: Oh, arrête de lui créer des
1: affaires. Oh,
3: le barrage, je vais le lâcher. La disquet, je vais le lâcher. Mais voici le disquet du quoi?
1: OK. on nous dit, hey, Mylène parle de 30% de risque d'averse au lac. Aujourd'hui, je vous dis qu'on est dans le 30% en tabarslac actuellement. J'ai paraphrasé parce qu'on sacrait, là. À Saint-Félicien, ça a l'air que ça tombe pas mal, là, en ce moment. Alors, voilà, c'est ce qu'on prévoit aujourd'hui des averses, mais à 30%. Peut-être que ça va tomber là, puis vous allez être clairé de tout ça après. On verra au courant de la journée de ce vendredi. On s'en va ouvrir la machine à café dans quelques minutes. Il y a une situation qui a été apercée sur Talbot hier, qui a fait beaucoup jaser. En lien avec une voiture qui n'était pas à bonne place. La fois où vous avez eu l'air fou derrière le volant, c'est ce qu'on veut entendre ce matin dans la machine à café.

0: On est en train de créer un monstre. Il y a des suggestions qui arrivent au 6-12-12 Diké. Il y a Stéphane, entre autres, qui dit que tu pourrais faire la grandonnée du gros Diké en couche.
1: Hein?
0: Hey, tu sauverais des minutes précieuses.
1: Je pourrais faire un tour. Je pourrais faire un tour en couche.
0: Oui, mais il faut que...
1: Ça sera pas gratis, là.
0: J'espère. Hey, j'espère, Diké.
1: C'est une entreprise, quelque chose qui veut mettre...
0: un gros montant. À partir de combien tu le ferais?
1: Un tour?
0: Oui.
1: En couche?
0: Oui.
1: D'abord, un, faut trouver en couche. J'ai un bon bout de temps, moi, là.
0: Ouais, mais.
1: Puis deux, c'est.
2: On en mettra deux, trois.
1: Faut que je mette la couche en dessous de mes shorts, le monde le voit, là. Ah, au-dessus de mes shorts. Oui. Pas dedans.
0: Ben non, on veut voir la couche, ben non.
1: Le monde la voit, la couche.
0: Ouais, ouais. À partir de combien? Ben, moi, serait par là.
1: En bas de 1000$, je peux parler.
0: Ah, ouais. Ben, 1000$, c'est facile, voyons.
2: Mais là, t'as pas mis l'air. Pas qu'il faut qu'il traverse le boulevard Saguenay, lui, là. Il y a des
1: gens en char qui vont le voir.
0: C'est ça, je te dis. Je trouve que 1000, c'est passé.
1: Ben, on fera une enchère. Il y en a qui veulent embarquer là-dedans, mais ouais, ça commence à 1000, mettons.
0: S'il y a une entreprise qui est prête ou quelqu'un, un particulier qui est prêt à mettre 1000$ pour la petite randonnée,
1: un, adopte-moi. Puis deux, on va. Si un particulier peut m'adopter aussi,
0: donc, 1000$, s'il y a quelqu'un, une entreprise, quelqu'un. Minimum, quelqu'un qui veut mettre 1000$ en don pour la petite randonnée du gros Diké. Diké s'engage à faire un tour, ça veut dire 6
1: km? Ouais. 7? 7 ou 6? 7 fois 6.
0: On sait jamais, 7. C'est 6 km de trajet ou 7?
1: Soit 7. 6.
0: 7. OK.
1: 6. 6 km, Minam.
0: OK. 6 fois 7. OK. 6 km ouais. Avec une couche.
1: Ouais.
0: OK, on est là, elle est pas en bas de 5000, c'est ça? Moi, je trouve que 1000, t'es...
1: Ah non, parlable. Mais c'est le minimum,
0: t'es,
1: là.
0: T'es parlable vite,
1: c'est trop, minimum.
0: Là. Fait que 1000$ minimum, 6-12-12, laissez-nous là savoir. Hey, ça serait vraiment très drôle. Ça ajouterait, pour ne pas faire de mauvais jeu de mots, une couche à la petite randonnée.
1: Ça serait le deuxième tour, par exemple, ce serait pas le premier tour.
0: Pas à la fin non plus, parce que, tu sais, pour
1: non, à la fin, je
0: on va te laisser tranquille, là, ça c'est clair. Là, il y a quelqu'un qui vient de mettre 100$, hein. Claudia qui vient de faire son paiement pour le moitié-moitié. 100$ qui vient d'être ajouté pour le moitié-moitié de la petite randonnée. On voulait atteindre 3000 à 9h.
1: Là, Mylène, je t'annonce en grande primeur qu'on a, au moment où on se parle, c'est 3000 piles.
0: Hey! On a lancé ça il y a une demi-heure, à peu près. Vous êtes malade. Je le savais que vous allez, ça allait se concrétiser. Puis savez-vous quoi? Vu qu'il nous reste du temps d'ici 9h, on est-tu capable à 4000?
1: T'es malade.
0: On est-tu
1: T'es malade.
0: Hey, moi, j'ai confiance en notre chum du beau. J'ai 4000, moitié-moitié.
1: On demande un test antidopage en studio, s'il vous plaît, pour Mylène.
0: Ah oui, donc, est-ce que 4000, Diké va capoter? Il va flotter jusqu'à la semaine prochaine. Hein? Ah, flotterait pour la randonnée du 3 octobre prochain, si vous voulez. Continuez de faire grimper le moitié-moitié jusqu'à 4000. Comment on est capable? C'est vendredi, là. On fait notre don à la petite randonnée en textant au 6-12-12, moitié-moitié. Diké vous envoie le lien. Ça se fait super vite. Puis vous avez le double des chances de gagner la moitié du montant qui sera ramassé au total. On se rappelle que l'année passée, c'était 30 000. Là.
1: Ouais.
0: Ça va monter.
1: On va
0: là.
1: Le battre, je pense.
0: Hey, fait que jusqu'à 4 000, hein, let's go. 19h, on est capable.
1: Tap. Et il y a quelqu'un qui me dit fais attention qu'une couche risque d'avoir les fesses en feu.
0: Ouais,
2: ouais,
0: c'est
2: mais ça
0: vrai.
2: Va être par-dessus les shorts, là.
0: Oui.
2: Tu sais, c'est pas
0: super. Wow, oui, c'est ça. Sinon, ça va te prendre la petite Zincofax, la petite crème blanche.
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0: Ah, vous êtes fous raides. Ça rentre les moitié-moitié en fou, 6-12-12. Let's go, on est capable. 4000, c'est ce qu'on veut. D'ici 9h ce matin, on est capable. On est très capable. On est dans la machine à café. Et je ne sais pas si vous avez vu ça passer sur les Spotted Chicoutimi de ce monde, une photo où on reconnaît très bien le coin, le feu de circulation où le montagnet, là, devant le... C'est rendu quoi? L'Aublat? La flipserie en face qui est
1: Maxi.
0: Un Provico, un Maxi.
1: Ouais.
0: Je m'excuse, ça change aux années. Je sais plus comment
1: ben
0: ça
1: oui.
0: s'appelle.
1: Maxi.
0: Ben oui, Maxi.
1: Ça change aux années.
0: Ouais, ça change vraiment souvent. Là. Hein? Alors, ce coin de rue-là, le feu de circulation, il y a une voiture qui est carrément en sens inverse de la circulation. Il y a quelqu'un qui a pris ça en photo. Et la personne a dû, je sais pas, c'est comme si la personne était sortie, mettons, du parking du Ultraviolet puis qui a voulu tourner en s'en allant vers la SAQ et qui a juste pas allé dans le bon bord de la circulation, qui a juste pas été de l'autre bord du petit terre-plein, là. C'est trompé un peu, là. Puis là,
1: ouais,
0: tu vois qu'il y a plein d'autos qui s'en viennent vers lui. Là. Il devait halluciner. Je ne sais pas à quel point. Je ne sais pas si c'est une personne âgée. On ne voit pas le conducteur ou la conductrice là, de ce véhicule-là, mais ça a fait jaser pas mal. Ça vous est-il déjà arrivé, vous autres, de vous retrouver dans une drôle de position en
1: ouais.
0: tant que conducteur du véhicule?
1: Ouais.
0: Oui.
1: Oui.
2: je pensais qu'elle arrêtait là.
0: Ouais, ouais tu sais, les. Non, je ne raconte pas, ça
1: ne
0: me tente pas.
1: Boulevard Talbot vers la Terrière.
0: Oui.
1: Il y a des maisons, là. Et si le soir, tu vas là, puis tu vas pas là souvent dans ces maisons-là, ça m'est arrivé il y a quelques années, Tu sais, il y a un exterminateur pas loin aussi dans ce coin-là. Vraiment, avant de prendre le parc des Laurentides. Là.
2: OK, ouais.
1: Fait que j'arrive là, puis je pars de là vers 9h30 le soir. Ben, j'allume pas, là. Parce que pour sortir de là, fallait normalement que je tourne à droite et que j'attende d'avoir un espace entre les deux pour me relancer, parce que c'est 4 mois par là.
2: Ouais.
1: Mais moi, j'allume pas. Je sors de la cour, puis là, je vois le pointillé. Fait que je m'en vais à gauche, dans la voie de droite. Et là, il y a un char qui arrive, puis il me flash la lumière en malade. Là, moi, j'allume pas. Il y a un autre char qui arrive, il me flash la lumière en malade aussi. Puis là, je me tourne la tête, puis je vois comme une lumière, un spot, puis là, je me dis, je suis dans la mauvaise! Hey, j'ai paniqué.
0: Ah,
1: là.
0: Tu paniques.
1: Il n'y a pas de trafic, parle. Il n'y a pas grand trafic. Ça a bien fait, là. Puis j'ai réussi à me tasser, mais ah non, c'était épouvantable.
2: La vitesse que le monde roule là, c'est sorti de bord.
1: C'était épouvantable. J'avais peur demain.
0: Mais je comprends.
1: Il n'y avait pas grand trafic, là.
2: T'as combien de temps, là, ça?
1: Ça fait longtemps, là.
2: Au début, là.
1: Oh,
2: début, ton expérience.
1: Ouais.
0: Ça m'est déjà arrivé aussi dans la vingtaine, là. Tu sais, ça fait une couple d'années que tu conduis, mais en même temps, tu n'as pas d'auto à toi, puis tu conduis pas tant que ça si souvent, puis de te me retrouver dans le Vieux-Québec. Il y en a plein dans le Vieux-Québec, des sens uniques, là. Il y a juste de ça, là. Et ça aussi, tu paniques parce que là, qu'est-ce que tu fais, là? Tu sais, t'as pas beaucoup d'options, là. Tu peux pas te tasser un petit peu à gauche, un petit peu à droite. Tu sais, il y en a un des deux qu'il faut qu'il recule, là, pour laisser passer l'autre, là. Tu te sens, moi, je me rappelle du feeling. Tu sais plus où te mettre, là. T'es en panique.
1: Il y a Julien qui m'écrit sur mon Facebook perso. Ouais. Il dit, j'ai fait exactement la même chose que toi. J'ai halluciné. Puis je suis pas le seul.
0: Ouais.
1: En plus, la madame, elle me l'avait dit avant de partir. Fais attention au sens unique. Ben oui.
0: Ah oui.
1: Oh oui.
0: Ça n'a pas de bon sens. Je pense que tu as reçu un micro aussi de la part de Sylvain. Hein?
1: Oui, absolument, Mylène. Je t'envoie ça dans les prochains instants. La petite pieuvre que je suis a besoin d'un bras de plus. Et voilà pour Sylvain. Ben,
0: t'as peu. Et voilà, prise 2 pour Sylvain.
4: Cette histoire concernant la fois qu'on a plus l'air fou, c'est quand j'ai eu ma première auto, un Monte Carlo 1979. Puis, à un moment donné, j'ai ma copine, on va aller faire un petit tour, on faisait une mine dans ce temps-là, là, à Saint-Dominique. Tabarnak, j'ai manqué de gaz en plein de Saint-Dominique, les quatre flashs.
0: Non.
4: Tu pouvais partir avec un galon, aller me chercher du gaz au garage à l'autre bout. Puis, à revenir, puis j'étais à Saint-Dominique, puis il y avait plein de monde.
0: Oh.
4: Je peux vous dire que c'est assez gênant.
0: Je comprends.
4: Passez une belle journée. Bye.
0: Hey, toi aussi, bonne journée. Hey, là, tout le monde te voit. T'es espère quand il t'arrive des affaires de même que personne te voit.
2: Comment c'est fini à date là-dessus? Moi, t'es tranquille.
0: Catherine nous dit, moi aussi, dans le Vieux-Québec, avec le gros véhicule à mon frère, dans un sens unique, ça y est arrivé de se faire petite rencontre. Tu penses que t'es correct, puis là, tu fais l'autre, t'arrives, il est dans le mauvais sens, puis là, tu regardes, puis tu vois que c'est toi qui es dans le mauvais sens. C'est vraiment pas un feeling agréable.
2: Sarah, sur Facebook, qui dit, moi, elle dit, j'ai appelé la remorque, tu sais, mon véhicule part pas. Fait que j'appelle la remorque pour me faire remorquer.
0: Ouais.
2: Le gars, il embarque dans le char, il dit, ouais, votre véhicule part pas parce que vous êtes pas sur park.
0: Ah!
2: C'était juste ça.
0: Hein? Ah, il partait pas parce que c'était pas mis sur
2: non!
0: Le
2: parc.
0: Oh,
2: puis, tu sais, les boutons poussoirs.
0: Ben,
2: il faut absolument qu'il soit sur le parc pour être capable de le démarrer. Je sais pas avec la clé, il me rappelle plus. Il fait tellement longtemps que j'ai eu un char à clé.
0: C'est
2: juste ça.
0: Mon ordinateur marche pas. Il est pas branché, votre ordinateur.
2: Ah, c'est comme let's go.
0: Ah, super!
2: Mais ce qu'elle dit là, ça m'est déjà arrivé, sauf que moi, je m'en suis rendu compte avant d'appeler le remorqueur.
0: Ah, ça a pas de bon sens.
2: Imagine que ça a coûté moins cher, je peux pas croire. Malgré que tu le déplaces. Il faut que tu le payes. C'est déplacé.
0: Si tu le payes, d'après moi, c'est ça, là. T'as pas le choix.
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0: On est rendu là. Il y en a qui nous demandaient aussi ce dos-là, est-ce que vous faites encore, on paye ta facture? Ben oui, certainement, plus que jamais, d'ailleurs, parce que ce matin, on va payer une facture d'ici 8h30. 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Vous textez facture avec votre nom et une photo de la facture que vous aimeriez qu'on vous rembourse. Et peut-être que dans les prochaines minutes, vous pourriez devenir notre dernier ou dernière finaliste de la semaine. Et on poursuit ça la semaine prochaine aussi, je vous le rappelle. Alors, bonne chance pour payer vos factures. 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
2: Ça compte. Un rein aussi,
0: des fois. Un rein, les frais scolaires, les frais de matériel scolaire, écoute, il y a bien du stock qui rentre là-dedans. Gênez-vous pas. 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On va aller faire notre finaliste. Dans quelques instants, on vous laisse le temps de la pause pour vous inscrire au 6-12-12 avec le mot facture. Bonne chance.
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2: On paye une facture et d'ailleurs ce matin, on va payer une première facture. Mais d'abord, on devait faire notre dernière personne finaliste aujourd'hui. On a fait une personne finaliste à tous les jours dans le boost depuis lundi avec Tremblay Quentin Assurance. C'est le 94.5 Énergie. C'est tout un coup de pouce qu'on vous donne pour la rentrée. Et on va parler avec notre finaliste d'aujourd'hui, Joshua Boivin, qui est là au bout du fil avec nous autres. Salut, bon matin.
3: Salut, bon matin.
2: Comment ça va?
3: Super bien.
2: Ça va super bien. Est-ce que tu n'avais pas, toi, une bonne facture de vêtements pour la rentrée scolaire?
3: Oui, une bonne facture de 500 $.
2: Et même précisément, je l'ai sous les yeux, 538,54 chez Clément. Des enfants qui vont être beaux, par exemple. Il y a du beau stock chez Clément.
4: Ah, oui, c'est cher, trois t-shirts puis deux paires de pantalons.
2: C'est ça, donc là, il est habillé, c'est ça, juste un enfant. Hey, ben Joshua, on t'annonce ce matin dans le boss que tu es notre finaliste du jour pour On paye ta facture.
3: Yes.
2: Ça veut dire que d'ici 8h30, tu vas savoir s'il y a un 538 $ qui revient dans ton compte, mon cher.
3: Merci beaucoup.
2: Ça se prendrait bien, hein?
3: Oui, ça se prendrait bien.
2: Ben écoute, on te souhaite bonne chance. Reste pas loin de ton téléphone, on te relâche un coup de fil si c'est toi qui es pigé parmi nos finalistes tantôt.
3: Salut, bonne journée.
2: Salut, bye-bye, merci d'écouter le boost. Dans quelques instants sur Énergie, on va parler, c'est vrai, à notre chum Simon Paradis-Lacroix qui devient le maître des week-ends à Énergie, à compter de cet après-midi d'ailleurs. On va lui parler tantôt dans une dizaine de minutes. Et avant tout ça, bon, on va s'informer. Pérus est là aussi avec un de ses meilleurs moments de la semaine. Et c'est Mumford & Sons en ce vendredi. I Will Wait, ta musique, tes chums, ton fun sur Énergie.

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1: le boost. 8h04 dans le boost du vendredi 4 septembre. D'ici la prochaine demi-heure, on paye une facture d'un de nos chums du boost. 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Alors restez bien branchés. On va parler à notre grand gagnant, grande gagnante ce matin d'ici 8h30. Et dans quelques instants, on jase avec Simon Paradis-Lacroix aussi. Nouvel animateur des week-ends à Énergie. Comment ça?
2: Il y a des rumeurs. Ben,
1: ça a été pas mal confirmé.
2: Ouais, là.
1: Le contrat est signé.
3: Il y a eu une vidéo sur Facebook.
2: C'est rassurant de savoir que tu fais une nouvelle et que tu parles de rumeurs à ce stade-ci. Très rassurant.
3: Ouais, moi, je m'intéresse à la politique. Le reste, c'est pas important.
1: OK. La météo aujourd'hui, ça ressemble à quoi? Ben, je peux vous le dire que si vous n'avez pas mis le nez dehors encore, vous allez trouver que c'est très confortable ce matin. C'est notre matin le plus agréable, 15-16 degrés au mercure. Mais quand même des averses, on nous disait que ça tombait pas mal. Là. Il y avait juste un 30% d'averses du côté du lac. À Saint-Félicien, tantôt, il y avait quand même une bonne averse qui était en cours. Et on en prévoit à 60% au Saguenay avec peut-être un orage également pour cet après-midi. C'est la même chose pour demain.
2: Bon.
1: Mais découragez-vous pas.
2: Ben
1: dimanche et lundi, qu'on a de congé en fin de semaine, un long week-end, ben on est à 23 avec du beau gros soleil. On va s'informer dans quelques minutes et avant ça, ben Pérus est là, c'est sûr, ça nous prend du Pérus pour bien commencer notre vendredi.
4: Regarde, Pérus.
5: OK, c'est bon, d'ailleurs.
4: Greenpeace, bonjour.
5: Oui, bonjour, je suis journaliste au Québec.
4: Oh!
5: Alors, vous êtes Greenpeace, le mouvement militant écologiste.
4: Oui, madame.
5: Ça n'a jamais été aussi mal écologiquement dans le monde, puis on n'entend pas parler de vous autres.
4: Oui, je suis en train de me gratter une oreille de malaise.
5: J'étais sur votre site, vous récoltez encore des dons.
4: Oui, mais c'est de ça qu'on vit, des dons.
5: Récolter des dons, mais là, vous faites rien, c'est une farce, là.
4: Ben oui,
5: mais
4: d'où l'expression être le dédon de la farce.
5: Vous autres, on se souvient que vous alliez quasiment en chaloupe confronter des pétroliers puis des navires de surpêche.
4: Absolument.
5: Mais là, vous faites plus rien de ça.
4: Non, ça marche pas, ça.
5: OK, mais là,
4: vous savez, c'est le consommateur qui est responsable.
5: OK, c'est toute la faute des citoyens consommateurs.
4: C'est eux autres qui consomment les produits polluants.
5: OK, fait qu'au lieu d'aller confronter des gros navires...
4: Il faudrait qu'on aille confronter genre un ponton sur un lac de Saint-Adolphe-d'Howard.
5: Non, je comprends.
4: Ça passe pas dans le journal.
5: Mais là, vous allez faire quoi? On a des tornades même au Québec.
4: Vous autres, des tornades?
5: Des tornades, tu dis?
4: Ouais.
5: Ça fait partie de nos jurons.
4: Ah, ben
5: comme dans la phrase « cause de tornade ».
4: Il faut que je vous laisse, on a des actions à ne pas entreprendre.
5: Donc, fait que l'écologie, il n'y en a plus de ça, là?
4: Non.
5: OK.
4: Dans 5 ou 6 ans, le mot « écologie » sera aussi oublié que les mots « abordables ».
5: Je prends des notes.
4: Cigare au chou,
5: oui.
4: Télévision,
5: mm-hmm.
4: Et banque avec service au comptoir.
5: Ben, je vous remercie beaucoup.
1: 8h07, on s'informe d'abord avec Péan.
3: Ouais, on a encore des problèmes du côté de la baie, là, surtout dans le secteur de Port-Alfred, parce que, écoute, l'eau est brune noire, là, c'est quelque chose. Puis, tu sais, même la ville disait un peu plus tôt cette semaine que, normalement, même si l'eau a changé de couleur comme ça, elle est quand même potable.
1: Un beau verre d'eau brune, là.
3: Ah, mais c'est dénoncé parce que ça a l'air que c'est un secteur dans lequel il y a souvent des problèmes comme ceux-là, des problèmes d'eau, il y a des travaux qui sont effectués aussi, puis tout ça. Fait que, mais là, ça fait 3 jours que l'eau est de même. Fait que ça a été dénoncé hier. On peut le voir, entre autres, sur le site de Radio-Canada. Là, mais moi, je regarde le verre d'eau, j'ai pas envie d'y goûter.
1: Non, moi non plus.
3: À moins d'avoir une raison de pas rentrer au travail, mais tant qu'à ça, j'aime mieux aller travailler.
1: Encore là, oui, c'est ça, on aime notre travail quand même.
3: C'est ça qui arrive.
1: Avec Nouveau Info et Benoît, ce matin, on parle de Québec solidaire qui veut récupérer 5 milliards de dollars dans les poches des plus riches.
6: Voilà, cette somme proviendrait d'une taxe de 1% sur les fortunes québécoises de plus de 25 millions de dollars pour financer les services publics, incluant nos écoles. En santé, le PQ veut doubler les frais de déplacement aux patients qui doivent se faire traiter dans les grands centres, tandis que les libéraux propose la création d'une plateforme de télésanté. Le Parti conservateur propose de donner 100 $ par semaine aux parents qui choisissent de garder leurs enfants à la maison. Christine Fréchette accuse Éric Duhaime de s'attaquer au réseau des CPE. On écoute.
7: Monsieur Duhaime, en fait, il veut plus d'autonomie, mais de ce que je comprends, c'est que son autonomie, ça s'arrête aux femmes.
8: C'est comme si on jugeait des gens puis qu'on favorisait des gens qui travaillent 9 à 5 dans certains types d'emplois et qui choisissent de mettre leurs enfants dans des garderies au détriment des autres. C'est pas le rôle de l'État de les juger, c'est le rôle de l'État d'aider tous les parents du Québec.
6: À l'international, un miracle s'est produit au Népal où les secouristes sont parvenus à extirper 2 ouvriers vivant d'un tunnel 9 jours après la crue catastrophique. Une quarantaine d'autres travailleurs seraient coincés dans la structure reliée à un projet de construction centrale hydroélectrique. Le dernier bilan de la crue fait état de 1280 morts et 5600 disparus. Enfin, la Coalition pour l'avenir du sport et de l'activité physique veut faire du Québec la nation la plus active au monde. Elle demande aux partis politiques des engagements concrets, tandis que près d'un adulte sur deux ne suit pas le seuil d'activité physique recommandé. La coalition veut aussi complètement revoir le modèle québécois de sport excellence qui a vu le jour en 1967. 9 groupes font partie du regroupement, dont la FADOC et le Grand Défi Pierre Lavoie. Voilà, c'est complet pour tous les détails. Autres nouvelles, visitez le nouveau.info.
3: Merci beaucoup, Benoît. Ce qui attire l'attention dans le US Open, malheureusement, c'est terminé pour Félix Auger-Aliassime qui a perdu au deuxième tour. Vous voyez des points noirs, avec des crampes pendant son match, donc c'est fini pour lui. Leilani Fernandez, elle, a une chance de poursuivre son chemin. Ce sera pas facile, par contre, contre Jessica Pegula, qui est la troisième tête de série à 11h30 aujourd'hui. Donc, avant Pierre à feu. Une bonne heure avant des monts du midi. Fait qu'on devrait être correct pour nous regarder un bon bout.
2: Une belle journée, ça.
3: Hein? Des vendredis comme on les aime. Et également au football de la Ligue canadienne, Davis Alexander. Bonne nouvelle pour les Alouettes. Sera à son poste contre les Lions de la Colombie-Britannique ce soir. Et avec une victoire des Alouettes, ben ça leur assure une place pour les éliminatoires. Vous allez me dire qu'il y a de bonheur, là. Oui, mais ils ont tellement de bonnes fiches, les Alouettes, cette saison, que c'est quasiment de ça va de soi. Et au baseball, les Jays ont battu Cleveland hier 6-3 pour se rapprocher à un demi-match des Guardians, et de la dernière place de l'équipe repêchée. Ouais, je le sais. Essaie de me corriger.
9: Ben, c'est ça, quand on le dit d'une façon, puis là, tu le sais qu'il faut dire Guardians, ouais, Guardian, c'est pas Guardians, ouais, mais...
3: Je voyais le U, moi, là.
9: Ben
3: là,
9: oui. Mais c'est correct, là.
3: Des fois, de la prononciation de cette année, on me teste pas mal, je te dirais. Le soccer cet été, le tennis cette semaine, t'as pas évident. Il y avait des noms là-dedans, là.
9: Ouais.
3: On est loin de Martine Navratilova en Simonac, on va te le dire, là.
9: Mais t'es un professionnel.
3: T'sais, dans le temps, il y avait des Smith, puis des. En tout cas, c'était facile dans le temps. Aujourd'hui, même au hockey, à cette heure.
9: Dans le temps.
3: Dans le temps.
9: T'es rendu à trouver que dans le temps, c'était mieux qu'aujourd'hui. T'es rendu à ce
3: temps-là. Oui et non.
9: Oui.
3: Certaines choses, oui, mais d'autres, non. Bon. Moi, je ne prendrais pas un char de dans le temps pour conduire. J'aime bien mieux le char d'aujourd'hui.
9: Ouais.
3: Là, vous allez dire, on va dans le plastique. Mais là, on ne s'assinera pas, c'est vendredi, ça ne me tente pas. Hey, Mylène.
9: Oui.
3: Moitié, il est rendu à 3 350.
9: Arrête. Ouais. Voyons donc.
3: Mais 4 000, t'exagères.
9: Ben là, 4 000 d'ici 9 h, il est 8 h 11. On pogne à peu près. On roule à 300-400 du 15 minutes là actuellement pour la moitié de la petite randonnée du Gros Diquet. Fait que d'ici 9 h, faites-moi donc pas mentir, s'il vous plaît. 4 000, on est très, très capable d'atteindre ça.
2: Oui, parce qu'après ça, Mylène est choquée. C'est nous autres qui mangent la mauvaise humeur.
9: Ça me tente pas de passer une mauvaise fin de semaine. Je sais que Diquet, écoute, planerait jusqu'à mardi prochain là, si on atteint le 4 000 du moitié déjà d'ici 9 h ce matin. Fait que let's go, là. 6-12-12, continuez. Il y en a tellement qui nous ont envoyé des textos depuis 5h25 ce matin pour le moitié-moitié. Continuez de le faire. Dis-qui vous envoie le lien.
3: Texte, juste 50-50 au 6-12-12. Dis-qui
9: vous envoie ça.
3: On va pas une grande phase complète. Viens, je suis complètement. Mais ça fait ça, matin. On n'est pas à l'école.
9: Puis tous ceux qui ont déjà fait leur don, ben merci. Vous êtes ultra généreux. Il y en a même qui ont fait des deuxièmes dons pour aider à atteindre justement ce 4 000-là d'ici 9 h ce matin. On est capable, les chums. Je sais à quel point vous êtes ultra généreux et à quel point vous aimez rendre Dis-qui heureux également. Alors, on va l'avoir, moi, je suis sûr. D'ici 9 h ce matin, dans quelques instants, on parle à un gars très généreux également en fin de semaine, le nouvel animateur des week-ends d'énergie, Simon Paradis-Lacroix, à qui on s'en va jaser après Dare et Gorillaz en ce vendredi sur Énergie 94.5. Merci d'être là avec nous autres, les chums, jusqu'à 9 h.

0: Ah, c'est bon, hein? C'est bon, hein?
1: 3400. Ah, oui, 3400?
0: Oui.
1: Excuse, non, c'est pas vrai,
0: 3500. Ben, voyons donc. Ça rentre ouais. à coût de 100$. Je te le dis, moi, le 4000 avant 9h, très atteignable pour le moitié-moitié de la petite randonnée. On va accueillir avec nous autres le nouvel animateur des week-ends d'énergie. Tu commences à 13h aujourd'hui. On le connaît, vous l'avez déjà entendu sur nos ondes plein de fois. Il a remplacé avec Duquet il y a pas longtemps ouais. dans les dernières vacances d'été. Simon ouais. Paradis-Lacroix, qu'on appelle Simon, disons.
2: Ben oui.
0: On peut juste dire Simon? Parce que Paradis-Lacroix, Lacroix-Paradis, des fois, on se
2: ben, on peut se dire ça, Mylène. C'est mon prénom. C'est celui que mes parents ont choisi. Donc, tu peux l'utiliser, là.
0: Parfait.
2: Il y en a plein qui l'utilisent.
3: T'es baptistère, t'as-tu aussi, c'est quoi déjà, celui qu'on a tous?
4: Joseph.
3: Là? Joseph. T'as-tu ah oui, Joseph aussi?
2: Tu écoute, baptisé? PA, on va donner des grands détails. Aujourd'hui, je ne suis même pas baptisé.
0: Ah, okay, ben, bon. C'est là qu'on apprend.
3: C'est le sujet. Il se révèle à matin, hein. Transparence. Vous le
0: dis, Simon, c'est un grand livre ouvert. Vous allez tout savoir. Il arrive un matin avec son chandail, la petite randonnée.
3: C'est ce qu'on t'a fait ça le matin.
0: Hey, Simon, veux-tu qu'on s'en occupe?
3: Habituellement, ça vient avec des cadeaux, hein, le baptême.
2: On fait venir un prêtre dans le boost, puis on me baptise.
4: Hey, Simon, il faudrait y aller, par exemple. On peut pas. Le prêtre, il faudrait aller à la cathédrale.
0: Non, il faut que ça se fasse dans un lieu de culte. Ouais, ben oui, il faut pas que ce soit à l'extérieur.
4: Si, c'est pas un lieu de culte. C'est un lieu de. Ah, bon.
3: On a de l'eau bénite aussi, mais c'est pas vrai. C'est pas
2: l'eau de la baie.
0: Ouais, c'est ça.
4: Ouais, c'est ensuite, l'eau de la baie est loin.
0: C'est au brun, en tout cas. Hey, on t'organise ça, laisse-nous aller.
2: C'est bon.
0: Simon. Ben, bienvenue officiellement dans. Ce qui sera maintenant ton nouveau terrain de jeu, les week-ends d'énergie.
2: T'es gentil, Mylène.
0: Donc, le vendredi à partir de 13h, vous allez entendre Simon. Il sera là les samedis et dimanches également à partir de 11h. Plus comme ton, c'est comme ton, comment dire, ton initiation, vu que c'est le long week-end, t'es là aussi lundi.
2: Faites du travail.
0: C'est ça, faites du travail.
3: Donc là, on veut savoir, ton contrat salaire, c'est combien?
2: Plus que toi.
3: OK, cool.
0: En tout cas, c'est ce que le boss m'a dit. En fin de semaine, Simon, en plus, tu arrives avec plein de cash pour les auditeurs.
2: 100$ cash samedi et dimanche.
0: Hey,
2: ça va se passer sur le texto. En plus, on a un gros week-end spécial musical, là, le top 200 pour la fête du travail. Donc, ça va vraiment, vraiment être le fun.
0: Plein de bonnes tunes. 100$ cash samedi, 100$ cash dimanche.
4: Ben, ça marche,
0: en plus
4: c'est
0: de ça.
4: Et pas au hasard, tu dis, là, ça, on fait tirer le 100$ là, puis comme ça va marcher.
2: Ben, ça fait partie des les gens peuvent répondre déjà à une publication qui va être postée sur Facebook prochainement. Puis après ça va se passer sur le texto, le micro,
0: parfait,
2: comme d'habitude vous êtes familier avec le concept.
0: Qui vont interagir dans le fond là avec toi en fin de semaine.
2: Ils vont me souhaiter la bienvenue.
0: Ben c'est ça.
2: Si vous m'envoyez un petit message vocal sur le micro ailleurs, vous me dire hey, salut Simon, bienvenue dans les week-ends. Ça se peut que vous ayez une petite participation de plus dans le chapeau. Je le sais pas.
0: On dit ça de même clin d'œil.
2: Exact, deux clins d'œil, les deux yeux fermés en même temps.
0: C'est ça exactement. Puis on ajoute en plus 100$ pour un tatou ou un piercing chez Dying Tattoo.
2: Ça, c'est lundi.
0: Ben, c'est hot, ça aussi.
2: C'est hot, certain.
0: Hey, il y a un beau 100$ sur un tatou. C'est vraiment trippant. Donc, c'est dans le cadre de la foire à la baie les 12 et 13 septembre. Fait que t'as du stock, t'arrives pas les mains vides.
2: Non, j'arrive pas les mains vides, puis j'arrive pas non plus en territoire inconnu.
0: Ben, non.
2: C'est moi, le public d'énergie, c'est moi.
0: Ouais.
2: Les gens qui écoutent énergie, c'est moi d'envie. Tu sais, je vous écoute le matin, j'écoute énergie avant d'y travailler. Là, je débarque dans les week-ends. C'est un show à mon image. Tu sais, des fois, il y a des trucs que tu peux forcer en radio.
0: Ouais.
2: Puis il y en a d'autres qui sont super naturels, qui sont organiques. Puis je pense que dans ce cas-ci, c'est un mariage qui était pas dur à faire. Je veux dire, moi, dans les week-ends énergie, je me sens à ma place.
0: Ouais.
2: La musique, là, on parlait d'église tantôt, là, je vais comme être un prêtre qui dit de lire la Bible, mais la musique dans les week-ends énergie, ça coche.
3: Ouais, c'est pas une secte, toi, là. Ça, je comprends, là. T'es parti sur une secte.
0: Ouais, c'est ça.
2: Veux-tu en être le second membre?
3: Ah, ben oui, je peux être le trésorier aussi.
0: Le petit trésorier. mais c'est vrai, t'as raison que la musique est écœurante à énergie, puis les week-ends, c'est vraiment, peu importe ce que vous faites comme activité, vous vous branchez à énergie, les gens sont là, sont présents. Puis c'est vrai que c'est ça à coche. C'est ça à coche, c'est la meilleure musique aussi.
2: Ben, la musique dans les week-ends, c'est pas tout à fait la même qu'on entend le matin.
0: Non,
2: c'est pas
0: c'est
2: tout
0: vrai.
2: À fait la même qu'on entend dans les mid et tout. Il y a une particularité dans la prog musicale. Le week-end, c'est varié. Là. Une seconde, tu passes d'un somber, tu retournes dans du AC/DC, vers Coldplay, Jean Leloup, Bob Bissonnette. Tout est là.
0: Ouais.
3: Puis ma job. Tu fais une cappella après aussi. Tu sais, il y a le côté karaoké aussi, faut pas oublier.
2: Ouais, c'est ça. Moi, je fais mes lives chantés à ce moment. Ça va être écœurant.
0: Ben, Simon, officiellement, bienvenue dans ce nouveau mandat-là. Et à compter de 13h cet après-midi, vous allez l'entendre. Ce sera comme ça tous les vendredis maintenant. Simon qui va vous accompagner. Et n'hésitez pas à lui écrire, à lui souhaiter la bienvenue. En fin de semaine, ça va être payant pour vous autres également.
2: Cha-ching.
0: Samedi, dimanche à partir de 11h. Puis lundi, en plus, avec un 100$ de chez Dying Tattoo à la baie. Hey, t'arrives bien équipé. On te souhaite un bon week-end et ça va être un plaisir de jaser une fois de temps en temps comme ça dans le boost quand on aura quelque chose à se dire.
2: Vous êtes gentil, vous m'invitez quand vous voulez.
0: Ben parfait, avec grand plaisir.
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0: 8h24, Dicky, je peux te dire que ça monte à vue d'œil, là, dans les dernières minutes. 3500, 3520, 3540 pour le moitié-moitié de la petite randonnée. On va atteindre 4000 d'ici 9h, les chums, on est capable. On est
1: il ne croit pas, lui, là. Hey, arrête pas de nous dire 4000.
0: Non, non.
1: C'est beaucoup à date, là.
0: 3500. On a parti à combien matin quand on a lancé ça pour le 3000 qui a été atteint à une demi-heure? Finalement, on se donnait d'ici 9h, ça a pris 30 minutes.
2: 2410.
0: Fait que là, on a atteint le 3000 et là, le 4000, je te dis, ça s'en vient d'ici 9h, il est 8h25. On peut l'atteindre, le 6-12-12. Vous textez moitié-moitié, Dicky, vous envoie le lien. Puis on va atteindre ça, je suis sûr. J'ai confiance. D'ici 9h, ce matin pour le 4000$ du moitié-moitié de la petite randonnée.
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0: Les meilleurs moments de la semaine, c'est à cette heure-ci qu'on fait entendre ça dans le Boost le vendredi. C'était pas plus tard qu'hier, dans mon petit panier où on a toujours beaucoup de plaisir. On a parlé de All Brand, entre autres, et ça pouvait avoir plusieurs utilisations. Oui. C'est ce qu'on a appris cette semaine.
1: On s'en va au loge de banque, où tu restes dans le char, Rossi.
0: Je vous attends dans le char.
1: Le gros sac de maïs au caramel, au Swiffer, le Cracker Jack,
0: ça
1: dit le Cracker
0: bon
1: Jack.
0: Ça, ouais.
1: 4,88. Et Mylène, débarque donc, parce que c'est 30$ les brassières. Et Rossi, donc, ça va à peu.
0: 30$, Rossi, pas cher.
1: 30%, excuse. 30%,
0: OK,
1: hey,
0: j'étais là,
1: tabarouette,
0: son char, les brassières,
1: non,
0: j'ai Rossi.
1: Ils ont beaucoup de choix de
4: brassières.
1: Donc, c'est ça.
0: Je ne pense
1: pas de message.
0: Je
1: repars,
0: je les ai pas essayés.
1: Je n'ai même
0: pas couleur.
1: J'ai Super C. PA? Oui. T'as l'air d'un gars qui manque de minéraux un peu.
4: Ah, ça se peut. Ça se peut.
1: Les sardines, c'est cider.
4: Ah,
1: 1,99 la boîte, quand même.
4: Ouais. C'est même des fruits de mer, hein, cette semaine.
0: C'est, et c'est plus des poissons.
1: Ouais. Les céréales, pour le monde qui n'a pas de goût, les All Brand, 3,97 la boîte. Ça, les All Brand, en passant, là, remplacez votre litière par ça. Le chat n'a vraiment aucune différence.
0: Ça peut aussi bien faire dans le poêle au granule.
1: Oui, ça met. Ça sent drôle un peu, ben, ça va changer l'odeur. Hein, on rembarque, non?
0: OK. Le chat ne verra pas la différence. Puis en plus, ça se peut que ça coûte moins cher de bouffe.
4: Ouais, c'est ça, il va se nourrir aussi en même temps.
1: Bon, il va trier
4: même
1: un peu.
4: Même les chats ne mangent pas dans le brand. Même les chats ne veulent rien savoir des All Brand.
1: Non, mais hey, il n'y a personne qui aime ça pour le goût des All Brand. C'est impossible.
0: Pour le goût?
1: Hey, j'ai le goût d'un bon bol d'All Brand. C'est bon.
0: C'est sûr et certain.
1: Si quelqu'un vous dit ça dans la vie, là, mariez-le.
0: Non, les All Brand,
1: c'est quelqu'un qui a besoin de peu pour être content.
0: Non, mais quand tu n'as pas le choix, là, tu sais, c'est... C'est ça, tu te forces à manger.
1: Mais t'as pas le choix. Il n'y a personne qui force à acheter ça non plus.
0: Non, mais tu sais, des fois, t'as une condition certaine.
1: Ah oui! Ça, de vue de même.
0: T'as besoin de fibres, là. C'est
1: vue
0: ça.
1: De moi, ouais.
4: Moi, je suis plus Fruit Loops, moi, vois-tu.
0: Mais Fruit Loops, ça n'a pas du tout le même effet que les All Brand, je te dirais.
1: Ça a plein de sucre.
0: Aussi, cette semaine, on a eu une bonne discussion et vous avez été nombreux à réagir là-dessus sur ce qu'on considère trompé ou pas dans un couple.
1: Ça fait apprécier ta conjointe à certains endroits, quand tu
0: vois.
1: Ouais.
0: Oui,
1: des fois, c'est
0: cheap, là.
1: Ah oui.
0: Ah,
1: le parfum, tout.
0: Ah non.
4: Tu te dis, je suis pas mal pris en maison.
0: Ah ouais.
1: Non, c'est
0: propre, ça, ou c'est pas propre, là, des places, là.
1: Un plein de ventre plein. Mais là, un des derniers textos qu'on a reçus.
0: Oui.
1: J'ai choisi le mot, puis OK, là. La fellation, c'est pas trompé. Hein, gars? Oh, c'est bien dit. Parce que c'était pas dit de même, sa messagerie texte.
4: Ça dépend.
0: Ça dépend de quoi? Il en dépend de rien partout. Moi, dans mon livre, moi, c'est trompé, là.
1: Développe! C'est-tu l'affaire?
4: Oui, oui.
1: Mais si tu la reçois.
0: C'est pas trompé.
1: Mais oui, mais là, c'est une joke.
0: Si le crosseur.
1: C'est une joke.
0: J'espère que
1: un coup bandé, pas de parenté. C'est quoi ça?
4: Ça, c'est dégueulasse.
1: Tu sais, regarde, t'es bandé. Mettons que tu le reçois, là.
4: Ça, c'est.
1: Alors,
4: Dieu, c'est trompé.
1: C'est ça. Je te l'ai dit, moi, ça commence à embrasser.
0: Ouais, ouais, puis moi-même, là, ça touche les lèvres.
1: Un vrai French.
0: Touche tes lèvres, touche les lèvres de quelqu'un d'autre, c'est trompé. Quelqu'un qui nous écrit en personne.
1: Oui, ça, c'est oui, c'est oui.
0: Ben, c'est ça, il y a pas besoin d'avoir de
1: lèvres.
0: Touche
1: les lèvres de quelqu'un d'autre, c'est trompé en Simonac rendu là.
0: Ouais, ça, ouais. Je te dis. Non, je sais, tu me regardes, ouais, je sais quoi tu penses, tu parles des lèvres d'en bas.
1: J'aime
0: toujours
1: ça.
0: Plus.
1: J'aime ça trop. Quand tu es comme un gros débile. J'adore ça. Ça vient de ton cœur. Il n'y a pas, hein? Elle s'en tient même pas.
4: Après,
1: elle ne ménage pas partout. Hein? Oh, il y a un gros débile.
0: Mais pourquoi
1: il va encore de même? T'as une face de CV. Un gros débile a dit qu'il
0: est.
1: Ah ouais. T'as fait de l'air assis, mon ton chum te voit face de même, il divorce. Hey, ça n'a pas de bon. Je t'ai jamais vu l'aide de même. Puis même, Mylène, c'est une belle femme, là. C'est une très belle femme, là.
0: Oh, Dieu!
1: Hey.
0: OK. Oh. Ce que j'allais dire avant que ça dérape. Tu m'as quand même dit, je t'ai jamais vu lettre.
1: Ah non, t'as fait lettre, là. T'as fait lettre, là.
0: Ah, que c'est drôle qu'on
1: t'as a l'air d'un dimanche poigné, là.
0: Ben voilà, c'était les meilleurs moments.
1: Bégayer des yeux.
0: Semaine.
1: J'avais jamais vu quelqu'un bégayer des yeux. C'est la première fois de ma vie, je voyais ça.
0: Oh, Seigneur, qu'on a du fun dans le show, là. Ah oui, c'est quelque chose. Ben voilà, c'était les meilleurs moments de cette semaine. Dans le beau, il y en aura d'autres la semaine prochaine, bien sûr. Et c'est pas fini. 6h, d'ailleurs, dans quelques instants, on paye notre première facture avec Tremblay-Quentin Assurance. On appelle dans les prochaines minutes.

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1: Ah, c'est un beau concours et vous êtes extrêmement nombreux et on vous comprend là à participer. Depuis lundi dernier, vous pouvez vous inscrire en textant facture au 6-12-12 en nous envoyant une photo de votre facture. On le sait que ça coûte cher, la rentrée. L'argent ne fait que sortir.
2: Mais OK, oui.
1: Ces derniers jours. Hein,
2: non, non, c'est un investissement pour l'avenir de nos enfants, Mylène.
1: Ça, c'est vrai.
2: Arrête de sous-estimer ces dépenses.
1: Ça, c'est vrai, t'as raison. Mais ça sort pareil de tout bas de côté.
2: Oui, ça, oui, ça.
1: Et
2: oui.
1: Cette semaine, on a fait des finalistes à tous les jours dans le Boost pour payer une facture ce vendredi. Et on est là. On est rendu là. Je sais pas

0: Simon, je te confirme et on t'annonce ici dans le Boost que tu auras un remboursement de 509,31 $ grâce à Énergie et grâce à Tremblay-Quentin Assurance, mon cher.
1: Super, c'est tellement gentil, hein?
0: Un 500$ qui revient dans tes poches même le vendredi, Simon.
2: Pas d'impôt.
0: Ça se peut qu'on se garde un petit 100$.
2: Mais là, Vanessa, tu lui dois un souper. Là, tu lui dois un petit...
1: On allait déjà souper.
2: Il doit plus rien, c'est parfait. Ça. Ouais, c'est clair, clair à toi, mon chum.
0: Hey, pas de dette, puis il y a 500$ de plus dans ses poches. Tu fais ça, ça te part bien un week-end.
1: ça décolle bien un bon week-end.
0: Hey, Simon, bravo, puis merci d'écouter le beau. Écoute, on te souhaite de passer une très belle fin de semaine. Tu restes en ligne pour ton. On va t'expliquer comment ça fonctionne pour la suite.
1: Parfait, un gros merci.
0: Ça nous fait grandement plaisir. Salut et pour tous les autres qui sont déjà inscrits, on garde tout ça, on jette rien là. Alors on poursuit ça la semaine prochaine et ceux qui n'ont pas eu le temps de s'inscrire encore, ben vous avez le temps de le faire à tout moment. D'ici lundi prochain, vous nous textez au 6-12-12, le mot facture, votre nom et la photo de votre facture et vous pourriez devenir finaliste lundi prochain.
2: Attends un peu, on jette rien là?
0: Non.
2: Attends un peu, ouais. Pierre, non! Il faut retourner dans le conteneur. On a deux sacs dans le conteneur qu'on a mis tantôt.
0: On va y aller, chacun notre tour. Je te fais à courte échelle.
2: C'est pas une boule.
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1: 8h40 dans le beau, c'est dans quelques instants notre chum Vlad qui est bien installé en studio, qui patiente, à qui on va jaser dans quelques minutes pour savoir ce qu'on va déguster, ce qu'on va découvrir aujourd'hui pour notre long week-end. On a besoin de suggestions de sa part, il est toujours, il répond toujours présent dans ce temps-là. C'est aujourd'hui et demain des averses qu'on prévoit avec un maximum à 18. On a entre 14 et 16 actuellement au Saguenay-Lac-Saint-Jean. Et c'est la même chose pour demain. Et après ça, le soleil s'installe pour le reste de la longue fin de semaine pour dimanche et lundi avec un maximum à 23. On va aller s'informer tout de suite avec PA.
2: Ouais, puis on aura des petits désagréments du côté de l'hôpital de Robertval parce que dernièrement, il y en a peut-être qui l'ont aperçu, mais il y avait une certaine section de l'hôpital qui était comme fermée. On peut pas y aller. Et il y a des services qui étaient offerts dans ces locaux-là. On a découvert de l'amiante. On a découvert ça à peu près à la mi-août. Et là, ben, on est en plein dans les travaux, donc on est en train de réparer, tu sais, de faire le ménage nécessaire là, pour que ça redevienne accessible. Mais donc, on a même eu besoin de faire une certaine évacuation là-dedans là, pour être sûr et certain que, tu sais, c'était comme aussi un secteur où il y avait des services aux enfants qui étaient donnés. Donc, regarde, on va faire les travaux nécessaires, mais si vous avez vu des bâches puis du monde travailler à l'hôpital de Robertval, c'est normal, on enlève de l'amiante. Des vieilles bâtisses, hein?
1: Ouais, c'est ça.
2: De l'amiante là-dedans.
1: Ouais.
3: C'est bon, sur cette belle philosophie, au sport, à 11h30 ce matin, au tennis, Léonie Fernandez contre Jessica Pegula, et les Alouettes de Montréal en action ce soir également, contre les Lions de la Colombie-Britannique. Et Mylène, tu crois ça au petit Jésus?
1: Ouais.
3: Faut qu'il arrive, là. T'as 3600, là. Il manque 400
1: piastres. Eh ben là, 3600, je te dis, ça monte de minute en minute. Il reste 400 piastres avant le 3000.
3: 18 minutes.
1: Il est 8h42. Let's go, les chums du beau. Si on veut atteindre le 4000 du moitié-moitié, la petite randonnée du gros diquet, let's go. 6-12-12, textez, je veux. Papa, textez 50-50, voilà, et Dicky vous envoie le lien. Faites le don que vous voulez pour la petite randonnée, puis vous pourriez gagner la moitié du pactole qui va continuer de grimper.
3: Oh,
1: c'est le 3 octobre. C'est loin d'être fini, mais on va atteindre le 4000 d'ici 9h pour notre grand plaisir, pour notre bonheur, pour partir dans ce long week-end-là là, sur une belle vibe. Vous êtes capables, je sais, vous êtes généreux, vous êtes bons. En plus, il y en a tellement qui l'ont fait depuis très tôt ce matin. Alors, on a confiance en vous. Textez 50-50, gars, ça le fait déjà au 6-12-12. Allez-y, on n'est pas loin. Là. On va atteindre ça 4000 d'ici 9h. Let's go, on veut réaliser nos rêves ce matin.
3: Rien de moins.
1: Aujourd'hui, en fait, 14h55, la gang de Ça rentre au poste qui va s'installer. Tommy Néron qui est là aujourd'hui, qui est là tous les vendredis. Mario qui est absent les vendredis, qui a des shows un peu partout au Québec, fait que ça se fout, il donne un petit lousse quand même. Là. Alors, Seth Trudel sera là également. Geneviève aussi pour la dernière de la semaine. Et dans quelques minutes, c'est Vlad qui est avec nous autres. Après, Ricardo, ça fait beaucoup de noms, hein? Ça sent bien dans les prochaines minutes sur Énergie.

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1: Avec grand plaisir, tous les vendredis, on l'accueille à bras ouverts parce que ça sonne comme la cloche du week-end. Ça sent la fin de semaine, puis là, un gros week-end de 3 jours, Vlad.
2: Oui, pas pour tout le monde.
1: Ah non, tu travailles lundi. Ah,
2: je travaille dimanche au bar,
1: c'est vrai. Oui, c'est vrai.
3: J'ai vu ça.
1: Grand retour derrière le bar.
2: Lundi, à faire de la bière aussi avec Joe, notre brasseur. Donc ça va être un très petit week-end.
1: Ah bon, ben, on t'en souhaite quand même. On t'en souhaite quand même un beau. Ben oui, c'est ça exactement.
3: Avec un peu d'ambiance, tout va bien.
2: Là, c'est mon retour derrière le bar dimanche.
1: Oui, c'est ça.
2: Donc
1: c'est
2: là,
1: cool ça.
2: Que je vois si je suis pas trop rouillé parce que ça remonte quand même à quelques années.
3: Si tu fais pas trop de mousse. Ouais. C'est
1: ça. On n'est pas inquiet pour toi.
3: Un petit collet. Moi, c'est comme le Bessic, ça se perd pas. Pas mal sûr de ça.
1: Beau breuvage que tu nous apportes ce matin.
2: On est dans la thématique de saison là.
1: Ben vraiment, qui sent bon et qui goûte exactement ce que ça sent.
2: On va goûter une petite bière bleuet framboise de la Barberie. Donc, une microbrasserie de Québec.
1: Du beau petit produit.
2: C'est du beau produit. Oui. Indiqué, c'est sûr que toi, t'as bu de la bière au bleuet la fin de semaine dernière au Festival des bières de Dolbeau.
3: Oui.
2: T'en as goûté.
3: Oui.
2: Il y en a qui ont gagné.
3: Fort heureusement, il y en a qui ont gagné parce qu'il y en avait là-dedans que c'était pas forcé ben. Non, puis j'avais des feuilles d'évaluation à faire. Oui. Puis il faut pas que mon nom sorte. Il y en a qui vont m'haïr.
1: Ouais.
3: J'ai fait du Gordon Ramsay.
1: Ben, en même temps, c'est tes juges. Donc, t'es pas là pour dire tout le monde est beau, tout le monde est bon. Là. C'est
3: terrible.
1: Ça. Ah non, c'est ça.
3: Plus jamais. Où est le goût?
1: Ah
3: non, j'ai inspiré de Vlad. J'avais Vlad aller l'année passée, mais tu m'as fait comme lui.
2: Je suis plus gentil que ça.
1: Oui, il me semble que oui, Vlad.
2: Mais c'est nos amis du Lion Bleu qui ont quand même gagné.
1: Ouais. Ben oui.
2: Pour la troisième fois.
1: Bravo à eux, ben
2: ça,
1: oui.
2: On se demande si on va pas le faire l'année prochaine. Quand même, nous autres, avec Opéra, ça fait longtemps qu'on l'a pas fait.
1: Là, let's go.
2: Ça sonne comme un défi.
1: Oui, hein?
2: Okay.
1: Ça donne le goût.
2: J'aime ça.
3: Je te donnerai ma feuille en personne. Elle a besoin d'être bonne, toi. Je suis très sévère.
2: Alors là, ce qu'on boit, par contre, c'est une pale ale bleuet framboise. Parce que, tu sais, quand on pense aux petites bières aux fruits, là, on pense toujours aux petites bières acidulées, là.
1: Ouais.
2: Donc là, on n'est pas là-dedans.
3: C'est vrai.
2: Dans les bières aux fruits, c'est toujours trois styles de bières, là. C'est ou bien les blanches, donc les bières de blé, ou bien les petites sour, ou bien les pale ale.
1: Moi, je suis dans cette catégorie-là.
2: Ouais, parce que justement, la pale ale, c'est ça, on n'a pas d'acidité.
1: Ouais.
2: On a une bière avec un peu plus de corps que si c'était une petite sour. On est sur les styles de bières blondes, origine anglaise normalement. Puis là, écoute, il y a du bleuet, il y a de la framboise.
1: Oh oui, on le goûte là.
2: La framboise est plus dominante que le bleuet, parce que le bleuet à faire sortir, là, t'en as goûté, Dickey, c'est quand même pas évident, parce que le bleuet, il aime ça fermenter naturellement.
1: Ouais.
2: Donc dans une bière, on dirait qu'il se passe de quoi quand tu mets du bleuet dans la bière, puis que ça foque un peu la patente. Donc, moi, je dis toujours, une bière qui goûte trop le bleuet frais, c'est quand même bizarre.
1: OK, c'est pas supposé de goûter trop, là. Ça veut dire qu'il y a quelqu'un qui a rajouté peut-être quelque chose.
2: Nous ne savons pas. Ou bien, il faut mettre en tout cas un méchant dégât
1: qui
2: soit frais.
1: Puis même dans les desserts au bleuet, des trucs. Tu sais, c'est pas le dessert qui goûte le plus, c'est très bon. Mais c'est pas le fruit qui goûte le plus dans un dessert ou là dans une bière. Là.
2: Exactement. Ouais. Dès qu'il est transformé, il goûte plus le bleuet frais. On avait fait là, le concours des tartes au bleuet.
1: Oui.
2: Donc là, nous, on l'a vécu, là, ce principe-là. Donc oui, on a le bleuet, mais juste, c'est le petit côté un peu tannique des bleuets qu'on a en finale. Puis évidemment, ça se mélange avec la framboise. Donc le côté fruité est là. C'est quand même vraiment nice. 5,5% d'alcool quand même pour cette petite bière-là. Donc pareil, normalement, on s'attend à un petit truc un peu plus léger.
1: Ouais.
2: Là, on est sur la pale ale classique. Fait que c'est ça qu'ils disent sur la canette. C'est juste, écoute, on n'est pas dans les sours. Un peu plus de sucrosité en finale. Puis on a la framboise, on a le bleuet. Merci, bonsoir.
3: Mais ça veut dire que c'est pas tout le monde qui veut brasser bleuet, j'imagine. Non, tu sais, faut que ça te tente, là.
2: Faut que ça te tente.
3: Faut que t'ailles la bonne recette pour dire. D'après moi, il y a de l'essai-erreur là-dedans aussi pas mal, quand même.
2: Exact. Mais tu sais, dans la région, on en a quand même des très très bonnes, là, des bières au bleuet, là. Francis de Saint-Honoré, je pense, il fait une IPA au bleuet. Donc là, c'est mélangé des affaires. Allez, pourquoi pas en Waydon, mais il est un peu punk aussi, donc, on lui en voudra pas. Mais là, de toute façon, on va en avoir parce que vu que c'est la saison, là, attendez-vous à ce que dans une semaine ou deux semaines, là, soit les rafales de bières au bleuet dans les épiceries.
1: Ouais.
3: OK.
1: Ben merci parce que celle-là est vraiment bonne. Je vous dis, c'est une belle découverte. La Barberie, hein?
2: La Barberie, donc de Québec. Puis c'est les baies d'ici parce qu'évidemment, ils travaillent avec les fruits québécois. C'est des bleuets de chez nous.
1: Parle-moi de
2: même
1: ça.
2: Même s'ils sont de Québec, c'est des bleuets de chez nous, pareil.
1: Parle-moi de ça. Et c'est délicieux pour vrai. C'est vraiment.
3: Ah, c'est très bon.
1: Bel équilibre et le goût est là. Le sucré, mais pas trop. Vraiment délicieux. C'est un bon breuvage à découvrir en fin de semaine. Merci beaucoup, Vlad.
2: Ça fait plaisir.
1: On te souhaite de passer une belle fin de semaine.
3: Oui.
1: Et on se donne rendez-vous la semaine prochaine, vendredi, 8h40. Oui, on est avec Vlad. Jeff Pauli. Rosé est avec nous dans les prochaines, puisqu'il faut, il est 8h51. Est-ce qu'on va atteindre le 4 000 $?
3: Impossible.
1: Avant 9h, il reste 10 minutes, les chums. On est à 3 690 pour le moitié-moitié de la petite randonnée. Let's go!

0: Oh, 3710, ça continue de grimper lentement, mais sûrement. Oh, j'ai confiance. Qui va nous closer ça? Une entreprise, peut-être, qui pourrait donner un montant un peu plus gros, moitié, moitié.
1: Ben, les entreprises, techniquement, c'est mieux de faire un don. Parce que vous avez reçu. Là, il n'y a pas de reçu avec la moitié-moitié, on s'entend.
0: Là, je vais te demander de te taire. Ouais, parce qu'on veut atteindre le 4 000 $.
1: Ouais, ben, Mylène, je préférais avoir le 100% du don d'entreprise, moi, par exemple, la randonnée, tu comprends?
0: Je comprends bien. 3 710 $, on voulait atteindre. C'est notre deuxième objectif. Parce qu'on avait dit 3 000 au départ. On l'atteint en 30 minutes de 7h à 7h30 à matin. Ça a tellement pas été long. Alors, on s'est dit, ben, là, on est capable d'atteindre le 4 000 d'ici 9h. On est à 3 710 $ pour le moitié-moitié de la petite randonnée. Let's go. On veut dans 5 minutes atteindre le 4 000. On va-tu clencher ça?
1: 6-12-12. C'est acté 50-50, je vais vous l'envoyer. Là.
0: Parfait pour la petite randonnée du 3 octobre prochain, le moitié-moitié. D'ailleurs, vous avez deux fois plus de chances de gagner le moitié-moitié.
1: 3 730, pareil.
0: Ah oui, 3 730. Let's go, hein? Tu commences à y croire un peu, là. Dans 5 minutes, on atteint le 4 000. Let's go, faites tout triper. Là. En plus, c'est pour des bonnes causes. C'est pour plein de bonnes causes d'ici du Saguenay-Lac-Saint-Jean en lien avec le cancer. Ben, prends le temps de les nommer certains.
1: Palliaide, cancer Saguenay. Il y a également les clowns thérapeutiques. Il y a la Fondation de ma vie. Chicoutimi, Fondation Santé Jonquière, Maison de soins palliatifs, de Saguenay. C'est tout. C'est local, il n'y a pas une scène. Tu sais, si vous voulez faire un don aussi, il n'y a pas de problème. Venir marcher sur tout le 3 octobre.
0: Ben oui, ben oui.
1: Il n'y a pas une scène qui s'en va en administration, puis il n'y a pas une scène qui traverse le parc des Laurentides. Là. Fait que ça vaut la peine.
0: Parfait. On est à moins de 300 $ du 4 000. Let's go, les chums du boss. On veut prouver à Dicky qu'on est capable d'atteindre le 4 000 d'ici 9h ce matin. Il reste pas beaucoup de temps. Textez au 612-12-50-50. On vous envoie le lien.
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7: 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Hein? Paye ta facture pour la rentrée.
9: C'est pas ça, pantoute. On l'a déjà payé, la facture. Ça va aller à la semaine prochaine pour une prochaine facture payée.
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9: on l'a donné à Simon Murray, la facture aujourd'hui. C'est l'ami de Vanessa, c'est elle qui l'avait inscrit. Une belle facture de $509.31 de stock de hockey de son garçon. On lui a repayé ce matin, puis on a fait vraiment son bonheur, puis on comprend vraiment. La semaine prochaine, on paye une autre facture, mais là, on a un autre dossier. Diqué, je l'ai vu dans tes yeux. À 9h moins quart, tu y croyais pas. Là. T'as dit non, là, t'avais comme un peu baissé là, les bras. Et le $4000... On s'est dit, on atteint le 4000 d'ici 9h ce matin. Là, on a fait un dernier appel tantôt, là, et il nous manquait combien, là? 270 non, à peu près, là, en 5 minutes.
11: Là. Moi, ce que je sais, hey, c'est que ce matin, avant qu'on fasse l'appel au monde, on était à 2430.
9: OK. Là, on a dit, premièrement, hey, on atteint 3000 d'ici 9h. Ça a été tellement facile, là. En 30 minutes, on a atteint 3000. On a dit, ben là, on est capable d'atteindre le 4000,
0: toi,
9: là.
0: Toi, j'ai dit ça.
9: Toi, tu y croyais moyen. Ben, moi, j'avais confiance en notre chum Dubo. C'est, je savais que quand on a besoin d'eux, ils sont là. Et quand c'est pour des bonnes causes comme celle du cancer et la petite randonnée du gros Diké, on le sait, ça touche tout le monde. Les gens embarquent. Ben, Diké, non seulement à une minute, à 8h59, on a atteint le 4000$, mais on est rendu à 4160$ et ça continue de rentrer. Écoute, ça, le montant change à vue d'œil, là.
0: Oui.
9: Pendant qu'on se parle. Hey, merci tellement.
0: Ben oui. Puis bonne chance, parce que c'est de moitié-moitié, là.
9: Ben oui.
0: Vous avez une chance de gagner, là.
9: Puis, tu sais, c'est pas fini, là. Ben,
0: puis, il y en a, c'est 100$, oui, là. Oui. 100$, 50$. Let's go.
9: Le montant va continuer de gonfler comme ça. Vous allez de plus en plus avoir un gros montant que vous allez pouvoir gagner. Puis là, vous avez doublement de chances en plus, là, d'ici le 8 septembre, c'est bien ça?
0: Ouais.
9: Pour le moitié-moitié. Salutations à Olivier, entre autres, de Dynamique Électrique, qui a donné aussi pour le moitié-moitié pour nous aider à atteindre ce 4000$-là avant 9h. Ce matin, c'est malade. Vous êtes trippants. Steve a donné. Il y en a plein qui ont donné tellement vite en textant qu'ils n'ont pas pris le temps d'écrire leur nom. Julien également. Vers ce matin, c'est malade. Vous êtes trippants. Steve a donné. Il y en a plein qui ont donné tellement vite en textant qu'ils n'ont pas pris le temps d'écrire leur nom. Julien également. Et tous les autres. Vraiment, merci infiniment. C'est génial. 4160$. On l'a atteint, notre 4000 avant 9h.
0: Même pas serré.
9: C'est hot.
0: On revient pas.
9: Ah, on
0: trippe. On revient pas. Merci.
9: Vous êtes vraiment trippant, c'est hot, hein? On poursuit. On va vous en reparler, évidemment, pas mal d'ici le 3 octobre. On s'entend, là, la petite randonnée du Gros Diké, c'est le 3 octobre prochain, à laquelle vous pouvez participer. Puis si vous voulez continuer de donner, ben, textez 50-50. Diké s'occupe de vous envoyer le lien. C'est super facile pour en faire un don. Puis en plus, ben, vous avez la chance de gagner la moitié du pactole, qui était pas loin du 30 000$ l'année passée.
0: Ouais.
9: Qui était dépassé 30 000$ même l'année passée, hein?
0: Non, non, on était pas loin du 30 000$.
9: Pas loin du 30 000$.
0: Ouais. C'est cette année qu'on le dépasse.
9: Ben, absolument.
0: C'est le fun cette année pour gagner un gros montant.
9: Mais, hein?
0: Ouais, moi, de marché.
9: Ouais. Je vois qu'il est 9h04, c'est le temps de laisser la place.
0: Et dans mon show, là.
9: Excuse-moi, on défonce ce matin.
0: On défonce, là. Hey, Rich, fais génial. Oh, des petits femmes possibles.
9: C'est votre chum PA qui est là jusqu'à 11h25. Hey, un bon long week-end à vous autres. C'est bon, ça reparle mardi matin, les chums du Boost. On a passé une très belle semaine avec vous autres.

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1: Ben oui, bon vendredi. Merci d'être bien branché sur Énergie. À l'aube d'une fin de semaine de 3 jours au Tabarouette. Un beau 3 jours, on va profiter le plus possible. Et comme disait Mylène, c'est comme un peu les vacances après les vacances. Là, on vient de faire la rentrée scolaire. Là, on est en train, tu sais, on s'est mis en place. On reprend le vif du travail. Une fin de semaine de 3 jours, ça va très bien se prendre. Et nous autres, ben, on vous accompagne là-dedans avec des bonnes tunes qui s'en viennent au courant des prochaines minutes avec du Daltrey. J'ai aussi pour vous autres du Portugal The Man, du Alanis Morissette, du Talk, du Maroon 5. On passe en 1978 avec Toto. Voici Hold the Line sur Énergie.

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se le disait ce matin, la gang du Boost, Somber, nouvel artiste qu'on a connu il y a de ça quelques mois à peine, quelques années, ben mettons quelques mois, un jeune de 21 ans de New York. Somber, là, il est très jeune, il a un bel avenir devant lui visiblement. Et faut savoir aussi qu'il vient d'annoncer une tournée mondiale, donc quand on vous dit que ça va bien pour Somber, ah, juste la vibe, j'adore ça. Voici Homewreckers.

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1: Hey, pour les fans de Linkin Park, il y a un film documentaire qui s'amène dans nos salles de cinéma au Québec. Et ça va être à la fin septembre qu'on va être capable de voir ça. Bon, j'ai pas les détails à savoir quelle salle au Québec précisément on va l'avoir. Est-ce qu'au Saguenay, on va l'avoir? Est-ce qu'au Lac-Saint-Jean? On verra, mais j'imagine qu'éventuellement, ce sera aussi disponible sur des plateformes. On verra. Mais ouais, Linkin Park qui lance son documentaire Unshatter, qui est vraiment un documentaire sur le retour de Linkin Park. C'est fait il y a quoi maintenant? Il y a deux, trois ans, certains? Qui a été, dans l'histoire de la musique, probablement un des retours qui a été, je pourrais dire, le mieux fait. T'sais, rappelez-vous, on savait même pas qu'il y avait une chanteuse maintenant qui allait être dans le band. On fait une prestation live, elle débarque sur scène, puis voilà, retour de Linkin Park. Retour avec un foutu bon album, des bonnes tunes. Et parlant de bonnes tunes, ben justement, Linkin Park s'amène avec l'une de leurs récentes tunes. Up from the bottom. C'est ce qu'on s'offre dans quelques instants sur Énergie.
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La gang d'Evanescence présentement qui est en tournée européenne. On va se le dire. Souvent, quand on parle d'Emily, celle qui chante pour Evanescence, l'une des plus belles voix féminines dans le monde du rock, on s'offre Bring Me to Life maintenant sur Énergie.

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1: On a payé une facture ce matin parce que on est en plein là-dedans, on paye. Ben, il y aura des gagnants, des finalistes, puis ça se pourrait qu'on paye votre facture de la rentrée, hein, parce que ça a coûté très cher depuis la semaine, ben j'allais dire la semaine passée, mais depuis les derniers mois, hein, on commence à magasiner ça de bonheur des fois. Puis tu sais, que ce soit pour le sport de vos enfants, le transport scolaire, le linge, il y a plein de factures qui sont directement rattachées à la rentrée scolaire. Et on a déjà plusieurs finalistes qui ont été faits cette semaine. Il y a eu le grand gagnant qu'on a appelé ce matin. Et nous autres, on garde ça en stock, puis on reprend ça la semaine prochaine. Il y aura des finalistes qui vont être faits tous les jours dans le Boost. Et vendredi, ben, on va payer une autre facture de la rentrée scolaire. Donc, textez facture au 6-12-12. Ben important aussi, textez la facture, parce que la semaine dernière, on avait une conversation avec le boss. Et ça a l'air que des fois, soit on texte juste facture, puis on n'a pas la facture, ou on envoie la facture, puis mais on texte pas facture. Parce qu'il faut que ça rentre dans un dossier. Bref, envoyez-nous le mot facture, puis l'image, la facture, tout va bien aller. Éventuellement, la semaine prochaine, on va payer une deuxième facture de la rentrée scolaire. Soyez là dans le Boost à tous les matins dès 5h25 sur Énergie. À venir, nouvelle collaboration sur nos ondes, celle de Martin Garrix et de U2.
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1: Alex Warren, vraiment une étoile montante des dernières années qui nous présente déjà un nouvel album, l'album Wild Child, un album qui est en hommage à son père décédé, donc il a travaillé bien bien fort là-dessus, il y a des collaborations vraiment trippantes. Je regarde un peu, moi je suis un, on va se le dire, je suis un grand fan de John Mayer et j'ai vu qu'il y avait une collaboration avec ce fameux John Mayer sur l'album, donc on va surveiller ça, mais en attendant Alex Warren, ben on va s'offrir l'un de ses gros hits qui s'en vient. Fever Dream. Je l'aime bien, c'est le Fever Dream. Alex Warren sur Énergie, ça sent bien.
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19: Bonjour, ici Étienne Phoenix. Le Canada a perdu 42 000 emplois le mois dernier, mais le taux de chômage demeure stable à 6,4% selon Statistique Canada. Il reste aussi inchangé au Québec à 5,6% malgré la disparition de 19 000 emplois. Cette baisse s'est surtout concentrée dans la grande région de Montréal où le taux de chômage reste tout de même stable à 6,3%. À Québec, il augmente à 4,3% alors qu'il recule à Trois-Rivières à 5,8% et à 4% du côté de Sherbrooke. Jour 9 de la campagne électorale, le Parti québécois suggère de réduire la taxe provinciale sur certains produits en épicerie pour réinvestir dans l'aide alimentaire destinée aux populations plus vulnérables. Québec solidaire promet d'investir 510 millions de $ par année pour soutenir nos artistes. De son côté, le Parti conservateur souhaite construire un pont à deux voies au sud de l'île d'Orléans pour près de 3 milliards de $ afin de régler le problème de congestion routière à Québec. Voici la réaction de la chef de la CAQ, Christine Fréchette.
20: En n'ayant qu'une seule voie de passage de chaque côté, c'est pas ça qui va régler les enjeux de mobilité puis de fluidité à Québec, là.
19: L'étranger, un drone russe a touché le siège social des services de sécurité de l'Ukraine dans le centre de Kiev, la capitale. Cette attaque survient tout juste avant une possible reprise des négociations pour mettre un terme à ce conflit. Enfin, Zacharias Moussaoui, le seul condamné pour les attentats du 11 septembre, a demandé à purger sa peine en France, d'où il est originaire. Cet homme de 58 ans est actuellement détenu dans une prison à haute sécurité au Colorado. Voilà, ça complète. Pour d'autres nouvelles, consultez le nouveau.info.
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Ce sera un congé de 3 jours pour la gang du Boost. Moi-même, Pierre Fontaine, Mylène Audette et Marc Diquet. On vous invite à rester là parce que oubliez pas qu'en fin de semaine, c'est le nouveau de la gang. Il sera là Simon Paradis-Lacroix qui va prendre le contrôle des week-ends d'énergie. Donc, il va être là d'ailleurs cet après-midi de 13h. Donc, passez une belle fin de semaine de 3 jours sur les ondes d'énergie. On se dit à mardi.

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je sais pas si vous avez vu, entendu, j'ai été comme peureuse. J'ai voulu faire comme Corinne Côté, puis chanter là, comme la madame dans notre thème, puis j'ai choqué. J'ai fait un petit miaulement, puis je me suis reculée de mon micro. Des grands traumatismes, parce qu'on a découvert dans le midi show que Corinne Côté chantait bien, puis pas moi. Andréanne Brunet qui est là, qui est toute seule, parce que c'est vendredi, puis je suis là pour vous offrir les meilleurs moments de la semaine. Tout de suite, je veux saluer Bruno Villeneuve, qui m'a texté au 6-12-13 pour me dire, au 6-12-12, pardon, pour me dire bon midi show en solo. Puis je veux saluer aussi Hélène, qui dit c'est vendredi, tout est permis, avoir du fun aussi. Mais-en, ma Hélène, puis on va rire sur un moyen temps en se rappelant les bons moments des derniers jours avec Patrick Groulx et Corinne Côté. Puis là, on est à quelques heures d'un long week-end, c'est la fête du travail. Qu'est-ce que vous faites? Avez-vous des plans, des activités particulières, des trucs que vous faites en famille? 6-12-12, je veux vous lire, mais j'aimerais surtout vous entendre. Entendre votre belle voix, là. Vous prenez l'application iHeartRadio, puis vous me laissez un petit message vocal. Puis moi, ben ça se peut que je fasse jouer vos messages vocaux en ondes durant l'émission. J'aimerais bien ça savoir ce que vous faites pour le long week-end. Si vous avez besoin d'une dose de motivation, d'ailleurs, avant ce long week-end, on a le gars pour vous. Il s'appelle Luc Leduc. C'est un motivateur. Puis vous remarquerez, il sonne beaucoup comme Pat Groulx. On va l'écouter après cette chanson qui met la table pour notre week-end thématique Top 200 Énergie dès demain 11h. C'est What's My Age Again? Blink 182 sur Énergie, partout au Québec.

0: merci de dîner avec moi ce midi. J'aime ça vous lire au 6-12-12. Charles-Olivier Boucher dit, moi, c'est pas compliqué pour le long week-end. Ben, je travaille, même lundi, parce que je suis camionneur chez Cascade. Ouais, c'est ça, là. Long week-end de la fête du travail, ça veut pas dire que le monde arrête de tourner puis qu'il se passe plus rien. Merci, Charles-Olivier, de nous livrer, ben, le papier toilette, entre autres, je pense, fait chez Cascade. En tout cas, peu importe ce que t'as dans ton camion, merci de rouler sur les routes du Québec en écoutant Énergie. Puis il y a Éric qui me fait beaucoup rire. Éric qui me dit, nous, on s'en va aux pommes lundi. Tu comprendras, Andréane, que c'était pas mon idée. Il y a beaucoup de chums qui vont accumuler des points en fin de semaine parce qu'ils vont accepter d'aller cueillir des pommes. Et point bonus si vous acceptez le shooting photo aussi dans les vergers pour faire des belles photos là à mettre sur vos murs ou encore à offrir à belle-maman là, qui aime ça, ce genre de photos-là. Ouais, voilà. Je vais t'avouer, mon Éric, que je vais aux pommes lundi. Puis mon chum, il a accepté parce que je lui ai dit qu'il y avait des beignets aux pommes puis il y avait du cidre aussi. J'étais comme mode bourré. Mode bourré, viens cueillir des pommes. Il a accepté. C'est un bon chum. OK, c'est le long week-end. Si vous avez besoin d'une dose de motivation, on a le gars pour vous. Il s'appelle Luc Leduc. C'est un grand motivateur puis il sonne beaucoup comme Patrick Groulx. Ah ben Patrick Groulx, je savais pas que tu tripais ses coachs de vie.
1: Écoute pas à peu près, je trouve ça tellement pertinent. Tu sais, on connaît des motivateurs comme Tony Robbins, par exemple, aux États-Unis. Écoute, c'est gros. Tony Robbins, ça marche, c'est le fun. Moi, j'en ai trouvé un meilleur que lui. Puis au Québec, à part de ça, on se rend pas compte de ce qui se passe au Québec puis les petits trésors, les petites merveilles qu'on a ici, made in Québec. Je suis même abonné, moi, à tous ces programmes, ce nouveau conférencier, coach, motivateur. Et j'ai même acheté le coaching Ultra VIP. Ça m'a seulement coûté 11 000 $
0: Si
1: jamais ça, ouais, c'est capoté. Je suis allé le voir en spectacle, si on peut appeler ça comme ça, ou en conférence. Et je vous fais entendre une conférence que je suis allé voir dernièrement, que j'ai adoré.
2: Mesdames, messieurs, accueillons.

0: en soi.
1: Ça, puis pour payer mes dettes de jeu. Trouver la confiance en soi, ça peut être difficile, je veux dire. Hey, c'est difficile de trouver ses clés chars. Alors imaginez la confiance en soi. Puis la confiance en soi, tu peux pas aller t'en faire un double chez Rona. Mais tout le monde peut y arriver. Même vous, la madame très laide, assise en avant. Oui, vous, la madame habillée comme la chienne à jaune qui sort d'un rêve.
2: C'est pas gentil, ça.
1: Vous pouvez retrouver la confiance en vous, mais faites-le avant que Jean et Roddy vous poignent parce que vous allez passer un mauvais quart d'heure. Mais là, je vous lâcherai pas là seul de même. Je vais vous donner des trucs pour que vous ayez confiance en vous, OK? Regardez-vous nu dans le miroir puis trouvez-vous beau. Mais faites pas ça au Ikea dans la section des litres. C'est après l'exercice du miroir, vous éjaculez, enlevez une bûche, vous vous trouvez trop beau. Paper! Backflip! Comme mantra, répétez-vous sans arrêt. T'es beau, t'es bon, t'es capable.
3: T'es beau, t'es bon, t'es capable.
1: Essayez-le avec moi, go!
4: T'es beau, t'es bon, t'es capable.
1: Bravo, applaudissez-vous. Backflip!
5: Ah, voyons!
1: Amène-moi le Gatorade! Même si t'es là, mauvais dans tout ce que tu fais, mais un esti de pourri qui reste encore dans le sous-sol de ses parents à 42 ans.
2: C'est pas gentil, ça.
1: C'est-tu quoi? T'es beau, t'es bon, t'es capable.
3: T'es beau, t'es bon, t'es capable.
1: Comme vous, monsieur, là.
6: Moi?
1: Ben, dites-vous que pour être une marde, y a personne de meilleur que vous. Sauf peut-être le gars juste à côté, c'est votre fils, ça.
6: Ouais.
1: T'es-tu confiant, toi? Est-ce qu'une fille a déjà voulu coucher avec toi?
2: Ben, oui.
1: Ben, voyez, ça a dû prendre la confiance pis le crissement du vin rouge. Fais des burpees! On dira jamais assez. Il est primordial d'être bien entouré. Changez de cercle d'amis si vos copains s'appellent Asphalt, Snake, Viper ou Motherfucker. Puis sortez de votre zone de confort. Répétez après moi. Je sors de ma zone de LSFR. Moi, je suis tellement sorti de ma zone de confort que j'ai fini par tromper ma femme avec son propre père.
2: C'est pas vrai, c'est ça.
1: Autre truc simple. Félicitez vos actions.
6: Félicitez vos actions.
1: Je t'ai pas demandé de répéter, toi. À la fin de la journée, notez toutes vos victoires, même les petites. Moi, par exemple, à soir, je risque d'écrire « Cher journal, aujourd'hui, pendant ma conférence, j'ai presque pas fait de pet sauce. » Backflip!

0: mon autre affaire. Adoptez ce qu'on appelle dans le milieu la positive attitude. Vous marchez dans un tas de marde de chien, positive attitude. Au moins, c'était pas de la marde d'humain. OK, on le crie ensemble. Positive attitude. Positive attitude. Tout le monde, positive attitude. Yeah! Je vais me péter à la tête, c'est une brique.
1: Ah ouais, Luc!
0: Salut!
1: Merci, Luc!
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4: Ça va être comme ça tout le long de l'heure du lunch. Je vous présente les meilleurs moments de la semaine du Midi Show. Je pensais pas dire ça un jour, mais la météo, les amis, est en train d'avoir le dessus sur AC/DC. Je vous raconte ça après. Jelly Roll, ta musique, tes chums, ton fun, c'est Liar sur Énergie. Ah.

0: Le long week-end de la fête du travail débute dans quelques heures. Lâchez pas la gang, on travaille ensemble d'ici là. Je veux savoir d'ailleurs comment vous allez profiter du long week-end. On a reçu un message vocal.
1: Salut Tekken, nous autres on s'en va au casino du lac Limi à fin de semaine avec ma fille. Puis salut à ma blonde Lucie qui est en télétravail présentement. Puis à ma gang du IGA à Saint-Bruno. Fait que salut la gang d'énergie. Bye.
0: Yes, mon Ken, merci d'avoir pris le temps de me laisser un message vocal. N'hésitez pas à le faire là, sur l'application iHeart Radio. On va se parler de météo extrême. Je pensais jamais dire ça, mais ça a un lien avec une possible annulation de concert. Ouvrez bien grand vos oreilles. Hier, il y a eu une tempête majeure à Toronto, puis le stade Rogers, qui est un amphithéâtre extérieur qui contient quand même 50 000 sièges, a subi des dégâts importants. Il y a des images en ce moment qui circulent, c'est l'horreur. On voit plusieurs sections de gradins qui ont été détruites. Heureusement, personne n'a été blessé, c'est juste du matériel, mais quand même, en ce moment, Live Nation, qui est le promoteur des concerts au Stade Rogers, est pas capable de dire si le concert d'AC/DC qui est prévu pour le 16 septembre pourra avoir lieu. Hey, ça serait-tu dommage que ce soit annulé? En ce moment, ils sont en train d'évaluer l'ampleur des dégâts. Puis toutes celles et ceux qui ont des billets, ben vous allez avoir des informations probablement par courriel sous peu. D'ailleurs, est-ce qu'il y en a qui ont des billets pour le concert d'AC/DC le 16 septembre prochain à Toronto? Est-ce que ça vous inquiète? 6-12-12, partagez-moi ça. OK, Patrick Gros, Corinne Côté sont pas là. Je suis toute seule le vendredi. C'est correct, ça me donne un petit break. Mais Corinne Côté nous a envoyé un micro iHeart. Puis semble-t-il qu'elle a une invitation pour moi. On va découvrir ça ensemble dans quelques minutes. On a aussi Young Folks qui s'en vient en musique. Oh, we don't care about the young folks. Talking about the answer.
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0: Qu'est-ce que vous faites du long week-end de la fête du travail? Puis là, vous êtes smart, vous me laissez des petits micros sur l'application iHeartRadio, puis j'aime ça vous écouter.
31: Salut, Andréane. Ben nous autres, on se prépare pour un mariage. Mon grand frère se marie en fin de semaine. Donc, on se prépare pour une belle et grosse réunion de famille et d'amis. Donc, j'en profite pour souhaiter mes plus beaux voeux de bonheur à mon grand frère, Steve Dumont, qui unira sa destinée à sa belle et merveilleuse Caroline. Bonne fin de semaine, Andréane. Puis pour nous autres, ben, party!
0: Yes! Maison Isabelle! C'est donc bien le fun de pouvoir vous entendre. Il y a une autre femme qui m'a laissé un message vocal. Elle s'appelle Corinne Côté. Elle n'est pas dans le studio ce midi. Il semblerait qu'elle a une invitation pour moi.
32: Hey, salut, Andréane. Agathe, c'est une longue fin de semaine. Il annonce beau. Moi, j'ai une piscine. Si jamais tu veux venir réhydrater les 750 livres de fruits que ton chum a déshydratés cette semaine, ça va me faire plaisir. Tu m'appelleras. Bye!
0: Oh, ça, c'est une vraie chum. Le pire, c'est que Corinne, si t'écoutes en ce moment, là, pendant ton vendredi de congé, mon chum est rendu à déshydrater des bananes. C'est le nouveau fruit qu'il déshydrate ces temps-ci et ça me fait beaucoup rire. D'ailleurs, parlant de Corinne Côté, elle nous a fait tout un aveu cette semaine sur sa relation avec son fils. On écoute ça tout de suite après Peter Bjorn and John, c'est Young Folks, ta musique, tes chums, ton

0: Le vendredi, c'est un midi show bien spécial. Je vous propose les meilleurs moments de la semaine. Corinne Côté nous a surpris, d'ailleurs, il y a quelques jours. Elle nous a fait tout un aveu sur sa relation avec son fils. Tu as croisé ton fils récemment?
1: Oui, Andréane. Hier, j'arrive à la radio puis je passe devant la cour d'école primaire. C'est la récréation. Puis là, je vois mon fils en train de jouer au ballon.
2: T'sais. Cute.
1: Oui, fait que là, j'écris de loin, « Henri! » Là, il me voit puis il dit, « Maman! » Puis là, il ouvre les bras et il se colle dans la clôture, tu sais. Fait que là, moi, je m'approche. Puis là, j'y tends les mains. Puis là, il était comme un câlin. Puis là, je peux pas.
2: Je peux pas rentrer.
1: C'est ça, il y a de la broche. On peut pas, malheureusement. Mais sa face, tu sais, entre l'admiration totale, le bonheur de me voir juste apparaître dans sa journée, puis la tristesse de pas repartir avec
2: mais
1: moi, tu sais.
2: Oui.
1: Fait que là, j'ai dit, faut que tu retournes à l'école. Mon amour, je viens te chercher dans une heure et demie. Puis il est comme, OK. Genre, c'est dur, mais je vais me gérer. C'est ça qui me fait capoter, c'est que je suis sa personne préférée. Moi, quand j'étais jeune, là, je voulais toujours m'asseoir à côté de ma cousine Aurore. Parce que je la trouvais belle, je la trouvais cool. Puis toutes mes autres cousines voulaient s'asseoir à côté d'elle. Tout le monde la trouvait belle et cool, mais il y a une limite de place pour être assise à côté.
2: Ouais.
1: Fait qu'elle, elle devait gérer ça, là. Elle devait faire, bon, ben toi, tu vas t'asseoir à côté de moi dans l'auto à l'aller. Toi, tu vas t'asseoir à côté de moi au restaurant. Puis toi, au retour, tu vas t'asseoir à côté de moi.
0: Wow.
1: Moi, là, il n'y a jamais personne qui me disait « Je veux m'asseoir à côté de Corinne. » Non, c'est moi! Non, moi! Tu sais, c'est jamais arrivé. Là. Même à l'école de l'humour, je veux dire, il n'y a pas un moment dans ma vie où j'ai entendu « Je veux m'asseoir à côté d'elle. » C'est peut-être déjà arrivé, mais ça n'a jamais été verbalisé.
2: Ouais.
0: Okay, ben oui.
1: Mais moi, mon fils, il veut toujours être assis avec moi tout
2: c'est
1: le temps.
2: Cute.
1: Je vais être assis à côté de toi. Oui, mais il faut que je conduise. Non, mais reste avec moi. Puis là, il pleure. Je suis comme « Enfin, quelqu'un qui va être assis à côté de moi en pleurant! » Le pire, c'est que j'ai dit dans 7 ans, là, à peu près, je vais tomber ses nerfs, tu devrais rien savoir de moi. Puis il était outré. Il était comme, non.
0: Impossible?
1: Je trouve ça merveilleux. Fait que je pense le message à tout le monde. Vous avez des lacunes personnelles. Vous avez besoin de vous sentir vu. Vous avez des traumatismes d'enfance de rejet. Faites un enfant. Il va vous aimer profondément. Bon, il va aussi, quand vous allez tenir quelque chose de pesant à bout de bras, se mettre à côté de vous, faire shaker votre gros bras en disant, hey, ça fait des vagues.
0: C'est chiant.
1: Mais il va vraiment.
2: Ah
1: oh, oui.
2: Mais t'as pas de gros bras.
1: Tout le monde a du gros de bras.
2: Ah oui?
1: Tout le monde a.
2: Ben, pas moi. Ça, je te le garantis. C'est dur.
0: Aussi, c'est sûr.
1: OK, ben, une autre affaire, d'abord, des fois, il tâche les fesses. Il dit, ça bouge. Tu sais, c'est le genre d'affaire qu'il fait. Fait que votre enfant, ton enfant est intimide, mais il t'aime. Moi, j'ai un grain de beauté en 3 dimensions sur mon bras. OK? Puis l'autre jour, il m'a demandé c'était quoi. Fait que là, j'ai dit, c'est le bouton de partir mon char.
0: Corinne, oui!
1: Et là, j'ai dit, pour l'arrêter, tu pèses sur l'autre que dans mon cou. Fait que là, il a ri, c'est mal faire en joke. Puis là, j'ai fait, hey, faut que je fasse une petite intervention. Tu peux pas faire ça sur d'autres mondes en passant.
2: Oui, c'est bon ça.
1: Non, mais c'est important de le répéter aux enfants. Tu peux pas peser ces grains de beauté des gens comme si c'était une manette de switch, OK? Parce que moi, je suis à l'aise, je le prends riant, mais il y en a pour qui c'est blessant. Fait que je veux juste tenir, faut le dire aux gens, revenez avec vos enfants. Pensez à dire qu'il faut pas faire ça. Parce que moi, l'autre jour, j'ai dit, tu ne demandes jamais à une fille si elle est enceinte. En fait, tu ne demandes jamais à personne dans la vie si cette personne-là est enceinte. Peu importe de quoi elle a l'air, tu ne demandes jamais ça. Même si la personne est dilatée à 9.
0: Jamais.
1: Oui. Tu ne lui demandes pas si elle est enceinte. On ne sait jamais. Fait que bref, hier, ça a fait ma journée. J'étais tellement contente de voir mon fils. Je suis contente d'être sa personne préférée, même si je suis pas la personne préférée de personne d'autre. Je m'en sacre.
0: En même temps, Corinne Côté, je lis la messagerie texte au 6-12.
2: Ouais, il y a de l'amour.
0: Annie de Saint-Jérôme dit, moi, je veux m'asseoir à côté de toi, Corinne. T'es tellement drôle.
1: Oh! Ouais, mais mettons que je pue.
2: Mais tu pues pas.
1: Ah, c'est vrai, je pue pas.
2: Brise pas ses rêves, là.
1: Excuse-moi.
0: Tu nous as aussi dit, hors d'onde, je pense, que tu traînes tout le temps des pince-nez dans ton sac vu que ton fils saigne toujours du nez. Fait qu'à la limite, tu pues, tu partages tes pince-nez.
1: J'en ai un, je pense qu'il y a un peu de sang dessus en plus. Fait que je vais le sortir, on va profiter tout le monde ensemble.
0: C'est dégueulasse. Mm-hmm. En tout cas, moi, t'es ma personne préférée féminine dans l'équipe du Midi Show,
1: Corinne. Mon Dieu, c'est précis quand même, hein?
0: Quand même, hein?
1: Si c'est pas toi, c'est moi.
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0: Ceux qui pensent que le midi show, c'est juste des niaiseries, détrompez-vous. C'est aussi des jeux intellectuels. Comme cette semaine, on a joué à notre très difficile quiz. Es-tu capable de compter jusqu'à 6? Beau moment pour notre 6e qu'on va revivre ensemble, qu'on va réécouter tout de suite après Youngblood et les Smashing Pumpkins. C'est Zombie sur Énergie. Bonne heure de lunch.

Il y a un fidèle d'énergie que je veux saluer, Richard Godbout d'Évolution Structure à Boisbriand, qui me dit « Andréane, content que tu sois revenu sur Énergie. Merci mon Richard, ça me touche beaucoup. » Puis on a fêté en grand, pas mon retour à Énergie, mais notre 6e émission du Midi Show lundi. Je sais pas si vous avez écouté cette émission savoureuse au cours de laquelle il y a eu des ballons, du gâteau et beaucoup de rire. Il y a eu un grand moment où on avait un prix de 6$ qu'on voulait remettre pour notre 6e émission, parce que nous, on fait les choses en grand. Mais pour ça, il fallait être capable de relever tout un défi. Un beau moment qu'on va réécouter maintenant.

0: C'est un jeu qu'on va faire juste une fois dans le cadre des festivités de notre sixième émission.
1: Ça prenait un jingle pour ça.
0: Ça prenait un jingle, merci Ara. Visiblement, là, t'es payé trop cher pour ce que tu fais. Pour jouer, nous avons Cassandra de Trois-Rivières au bout du fil. Salut Cassandra!
2: Allô!
3: Allô!
0: Allô! Toi, t'as une bonbonnerie qui s'appelle la boîte à snacks, c'est bien ça?
2: Exact.
0: Donc, toi, tu comptes des bonbons à longueur de journée, tu fais des transactions, est-ce que tu
2: je te dirais que c'est une balance qui fait la job pour moi, fait que compter, je fais pas ça à toutes les autres.
3: Ah, fait que t'es pas sûr de toi, de bord, là, tu réussiras peut-être pas, là.
0: OK.
2: C'est ça, mais ça va être comme aller à vélo. Ça va sûrement revenir.
0: OK, mais tu sais, Cassandra, qu'on a un prix incroyable à offrir ce midi. Vraiment. Je te rappelle ce que c'est.
4: Un virement Interact de 6
3: Pas 6 sous, là.
0: Non.
3: T'as bien compris. 6 $
2: Oui. 6
3: $ Oui, quand même. Quand même.
2: Un virement de 6 $ fait que... Ouais.
1: C'est vrai que ça arrive pas souvent qu'on reçoit des virements de 6 $
3: Là, est-ce que tu t'es pratiqué avant d'appeler? Parce que c'est quand même pas évident de compter jusqu'à 6.
2: Non, c'est ça. Je me suis pratiqué sur mes doigts. Là, à date, j'arrête à 3. C'est-tu 1, 2, 3, 6?
3: Non. Est-ce que tu peux, mettons, épeler 6? Ça, t'es capable? S-I-S, t'as dit?
2: Ouais.
3: Hey boy! Ouais, mais c'est 6, c'est S-I-X.
1: Ah oui, mais c'est pas grave.
2: Moi, je commence ça, X.
3: Ah, ben,
1: c'est vrai, t'as raison.
0: Peut-être qu'il est plus facile de compter en anglais.
3: Oui, peut-être,
1: ça se peut,
0: OK, Cassandra, de toute façon, c'est toi qu'on a pigé. C'est avec toi qu'on va jouer ce midi. Peu importe ce qui arrive, on est là, on te supporte, on te lâche pas dans le midi show.
3: Cassandra, donne-toi des petits becs sur l'avant-bras, flatte-toi un peu le coco, puis calme-toi. Tu dois être anxieuse en ce moment-là.
2: Oui, je suis anxieuse.
3: Parfait.
2: Jouer pour un aussi gros montant.
3: Regarde, ensemble, on va le faire. Là. Ta petite boule que t'as dans le ventre, tu lui dis « va-t'en ». Dis-lui « va-t'en ».
2: Va-t'en,
3: OK, c'est bon.
0: Okay. Cassandra Trois-Rivières, le micro est à toi. Tu peux commencer à compter, mais vas-y lentement, on n'est pas pressé.
2: OK. Puis si, mettons, je ne l'ai pas...
3: Fais-toi confiance. Fais-toi confiance. Vas-y. Tu es capable de te rendre jusqu'à 6. Vas-y.
2: Bon. Fait 1.
3: Yes.
2: 2.
0: C'est bon.
2: 3.
0: Stop! Stop! Cassandra! Cassandra de Trois-Rivières, on a une surprise, OK? Cassandra, t'as compté jusqu'à 3. Là, on t'offre la chance de doubler ton 6 $ Donc, 12 $ Si et seulement si tu es capable de répondre à la question de Patrick. Et là, c'est un bonus. Tu perds C'est ça, tu perds pas le 3 $ que t'as accumulé, mais tu pourrais donc gagner un peu plus. Patrick?
3: Donc, on double, ça lui ferait 12 $ maintenant si il répond à cette question-là. OK, attention, écoute-moi bien. Nomme-moi les 6 premiers rois de la dynastie mérovingienne.
2: Je sais pas.
3: 12 piastres.
1: Ben, moi, je suis curieuse quand même.
3: Toi, t'aimes ça, ces affaires-là?
1: Oui,
3: hein?
1: J'aime ça. Ce serait quoi?
3: Il y a Clodion le Chevelu.
1: Ah oui, OK.
2: Bad boy.
3: Oui, il y a... Tu l'aurais pas eu, hein?
2: Non.
3: Il y a Mérové. Il y a Childéric Ier, Clovis Ier, Thierry Ier et Clodomir.
1: Ah,
3: voilà. Meilleure chance la prochaine fois.
0: Malheureusement, tu n'as pas gagné, mais tu peux continuer.
2: Tu n'as pas pensé à ça, j'ai pas été assez vite.
0: C'est pas grave. Cassandra, tu peux continuer de compter jusqu'à 6. Tu étais rendue à 3. Tu peux poursuivre.
2: Okay, à 3, OK, parce que là, je m'en rappelais plus.
3: Allez, t'es capable.
2: Fait que là, c'est ça mon défi, c'est après 3.
0: Ouais. T'es capable.
2: OK, c'est 4.
0: Ouais.
3: Oui,
0: 4.
3: Oui, c'est bon. 4.
2: Tellement stressée, mon Dieu. Attends, 1, 2, 3, 4.
1: Attends, on a quelque chose pour toi, on a une surprise pour toi. Si à partir de maintenant, tu peux compter rapidement à reculons jusqu'à 1, on a une surprise.
3: Oh, vas-y.
2: OK, 6, 5, 4, 3, 2, 1.
1: Bonne année! OK, maintenant.
3: OK, arrête.
1: Tu peux poursuivre. Continue, t'étais rendu à 5.
2: Et là là. 6.
3: Arrête,
0: qu'est-ce qu'il y a? On va aller voir la reprise au ralenti avant que c'est moi qu'on s'est rendu.
3: T'as pas entendu 6?
0: On écoute la rediffusion.
3: On va l'écouter, attends, du début. Hey, ça va être trop long, on n'a pas le temps. On y fait confiance. Elle a du 6.
1: Bravo,
3: Cassandra! Wow!
1: Ben, pour endosser ton virement, la réponse à la question sera le premier roi de la dynastie mérovingienne.
2: Oh,
3: oui.
2: Je m'en rappelle déjà plus, ça va pas bien.
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0: J'ai reçu un texto 16-12-12 qui me fait rire. Quelqu'un qui dit « J'avais manqué ça, c'est malade. » Mais c'est malade tout ce qu'on vit dans le midi chaud d'ailleurs. Toutes les émissions sont disponibles en balado sur l'application iHeartRadio. Mais moi, le vendredi, j'ai le plaisir de vous présenter les meilleurs moments de la semaine. C'est le long week-end. Vous vous demandez ce que Patrick Groulx fait de son vendredi de congé? Ben, il vient de m'envoyer un message vocal. On va l'écouter ensemble après Talk, une version française de sa tune Boomerang. C'est bon, ta musique, tes chums, ton fun sur Énergie.

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4: Énergie. C'est vendredi, on est à quelques heures du long week-end, puis il y en a qui comptent les minutes, qui ont hâte d'avoir trois jours de congé, je vous comprends donc. Je vous ai demandé ce que vous faites pour ce long week-end au 6-12-12, et Sébastien, ça m'a attendri. Sébastien qui dit, ma fille de 5 ans, qui s'appelle Rose, m'a demandé d'aller se promener en vieux char en fin de semaine. Oh, je trouve ça cute, une belle activité père-fille, puis surtout que la demande vienne de la petite de 5 ans, je trouve ça magnifique. Bref, Sébastien, merci d'avoir pris le temps de me texter. On a André qui nous a laissé un message vocal.
5: Passe un bon dîner, ma belle Andréanne. C'est André de Saint-Eustache. Moi, en fin de semaine, ça va être du hockey, puis après ça, ça va être du rattrapage de temps avec la petite famille. Parce que la semaine, lui, va passer. Et sur ça, bon week-end.
4: Hey, c'est le fun, du temps en famille. Il y en a qui vont aller cueillir des pommes, il y en a qui vont jouer dehors. Est-ce que peut-être que certaines régions du Québec, on est déjà rendu comme la saison automnale est arrivée. Est-ce que les arbres ont commencé à perdre leurs feuilles dans votre coin du Québec? Il est peut-être trop tôt, on est bien juste le 4 septembre. Môme gérée, môme calmée. On a reçu une note vocale aussi d'un certain Patrick Groux.
6: Salut Andréanne, j'espère que tu vas bien et que tu m'entends bien. Surtout, je suis dans ma voiture, j'arrive là à un party, j'ai plein d'amis qui m'attendent. Après 4 grosses journées de travail, ça va faire du bien d'avoir un peu de vacances. Quand même quelques trucs à faire, là, faut que j'aille acheter de la bière au dépanneur tantôt, ça me fait un peu chier, des chips, puis des hot dogs, puis demain, ben, je me fais masser. J'espère que tu vas bien. Profite-en, là, de ton vendredi.
4: Le salaud. Ça, là, ça, c'est un grand chum, ça. C'est un chum qui te rappelle que toi, tu travailles pendant que moi, je suis en train de me pogner le ben avec mes... avec mes chums, mes pattes. J'espère que t'as du fun avec tes gars, là, puis que vous faites le party, puis gardez-moi donc une petite bière au frais, ça se peut que je vous rejoigne après l'émission. Parlant de Patrick Groux, cette semaine, il nous a présenté un dresseur de chien qui va changer votre vie puis celle de votre animal. Faites la connaissance de Jasmin, l'expert canin, dans quelques minutes. On a aussi les White Stripes en musique.
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1: Ça, ouais. 4,88 et Mylène, débarque donc parce que c'est 30$ ces brassières. Et Rossi, donc ça va à peu.
2: 30$,
1: Rossi, pas cher.
2: 30%, excuse.
1: OK,
2: là,
1: ouais,
2: sont chers, les brassières,
1: j'ai
2: Rossi.
1: Il y a beaucoup de choix de brassières.
2: Donc, c'est ça.
1: Je vois
2: pas
1: de message, là.
2: Je
1: repars,
2: je
1: les
2: ai pas essayés.
1: Très trop moche.
2: J'aimais
1: pas
2: la couleur.
1: J'ai Super C. PO,
2: oui.
1: Ça a l'air d'un gars qui manque de minéraux un peu.
2: Ça se peut.
1: Les sardines, c'est Cedar. Ah, 2,99$ la boire, quand même.
3: Ouais. Même les fruits de mer. Cette semaine.
2: C'est plus des poissons.
1: Ouais, ouais. Les céréales, pour le monde qui n'ont pas de goût, les All Brand, 3,97 de la boîte. Ça, les All Brand, en passant, là, remplacez votre litière par ça. Le chat n'avait aucune différence.
2: Ça peut aussi bien faire dans le poêle au granule.
1: OK, oui. Ça va changer l'odeur.
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0: Merci de dîner avec moi. C'est Andréanne Brunet qui vous accompagne dans le Midi Show. Pascal de Blainville me dit au 6-12-12, moi, en fin de semaine, c'est le shower de ma fille. J'ai tellement hâte. D'ailleurs, c'est sa première petite fille qui va naître en novembre. Elle dit pas besoin de te dire que je suis complètement gaga. Je comprends donc, Pascal. Véro de Sainte-Élisabeth, elle travaille toute la fin de semaine au Trévis, à Laval. Elle vend des piscines. Ouais, il en faut des travaillantes comme toi qui lâchent pas, même si c'est le week-end où on est en repos pendant 3 jours. Et France de Mercier dit, je fais du bénévolat en fin de semaine. Je fais du porte-à-porte pour les élections. Je fais des appels aussi. Bravo de t'impliquer comme ça. Mon Dieu, vous êtes bien inspirants, les auditeurs d'énergie. Je vous présente les meilleurs moments de la semaine le vendredi. Et il y a quelques jours, Patrick Groulx nous a présenté un dresseur qui va changer votre vie et celle de votre chien. On va accueillir quelqu'un de nouveau en studio, Pat.
1: Pas en studio, mais je vais vous faire entendre une publicité. Parce que moi, j'ai un voisin qui a adopté un chien, OK? 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
1: Voilà.
2: Wow.
3: C'est la première fois qu'elle essayait ça. Là, tu sais, l'accent français de France, ouais, mais qui est ici depuis 20 ans,
1: que c'est pas
3: 15
1: clair,
3: ans.
1: Où sont les accents?
3: C'est pas clair, il est où l'accent? J'ai dit, je vais essayer ça, voir, il y a quelque chose de. Ouais.
2: Ah, c'est bon. Il y a Martin qui nous dit au 6-12-12, méchant malade, Pat, ça fait du bien le midi, continue. Je vais voir ton spectacle en mars.
3: Ah, cool.
2: Puis il y a Sylvain Bourque qui dit, t'es fou, Pat.
3: Ah, ben avec, merci beaucoup. C'est le fun bonhomme, à faire, ces affaires-là.
2: C'est bon. Bon. Puis si vous avez manqué des petites subtilité, là.
3: Ouais, c'était très subtil comme humour, quand même. C'était très fin, je dirais.
1: Il y a Daisy qui dit on peut s'envoyer nos chums dans ton école.
3: Oh! Attends un peu, tu viens de me donner une idée pour une autre pub.
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2: Étiez-vous au show d'Iron Maiden hier au parc Jean Drapeau? Dites-nous comment c'était si vous étiez sur place. Là, on veut que vous nous fassiez vivre votre soirée. Vous nous textez au 61212 ou vous nous appelez au 1-800-665-5440. Il y a toujours le micro iHeart qui est efficace. On vous jase après Papa Roach. C'est Wake Up Calling, ta musique, tes chums, ton fun sur Énergie partout au Québec.

0: hier au Parc Jean-Drapeau de Montréal. Iron Maiden était en concert. Salut, Martin Tremblay.
1: Salut, Andréane. J'étais pas là, je suis déçu, je suis triste.
0: Ah ouais, hein?
1: Ouais, mais tu sais, je les ai vus il y a 2 ans, Iron Maiden, au Centre Bell.
0: Ouais.
1: Je sais que c'est pas une raison, là. Je l'ai dit hier après-midi, puis là, tout le monde me disait, ouais, mais c'est pas une raison, tu peux les revoir encore. Oui.
0: C'est sûr.
1: Mais écoute, 40 000 personnes qui étaient là hier. Il y a eu une superbe soirée. Il faisait beau.
0: Ben, on a eu une critique sur le micro iHeart Radio.
1: Ah, oui.
0: Oui, Alex nous parle de sa soirée.
2: Salut, moi c'est Alex. J'étais au show d'Iron Maiden hier. C'était incroyable comme show. C'était super théâtral. Tout était écœurant. Merci à la gang d'énergie. Bonne journée.
0: T'es fin, Alex. Est-ce que c'était aussi incroyable quand toi tu les as vus il y a 2 ans?
1: Oui, mais c'est pas la même tournée. Parce que quand je les ai vus il y a 2 ans, c'était là ce qu'ils ont fait présentement, là, ce qu'ils ont fait hier, c'était les 9 premiers albums. Il y en a 17 Iron Maiden des albums. Là, ils sont concentrés sur les 9 premiers.
0: Okay.
1: Fait qu'ils sont allés dans les vieux classiques qu'ils ont pas fait la dernière fois.
0: Ah.
1: Tu sais, comme Run to the Hills, par exemple. Là. Un des plus gros classiques d'Iron Maiden.
0: Oui.
1: La dernière fois qu'ils sont venus, ils l'ont pas fait. Puis il faut dire que Bruce Dickinson... Tu sais, il y a eu un cancer de la langue, du pharynx, en 2014. Il avait 56 ans. Il est guéri, tout va bien. Mais c'est un gars de 68 ans quand même. T'sais, en bas que sa scène, il y a des notes qu'il était plus capable d'aller chercher, qu'il avait plus de misère. Là, il s'est préparé énormément pour cette tournée-là. C'est l'ascar, là. C'est la dernière.
0: Il a pris ses petites Advil avant de monter sur scène.
1: Comme ça, camomille, correct, relax.
0: Camomille, puis bien.
1: Ben, ils ont fait quand même 2h30 de show, là.
0: Oui,
1: t'sais,
0: oui.
1: Au total, là, c'est avec Anthrax, Megadeth. Ça a l'air que Dave Mustaine était un peu moins en voix, mais écoute, ben. Les gars se sont magadés pendant des années.
0: Ben, c'est ça qu'on se disait. Ils ont peut-être pas fait le régime Montignac, là, dans les dernières années.
1: Non.
0: Ils ont peut-être pas pris soin d'eux.
1: J'ai un de mes chums qui était là hier. Salut, mon chum, Martin Larouche, qui dit, ouais, lui, il a affronté la foule du Parc Jean-Drapeau hier, 40 000 personnes. Il dit, ça a été compliqué. Lui, il vit à Laval.
0: OK.
1: Et je pense qu'il vient d'arriver chez eux,
0: Bon.
1: Ça fait 15 minutes. Mais, lui, Bruce Dickinson a sorti un drapeau du Québec.
0: Ah.
1: Hier, pendant le show. Évidemment. Alors, on le salue. Il va voter pour Paul Saint-Pierre Plamondon. L'autre, il a fait un gag sur le lac America à un moment donné parce que ouais, il y avait un petit peu de misère avec sa voix, puis il disait, j'ai pogné un virus, je passais trop proche du lac America.
0: Oh,
1: quand même cool,
0: j'adore. Hey Mark, je te garde avec moi parce que tu vas nous dévoiler ta toune payante dans quelques minutes.
1: 100 piastres cash.
0: Yes.
1: Au retour.
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2: All right! C'est parti! Hey, mon Dieu, je souris, c'est un peu surréel. Je m'appelle Simon Paradis-Lacroix, je vous parle en direct du studio du 94.5 Énergie sur la rue Racine à Chicoutimi. Je viens de le dire, là, je souris, puis c'est un peu surréel. Pourquoi? Parce que c'est peut-être un vendredi après-midi sans histoire pour bien du monde. En tout cas, je vous souhaite que ça ait été une journée mémorable. Mais pour moi, c'est bien spécial aujourd'hui parce que je peux enfin le dire, ça sonne surréel, mais c'est vrai, c'est moi dorénavant qui serai en charge des week-ends énergie partout au Saguenay-Lac-Saint-Jean. C'est un bel honneur, une belle responsabilité. On me fait confiance avec ça, c'est tellement trippant. J'osais de ça avec Mylène, Diké, PA ce matin dans le Boost. Si vous étiez là, tant mieux. Si vous n'y étiez pas, vous irez capter ça dans le balado du Boost qui est disponible sur iHeartRadio, entre autres. Je disais que c'est fou à quel point je me sens à ma place ici déjà, parce que le public d'énergie, c'est moi. Tu sais, les artistes que je vous fais entendre, c'est ceux que je vais voir en show, c'est ceux que j'ai dans mes playlists. Fait que c'est un match parfait. Moi puis Énergie, comme on dit, on a swipé à droite en même temps. Donc oui, je suis nouveau ici officiellement, mais tu sais, il faut dire que dans les week-ends Énergie, on s'est croisés souvent. Là. Je le connais le show, on se connaît aussi. J'ai souvent été là en remplacement durant les dernières années, donc on est déjà chum et chumette d'Énergie. On se voit aux SAGs, on se croise évidemment sur le terrain, dans les festivals, quand on sort avec la radio. Pour une bonne gang d'entre vous, déjà, on est amis sur Facebook. Puis d'ailleurs, j'en parle, ajoutez-moi, Simon Paradis-Lacroix, c'est mon nom sur Facebook, c'est mon nom d'envie. J'accepte évidemment les demandes d'amis des auditeurs et auditrices d'Énergie. Cet après-midi, je veux vous lire, vous entendre aussi. 61212, le texto, le classique, micro iHeart également sur votre application. 418-690-9400 pour me rejoindre au téléphone directement en studio, jaser. Souhaitez-moi la bienvenue, why not? Donc, c'est quoi les plans pour le reste de la journée? Je veux savoir ça, mais surtout, c'est quoi les plans pour le long week-end qui commence ce soir ou peut-être qui est déjà amorcé pour les plus chanceuses, chanceux à l'écoute qui ont leur vendredi PM? Je vous envie. 3 jours de congé devant nous en raison de la fête du travail, puis justement pour ça, j'ai un très gros line-up. Du Somber, 12 to 12, Matt Lang aussi, on s'en va dans le country, évidemment, She Stole My Truck, R.E.M., Weezer s'en viennent dans les prochaines, mais ça va être après, nul autre. J'ai ça sous les yeux, crème, ça va bien. The Way, Fastball, c'est parti dans les week-ends énergie. Bon vendredi après-midi sur nos ondes.

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1: Gab ferait d'être le bon choix. Des salutations pour mon chum Félix. Félix, tout qu'un joueur de tennis, un athlète hors pair, un skieur aussi, qui prépare sa saison. Je lui souhaite bien du succès, mais surtout, aucune blessure. Nirvana, c'est ce qu'on se prépare à entendre. All Apologies, partout, au Saguenay-Lac-Saint-Jean. Vous êtes au 94.5 Énergie.

On visite principalement nos succès québécois dans les prochaines. Ça se passe chez nous. Sarah Dufour, Fierté de Dolbeau, avec sa chanson du même nom. Clément Jacques, un autre gars de la région, un gars de la baie, qui s'en vient avec les espaces sans réponse, les trois accords aussi, avec l'excellente Saskatchewan. Mais pour là, Vincent Vallière, je l'aime bien lui, homme de rien, au 94.5 Énergie. Bon vendredi après-midi dans les Weekend Énergie.

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1: Ça se poursuit au US Open. Aujourd'hui, on surveille le duel de notre Canadienne québécoise, en fait, Leila Annie Fernandez, une fille qui, soit dit en passant, est en couple avec un gars de la région, un certain Vincent Boily. C'est un gars d'Allemagne, joueur de hockey en luge, un para-athlète olympique. Forme un couple avec Leila Annie Fernandez. C'était le fun fact de la journée. Maintenant, je vous parle de sa game de tennis. C'est pas mal plus ça qui nous intéresse. Elle s'est inclinée en 2-7 identiques de 6-2 et 6-2 face à l'Américaine cinquième tête de série, dis-je, Jessica Pegula. Vous aimez ça les fun facts? Mais regarde, aujourd'hui, je t'en fais, je vous en donne un autre fun fact. Jessica Pegula, c'est la fille de là ou du propriétaire. C'est une famille là, qui est propriétaire des Sabres de Buffalo. Donc maintenant, vous savez ça. Vous savez que Leila Annie Fernandez est en couple avec un gars d'Allemagne et que Jessica Pegula, c'est la fille du propriétaire des Sabres. On poursuit maintenant dans la programmation du US Open. Aujourd'hui, il y a un duel parmi tous ceux qui sont présentés sur lesquels tous les yeux vont être rivés. Ça commence dans quelques minutes. Là. Probablement même que les joueurs sont en train de s'échauffer. 6-12-12, si vous avez ça sous les yeux. Carlos Alcaraz, l'Espagnol, deuxième au classement de l'ATP, qui avait manqué pas mal de tennis là, ces derniers temps, ces derniers mois, était blessé. On l'avait pas vu à Montréal, évidemment, au Masters Mill qui était présenté là du côté de Montréal. On l'avait pas vu non plus dans certains majeurs cet été, mais là, il est de retour et il est en pleine forme. Au US Open, va affronter le Chinois Wu Yibing au troisième tour dans quelques minutes seulement. Le match était prévu à 13h50, alors ça devrait commencer sous peu. Autrement, le hockey dans la région. Je sais qu'on est au début septembre, mais ça commence déjà la saison au niveau M18-3A. J'ai croisé ce midi, c'est pas des jokes, à la charcuterie de la gare. On allait se chercher un sandwich là-bas entre collègues. Et j'ai salué évidemment, Olivier Bouchard, nouvel entraîneur-chef des élites de Jonquière M18-3A, un gars que j'ai connu grâce, entre autres, aux Sags, champion de la Coupe des Présidents l'année dernière, était assistant coach avec la gang de Yannick Jean, choisi de relever un nouveau défi cet hiver. Programme double en fin de semaine, match d'ouverture, c'est ce soir, 19h, foyer des loisirs à Jonquière, ça vous tente d'aller voir ça. C'est encore le temps de planifier votre soirée pour être de ce côté-là. Et demain aussi, également, encore une fois, du côté du foyer des loisirs de Jonquière, dis-je, c'est un autre match de niveau M18-3 pour les élites à 14h cette fois-là. Les deux parties sont présentées contre les Grenadiers de Châteauguay. Dans les prochaines minutes, on s'en va dans le country. C'est un nouveau, ça, à Énergie. Vous me direz qu'est-ce que vous en pensez. Moi, je l'adore. Un gars qui écrit des chansons tellement senties. C'est lyrics, comme on dit en anglais. Il les sort pas de nulle part. Cameron Whitcomb, Kingdom of Fear, ça s'en vient. Puis après ça, on va avoir Pink avec So What. Restez là.

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21: Séquence musicale de 12 hits consécutifs qu'on commence avec une nouveauté à Énergie, Kingdom of Fear, Cameron Whitcomb.

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1: En 2019, on l'a intronisé au Panthéon des classiques de la SOC, hein, grâce à trois de ses chansons. Ailleurs, mon frère et celle qui vient de débuter, c'est Vivante. J'ai nommé France d'amour. On l'écoute au 94.5 Énergie. On s'informe aussi dans les prochaines minutes. Restez là.

Dernière demi-heure des Week-end Énergie avant ça rentre au poste. Aujourd'hui, dans l'émission, Tommy fait l'analyse des candidats d'OD. Ça promet, ça risque d'être très, très, très comique. OD, ça commence dimanche, d'ailleurs. Vince Lemire, à la bonne place. Que

0: de s'arrêter.
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2: L'heure est venue de s'informer à 14h28. On apprend aujourd'hui dans le quotidien que la liste de suppléances des centres de services scolaires du Saguenay-Lac-Saint-Jean est pratiquement vide. Une semaine après la rentrée, c'est inquiétant, ça, puis ça laisse vraiment très peu de marge là, pour combler les absences des enseignants titulaires qui s'absentent pour n'importe quel motif. Toutes les raisons sont bonnes. Ça peut être des maladies, des fois des congés parentaux, de maternité ou de paternité, même des départs à la retraite dans certains cas précis. Puis dans le journal Le Quotidien, encore une fois, je le rappelle, on lit que le centre de services scolaires du Lac-Saint-Jean ainsi que celui du Pays des Bleuets ont tous les deux une banque de suppléances qui est présentement vide. Et ça, c'est en dépit des efforts de recrutement, autant là, localement ici parmi les étudiants universitaires que même à l'international. On a même aussi fait un appel à des retraités qui voudraient peut-être revenir sur le marché du travail à coup de quelques jours par semaine et il se passe rien. Donc, si vous êtes à l'écoute, vous êtes enseignant, vous avez votre brevet, vous êtes, peu importe, vous êtes suppléant, vous avez de l'expérience, quelque chose de connexe, là, je pense qu'ils vont vous prendre. Au centre de service scolaire du Lac-Saint-Jean ou encore celui du Pays des Bleuets, ça vous tente de donner un peu de temps, faire du temps partiel, arrondir les fins de mois, là, ben allez faire un tour là-bas. Ils cherchent des suppléants pour surveiller les classes et enseigner. Autrement, dans l'automobile, ça c'est un rappel, si vous conduisez un Outlander à essence 2025 ou encore 2026, ben Mitsubishi rappelle votre véhicule, même aussi, je précise, les déclinaisons hybrides rechargeables, tout ce qui s'appelle PHEV 2025 et 2026, encore une fois. Ce qu'on dit, c'est qu'il y a un défaut de programmation logicielle qui peut rendre votre système de caméra de recul inopérant dans certaines situations. Alors, si ça vous tente que ce soit réglé là, sur votre véhicule Outlander Mitsubishi 2025 ou 2026, ben c'est le temps de ramener ça au concessionnaire. Allez chez Jean Dumas. Autrement, la campagne électorale se poursuit. Tous les chefs sont sur le terrain. Vraiment, ça travaille très fort. Ça pousse du coude, ça travaille fort d'un coin pour aller chercher tous les petits points de sondage qu'on est capable d'aller récupérer. Charles Milliard du PLQ, Ruba Gazal de Québec solidaire, Éric Duhaime du PCQ, Christine Fréchette de comment on appelle ça? La Coalition Avenir Québec, la Coalition Avenir Fréchette, on le sait plus, mais bref, elle aussi est sur le terrain. Et finalement, PSPP du PQ ont fait des promesses, des déclarations aujourd'hui. Tous les détails seront disponibles à la fin de la journée sur Nouveau.info et aussi dans le bulletin de mes collègues journalistes ici à Nouveau Saguenay-Lac-Saint-Jean. Dans les prochaines, dans les week-ends énergie, c'est le dernier droit avant ça rentre au poste et je vous ai préparé un gros line-up musical. Ça va décoller avec Muse, Hungry Like the Wolf. Commencez-vous à avoir faim? Moi, oui. Restez là.
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ça rentre au poste, s'en vient immédiatement après Green Day. Je m'appelle Simon Paradis-Lacroix, on se reparle demain à partir de 11h, je vous fais gagner 100 piastres cash en fin de semaine. Soyez là, bonne fin de journée à Énergie.

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13: h 55, bon vendredi, Tommy Néron qui se joint à nous.
14: Oui!
13: En forme, Tommy?
14: Ah, je suis en forme big! J'ai vraiment fait beaucoup le party cette semaine. Je suis un wild animal.
15: Ah ouais?
14: En semaine, de même,
15: comme un fou.
14: Deux fois en semaine. Et là, certains diraient, facile la vie d'humoriste.
13: Ben oui, tu bois du café, tu t'es couché tard, 3h du matin, tu nous as dit.
14: Je me suis levé à 11, je suis là.
15: C'est sûr que ça m'arrive plus souvent. Ça.
13: Non.
14: Mais là, en plus, j'ai des nouveaux oreillers. C'est que ma vie présentement est balancée de... Je sens que c'est ma fin vingtaine, tu sais, mes derniers soubresauts de « je dois vivre ».
15: Ouais.
14: Mais c'est ça,
13: entre
15: chier. Honnêtement, j'ai 36 et je me dis encore ça, faut vivre. Là.
14: Non, mais là, moi, c'est parce que bientôt, les enfants, les REER, tout,
15: on se regarde aller, mon beau.
14: Check. Ça s'en vient, la gang. Je suis le projet, il me manque juste la femme de ma vie, mais tout est en train de découper de... Ça me prendrait des oreillers avec plus de support. Fait que là, je me suis acheté un bidet cette semaine.
15: Ah, mais wow! Ça, c'est ça,
14: mais j'ai chié en eau. Tu comprends? C'est le mélange des deux.
13: Wow. Dans ton moment TNT, je l'ai dit en ouverture, tu vas analyser le portrait, les profils des candidats d'occupation d'eau parce que ça commence ce dimanche.
14: Oui, ça commence ce dimanche et on a des beaux spécimens cette année. Ouais, ben puis là, les profils, c'est tout le temps, on dirait que c'est le pire du pire de chaque humain. Mm-hmm. Mais honnêtement, ça va être bien le fun. On a sorti des petites pépites, moi et Alec, pour vous. Fait que ça va être bien le fun, ouais.
13: Ça va être des propos intelligents, c'est sûr, là.
15: Comme toujours.
13: Les candidats, se présentent bien.
14: Généralement,
15: puis la production, généralement, fait aussi des super montages.
14: Oui.
15: Ils sont valorisants, puis qu'ils font bien paraître.
14: Surtout, on dirait qu'au profil, c'est le bout où ils sont le plus chien parce qu'ils savent qu'ils sont enfermés pour 3 mois.
13: Oui.
14: Fait qu'ils sont comme, ils reverront jamais
15: c'est
14: ça.
15: C'est vrai.
14: Oh, hey, t'sais, comme, qu'est-ce que tu veux qu'il me fasse?
13: Ben oui.
14: Ah,
13: oui.
14: Je l'amène là au Panama, il va pas me poursuivre.
15: Bon point. Très bon point.
13: Oui. Les vendredis secrets, la thématique, qu'est-ce que tu caches toujours à tes enfants ou à tes parents? Alors, c'est une option ou l'autre, ça peut être une petite niaiserie, un secret, puis sinon tu partages pas tout avec tes enfants.
15: Mais c'est normal.
13: Tu peux avoir fait des choses dans ton passé dont t'es pas fier, ou c'est ça, et tu peux avoir fait des choses en tant qu'enfant que tu veux pas jamais que tes parents apprennent, même si t'es un adulte aussi.
15: Ouais, ouais. Mais c'est ça, parce qu'il y a une catégorie d'affaires que une fois adulte, dans un party de Noël, quand tu commences à boire avec tes parents, qu'un moment donné, quand ça fait assez longtemps, t'es genre, ouais, je raconte ça, moi, aujourd'hui. Moi, mes parents, ils font ça, hein, ils nous racontent, ils nous ont raconté des histoires, là, à l'âge adulte, là, puis on était comme, tu me niaises que t'as fait ça.
13: Ah
15: ben
13: oui.
15: Non, c'était épouvantable. Ben non. Mais c'est ça. Eux autres aussi étaient chauds, là.
13: Ah, ben oui. Ben oui. C'est ça. Alors, commencez à me texter au 6-12-12 si vous avez des histoires. Ça va être tantôt. Et dans la voûte à Mario, ce sera le lutteur Jean Crougeau, bien sûr, qui va nous parler de Lutte Académie. Lutte Académie, c'est vrai, ça existe pour vrai, là. C'est vraiment une académie de lutte pour jeunes lutteurs.
15: Voilà. On ne mérite pas des beaux cadeaux de même.
13: Ben oui, c'est
15: extraordinaire.
14: Il nous laisse ça. Il peut pas recevoir les plaintes parce qu'il est loin.
13: C'est ça. Et à 17h30, si vous l'avez manqué cette semaine, parce qu'on a eu beaucoup de demandes, notre coup préféré de la semaine, c'est Dominique Paquet qui était avec nous autres. Donc, on vous le rediffuse à 17h30 et c'est disponible aussi sur Crave si vous voulez le voir. Fait qu'on a un gros menu, je pense. Tommy, ça va être quoi ton mot de jour?
14: Insuline.
13: Jen?
15: Bouton.
13: Moi, c'est sac. J'allais faire l'épicerie hier soir. Et puis, moi, j'oublie toujours mes cristis de sac réutilisables. Je les ai comptés. J'en ai au-dessus de 30 à la maison dans une armoire qui ne ferme même plus.
15: Complètement.
14: Tu insultes la porte d'armoire en fermant, là.
13: Oui, ben, Non, mais tu pousses dessus, mais t'assumes pas qu'il faut juste que j'en jette, là. Mais...
15: Oui.
13: Alors, c'est pour ça que je me retrouve à l'épicerie.
14: Moi, j'y brûle avec mes pneus, par contre.
13: C'est ça qu'il faut faire, les pneus.
14: C'est ça que ça dit sur l'étiquette.
13: Tu mets un peu de gaz dessus.
14: Exactement.
13: OK, parfait. Fait que c'est ça. Ben,
14: et t'insultes Greta Thunberg pendant que ça se passe.
13: C'est ça. Fait que ça pour dire que je vais à l'épicerie. Puis tu sais, quand ils donnent des sacs en papier brun, là, puis tu sais, quand t'en tiens deux, puis tu sens que tu te rendras pas à ton champ.
15: Ben oui.
13: Puis là, il y en a un qui commence à déchirer d'un bord. Je fais comme non. Puis là, fait que je suis concentré sur ce sac-là. Je m'occupe pas de l'autre qui se déchire tout seul. Et évidemment, écoute, j'ai tout qui tombe dans le stationnement du. Puis là, j'ai pas de sac pour le ramasser.
15: Ben, c'était quoi le contenu de ça d'abord?
13: Ah, mon Dieu, des fruits. Sur la fin, j'avais une bouteille de jus. Qui n'a pas cassé, du Perrier, tout ça, même là.
15: Ah,
13: c'est des choses lourdes, là. Puis, tu sais, et là, je me suis dit, je peux peut-être essayer de transvider. Ouais, pas transvider, mais tu sais, ce qui est à part, je vais le mettre dans l'autre sac. Mais l'autre sac est déjà en train de défoncer. Fait que là, je suis juste dépourvu dans le stationnement.
15: Oui.
13: J'ai été obligé de retourner à ma voiture, de prendre. J'avais comme, moi, j'ai bien du linge qui traîne dans mon champ, c'est comme mon garde-robe. Fait que j'ai fait un baluchon.
14: Avec quel morceau de linge?
13: C'est, écoute, j'ai comme, c'est une genre de chemise, mais une chemise d'été, là, tu sais, que tu peux pas mouiller. Une chemise de plage, là, qui traîne dans mon champ. Je fais, ça va être parfait.
15: C'est parfait.
13: Ouais,
15: une sortie de bain.
13: C'est pathétique. Puis c'est
14: ça m'est arrivé pendant la pandémie. Tu sais, au début, quand il y avait des line-up, mais les sacs se sont affaissés devant le line-up.
13: OK.
14: Fait que j'ai vécu ça devant spectateur. J'aurais pu me suicider. J'ai failli faire partie des décès de la COVID, mais pas parce que j'avais la maladie. Alors, c'était rough. Les sacs en papier, ça vous fait tu weird. Tu sais, il faut que tu les tiennes par le dessous.
13: Oui. Puis même.
14: Ça sent tout le temps un peu comme. Moi, je me sens un peu viril quand je
15: tiens. Ah, je me sens puissante.
14: Ah, ouais.
15: Tenir un sac d'épicerie par en bas, là, puis les deux bords, puis derrière mes clés d'un bord, ma gourde d'eau, puis je monte, puis je suis comme...
14: J'y susurre à l'oreille des enfants.
13: Non, tu te sens puissant jusqu'à temps que le sac défonce.
15: Ouais,
13: là, c'est plus...
15: C'est l'effet d'être. Une chemise dans le char.
13: Puis là,
14: chemise de plage.
13: J'étais pas proche de mon char non plus. Là. Mon char était plus loin, là, fait qu'il a fallu que je remarche. Puis là, en tout cas, anyway, bref.
15: Ah, je suis mal pour toi.
13: Ben non, c'est pas besoin de dire ça. Écoute, tu le vis toi aussi souvent.
15: C'est pour ça j'ai beaucoup d'empathie parce que ça m'arrive, ces affaires-là.
14: Vous êtes deux petits clowns qui vivent des affaires rocambolesques.
15: Écoute, plus insultant que se faire dire des petits clowns. Je t'en sacrerais une dans la gorge.
14: Vous êtes des petits snow-robes. Ils regardent pas du tout de haut, hein. Mais deux petits snow-robes qui ont de la misère avec la vie.
13: Avec la vie. Ton mot de jour, c'est Jen. C'est bouton, Jen, plutôt.
15: Ah, ouais, ouais. Là, je suis fâchée, là. Faut que j'ai quelque chose à annoncer, à dire à tous les designers de vêtements.
13: OK.
15: Il n'y a personne qui a envie que son jean, la braguette, mettons, ça soit des boutons.
13: Oh. Non, c'est vrai.
15: Personne.
13: Oh, ouais. Non.
15: Personne dans ce beau monde s'est dit « Hey, le zipper, c'est bien, mais si on pouvait se compliquer la vie, ça serait super. Si on pouvait vivre dans le risque qu'il y a un bouton que tu manques quand tu sors des toilettes, ça serait super. Si on pouvait ajouter genre du volume, là parce qu'il y a deux, trois épaisseurs par-dessus, ça serait super. Personne.
13: Non.
15: Le zipper a fait ses preuves. Il est solide, il est efficace. Un seul bouton pour en haut. Là, je me suis commandé... Il y a un endroit où je commande tout le temps mes pantalons, puis là, faut tout le temps que je check. Est-ce que c'est OK, là, c'est un zipper ou des boutons? J'ai oublié de checker. Je pourrais tout péter. Je les ai même pas essayés. Je leur ai crié des injures. J'étais hors de moi. J'étais vraiment, vraiment fâchée. Arrêtez les boutons.
13: Oui.
15: C'est pour les jeans. Mais juste un, pas cinq boutons.
14: Non, mais même, c'est que aussi, ça te bosse le pubis.
15: Ça te bosse le pubis, exactement.
14: Non, mais c'est vrai. On peut-tu le nommer? Parce que, oui, il y a l'aspect compliqué, tout ça, genre, je me sens comme un vieux couturier des années 30 quand je finis de pisser, mais c'est surtout, après, il y a vraiment comme une forme bizarre.
15: Tommy, c'est exact. Ça fait une grande bosse de pubis.
14: C'est bizarre.
15: C'est comme ça m'appartient pas. Ça, cette affaire-là, zipper. Merci.
14: Quoi que moi, je le dirais pas, par exemple.
15: Non, mais
13: je
14: serais comme bonne
13: boss,
14: je serais comme.
13: Hey. Right. Tommy, ton mot du jour, c'est insuline.
14: Oui, OK, je vous explique. En fait, Jen a été témoin de tout ça. C'est un mot de la semaine. Parce que lundi, c'était notre lancement de programmation. Oui. Ceux qui se rappelleront, on est sages, nous, dans les lancements de programmation.
13: Oh,
14: on a déjà ouvert les micros pendant la nuit, des trucs comme ça. Mais là, c'était somme toute raisonnable. C'était les boss qui donnaient l'alcool. Ils ont appris. Puis, on est très bien traités, bar open. Tu sais, ça n'a pas de bon sens, puis tout ça. Mais à les boss sont comme, c'est assez, tout le monde a assez bu.
13: Ben oui.
14: Si la soirée se continue, ça va être ailleurs pis tout. Et moi, j'ai décidé de négocier avec Adrie qui gère tout ça.
13: Oui.
14: Puis là, elle est comme, non, les frigos sont fermés pis tout. Je suis comme, hey, une dernière bouteille, on est genre 12, c'est une demi-coupe pis tout ça.
15: Mais parce qu'il faut dire qu'on l'a vu, nous autres, l'intérieur des frigidaires.
14: C'est plein.
15: Il en reste?
14: Ah oui.
15: Beaucoup.
13: OK.
14: Fait que là, je négocie, mais elle est plus en mode... Tout le monde a assez bu, un petit verre d'eau. T'sais, on venait tout pas en auto. Tout le monde qui était là dormait sur l'île, Uber, métro, whatever. Mais là, je négocie. Puis là, elle m'amenait à stand un peu. Elle me dit, c'est même pas moi qui ai la clé. C'est telle personne qui a la clé. Puis elle me dit, si t'es capable d'aller chercher la clé, je te donne une bouteille. Elle me dit ça en mode, ça, c'est mon bras droit.
13: Oui.
14: Il ne me décevra jamais. Ce qu'elle n'a pas compris, c'est que moi, je suis le roi des crossfords. J'arrive avec la confiance d'un gars qui a bu.
13: Oui.
14: Je vais voir le gars, je fais « Ah oui, t'as-tu la clé? » Adrie m'a dit de venir la chercher. Puis là, il fait « Pourquoi? » Moi, ni une ni deux, je dis « Mon insuline est dans le frigo. »
13: Oh non!
14: Je suis pas diabétique.
15: C'est tellement brillant.
14: Mais je le sais qu'elle sait pas. Et si dans la vie... t'obstines pas quelqu'un sur le diabète, surtout quand il y a ma shape. T'sais, s'il dit t'es pas diabétique, je vais faire « Ben voyons donc! » T'sais, il va se sentir grossophobe. Je vais jouer « J'ai bu mon pied! » T'sais, il va finir devant Ressources humaines, il m'obstine. Il me donna la clé en deux secondes, j'en reviens devant le frigo, Adrien me check tout fier, elle fait « Pis... » Je vais à côté d'elle, je sors la clé de ma poche, je fais « Ça n'a jamais été aussi facile. » Alors, on a eu notre bouteille de vin.
15: Hey, je me souviens, t'es sorti de la station avec les bouteilles, je t'ai regardé comme un héros.
13: Ben oui.
14: Je suis sorti, j'ai fait « On a du vin! »
15: Puis t'en as versé dans ma canette vide de Bobli.
13: Ah oui.
15: Une princesse.
13: Ben oui, hey, mais c'est un très bon truc. C'est un très bon truc.
14: Dans la vie, faites-vous confiance. Il y a vraiment beaucoup d'affaires dans la vie que tu peux faire si tu ne poses pas de questions.
13: Oui.
14: Tu sais, les gars de construction, là, ça, c'est mon meilleur exemple. Là, ils montent-tu le bracelet quand ils rentrent à quelque part? Non. Ils ont une drill puis ils ont un pas décidé.
13: Ah oui, oui, je comprends. Oui, t'as raison.
14: Genre, moi, cette affaire-là, le mythe de tu vas voir des shows avec un dossard puis un casque, là,
13: oui.
14: Ça m'a toujours fasciné puis dans ma vie, j'applique ça. Je suis comme, si j'y demande puis j'y explique, il me donnera jamais la clé.
13: Exact.
14: Si je dis que c'est de l'insuline.
13: J'ai pas le choix.
14: Il va se voir devant les ressources humaines, il va me donner la clé.
13: Ben oui, ben oui.
15: Faut te célébrer.
13: Très bon truc. Ah ouais, bravo.
14: C'était super le fun.
13: Vous pouvez commencer à nous appeler tout de suite pour la ligne très ouverte de Ça rentre au poste avec un sujet, une question, un commentaire, vous pouvez ajouter à ce qu'on dit dans l'émission. C'est vraiment votre moment, puis il y a quelqu'un, une autre personne finaliste, il reste plus que deux semaines avant qu'on fasse tirer le voyage au Club Med de Charlevoix, fait que ça vaut la peine de nous appeler pendant que les lignes sont libres. 790-0-80-14-3-800-665-5440. Les nouvelles qui nous ont marquées de la journée s'en viennent, mais il y en a une là, qui vient de sortir, là. C'est un artiste québécois qui a fait un aveu vraiment troublant. Il conserve, je nommerai c'est qui après, il conserve son chat mort dans son frigo, dans son congélateur.
15: Depuis... Je te demande pardon?
13: Oui. Il y a un artiste qui conserve son chat mort dans son congélateur depuis plus d'un an.
15: Alors, c'est pas Jean Leloup.
13: C'est pas Jean Leloup. Non, non. Alors, on va vous dire c'est qui.
14: Jean Leloup est conservé dans son congélateur par son chat. C'est la nuance.
13: Ça s'en vient. Après les respectables, on fait ce qu'on aime à Énergie.

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6: Et Jen, on commence avec toi.
7: Je pensais que c'était su. Puis là, vous m'avez dit, non, moi, je suis pas au courant de ça. Meilleure technique pour charger son téléphone.
6: Oui.
7: Parce que ce qui est pas idéal quand ton téléphone est très, très déchargé, là, tu le plugues. Puis il y en a qui vont rester sur leur téléphone pendant que le téléphone est branché. Puis en fait, c'est que ça surchauffe. Puis pendant ce temps-là, t'as aussi ton téléphone qui est en train de toujours vérifier si aller chercher le Wi-Fi ou bien le 5G ou bien le réseau puis tout ça. Et si tu veux que ton téléphone charge super vite, la solution, c'est de te mettre en mode avion, en fait, pour t'assurer d'avoir absolument aucune notification, rien qui rentre, il y a pas de surchauffe, c'est juste puis t'es pas sur ton téléphone. Là, c'est très confrontant parce que ça veut dire qu'il faut que tu sois genre quoi sur ton laptop. Mais bref, sachez que de le mettre en mode nuit ou en mode avion, c'est un charme. Ton téléphone va charger, mais tu sais quasiment, j'ai envie de dire au moins une fois et demie plus vite, si c'est pas deux fois plus vite.
6: Okay.
7: Tu savais pas ça, Tommy?
8: Ben, je vais te le dire, simili oui, mais j'ai jamais un besoin urgent que mon téléphone charge parce que je le charge la nuit.
6: Ah, c'est ça.
8: Moi, j'ai jamais compris le monde que des fois, le sel est à 13%. Je te parle, mon sel est à 87%.
7: Je comprends. Mais des fois, je le mets pas, je le branche pas la nuit.
8: C'est ça, mais le truc que tu viens de me nommer, c'est pour quelqu'un qu'il charge pas la nuit. Là, il revient de quelque part, il s'en va quelque part dans une heure, puis là, il est comme, vite, j'ai besoin de 60%.
6: Ouais, exact.
7: Absolument.
8: Donc, tu parles,
7: dans le fond, à moi et à Seb.
6: Oui, c'est ça. C'est ça.
8: Vous êtes deux.
7: C'est pour ça qu'on sait le truc.
6: Oui.
8: Ben, vous êtes solides.
6: Tommy, t'as un doublé de nouvelles intéressantes dans la NFL.
8: Oui, ben en fait, il y en a de nombreuses. D'ailleurs, il y aura une chronique pour résumer tout ce qui s'est passé dans la NFL dans, je pense, la semaine prochaine. Parce que, devinez quoi, il y a certains joueurs qui se sont fait arrêter. Mais on y viendra. Là, je vous parle d'un faux joueur de football, Dejon Love.
6: Un faux
8: joueur de football, c'est un gars de 35 ans qui vit à San Francisco et qui se faisait passer pour un joueur de la NFL. Pourquoi? Pour escroquer des filles. Le FBI l'a arrêté parce qu'il a volé pour 1,3 million aux dames. Il se faisait passer pour un joueur de la NFL, dating. Une année, il y avait un associé, un conseiller financier. Je sais pas comment il fraudait du monde, parce que moi, si je veux frauder du monde, je me ferais pas passer pour un millionnaire. Ça m'a l'air du pire truc.
7: Ouais, mais si t'es pour frauder quelqu'un, ceux qui se font frauder sont à risque, peu importe le métier qu'on leur dit qu'ils ont, là.
8: Et Jen, je vais seconder sur le... Ils sont à risque parce que là, c'est devenu un meme sur Internet parce que son profil est devenu public et tout. Mm-hmm. Le gars se faisait passer pour un joueur de la NFL. Il se promenait avec un casque des 49ers, il y a des vidéos de lui sur la plage qui court des tracés.
6: Non.
8: Il y a des vidéos, tu sais, puis comme, il y a des joueurs de la NFL qui réagissent genre à ce qu'il fait, puis tout le monde est comme... Ce receveur de passe fait un entraînement de linebacker. Tu sais, il y a rien qui marche. Mais là, il y avait tout le temps son casque, des photos avec son casque. Tu sais, les joueurs, quand ils jouent, ils ont comme une petite capine avec le logo de l'équipe, des fois.
7: Ouais.
8: Mais lui, il avait ça d'envie. J'ai jamais vu, genre Travis Kelce se promène pas avec une tuque des Chiefs genre partout.
7: Ben non.
8: Fait que, tu sais, il avait l'air d'un cartoon dans la vraie vie, fait que tout le monde est comme, je peux pas croire, vous êtes fait frauder par ça. Un faux vidéo de lui qui signe son contrat, il est dans le salon chez eux. En arrière, la TV joue ses bonhommes. Tu sais, tout le monde est comme, il y a rien qui marchait. Et là, il y a des mimes de des gars qui sont comme, je suis dans NFL, je chauffe un char avec un casque de foot. Et tout ça. Ça a viré de tout. Et on a une autre nouvelle.
7: Okay.
8: Dans la NFL. Il y a des joueurs de la NFL qui sont attachés à leur numéro.
7: Ouais.
8: Le numéro. Et là, des fois, t'arrives dans une nouvelle équipe, il y a déjà un gars qui a ton numéro. Alors souvent, il y a une négociation. Mm-hmm. Je te paye une Rolex, tu me donnes le numéro pis tout. Mais là, Von Miller, il a signé avec les Cowboys, son équipe d'enfance. Il voulait le numéro 40. C'est Hunter Lupke qui l'avait déjà. Et là, ils ont négocié ça. Von Miller, il a une compagnie de poulet. OK? Mm-hmm. Il a dit, je te donne du poulet à vie. Et la négociation a monté jusqu'à temps que Hunter Lupke, pour son numéro, là, il peut en prendre un autre, sinon, il y a des parts de la compagnie.
6: Ah, wow.
8: Il s'est fait donner des parts de la compagnie de poulet, mais la compagnie, c'est, je cherche le nom, c'est Greener Pasture Chicken. Ils vendent par semaine 20 000 poulets. Fait que, tu sais, c'est une grosse compagnie, là.
6: Okay.
8: Fait que pour le numéro, il a donné des parts dans une entreprise qui génère du profit, là.
7: Hey, mais je trouve ça complètement brillant. Si t'es pour avoir quelqu'un d'aussi obsédé avec la notion de numéro, t'es comme, ben, je veux vraiment, je m'excuse, mais en profiter au maximum.
6: Oui, je vais cacher. Faut juste que je revienne rapidement, parce qu'il y a des gens qui le soulignent au 6-12-12, là, parce que tu t'es vanté, Tommy, que ton sel t'es à 87%, et les gens se rappellent que tu t'es levé à 11h. Tu l'as précisé au début d'émission, donc t'es pas levé depuis, t'es levé depuis 4h, là. C'est ça, là, les gens le soulignent, là, je voulais pas le...
7: Non, mais c'est pas...
8: Hey, je pensais qu'on était une famille, les auditeurs!
7: Pas tant.
8: C'est vraiment vous contre moi. Hein?
6: Oui. Et là, ben là, il y a une nouvelle inattendue. Vous connaissez peut-être Joël Denis, ou non?
7: Oui.
6: Joël Denis, qui est un chanteur dans les années 60. Oui. Il est encore un chanteur. Là, il a popularisé le Yaya.
7: Ben, c'est sûr.
6: Il a animé des plein d'émissions jeunesse d'aujourd'hui, Les Tannants. Moi, c'est pas de mon époque, mais c'est quand même...
7: Il s'est chicané à Madame Michel, Richard, tout le monde.
6: Ce qu'il l'a pas fait, en même temps. Et là, il a participé pour la première fois de sa vie à un podcast. Il a 89 ans, quand même, le monsieur, très en forme. Et là, il a révélé, entre autres, qu'il y avait maintenant une compagnie de crémation animale qui s'appelle Au Pays de l'Arc-en-Ciel. Donc, il s'est parti d'une compagnie de crémation animale.
8: Nice! Juste avant qu'on continue.
6: Ouais.
8: Normal.
6: Oui. Et il est en conflit avec les vétérinaires, semble-t-il, qui veulent lui mettre des bâtons dans les roues. Tout ça pour dire qu'il explique aussi qu'il a perdu son chat il y a un an. Bon, c'est sûr que ça fait de la peine de perdre un animal, mais ça fait un an. Il dit, j'ai perdu Douce et elle est encore dans le congélateur.
8: Elle s'appelle Douce!
6: Ben, elle s'appelait
7: Douce. Excusez-nous, continue.
6: Non, non. Et elle est encore dans le congélateur, je ne suis pas capable de la sortir.
7: Mais le congélateur, on parle ici d'un congélateur de top de fridge
6: oui.
7: ou bien un congélateur tombeau?
6: Non, ben, c'est chez eux, là. Ben, j'ai pas la précision. Non,
8: mais ça serait mieux un tombeau, parce qu'au moins, c'est un peu.
7: Logiquement.
6: Dans la thématique.
7: En dessous des tourtières, puis tout, ouais. là, tu sais.
8: Ah non, mais c'est je suis désolé, là. Moi, j'avais pas l'info qu'elle s'appelait Douce.
7: Elle
8: flatte trois fois sa mère.
6: Ouais.
8: Il allait simuler des congés, puis là, il est comme, faut que je la remette. C'est ça, il a flatté encore.
7: Oh, hey, pauvre Dieu. Joël, mais voyons, mais lui, il n'y a pas d'entourage.
6: Mais c'est pas. Ah, oui, il y a ça, puis c'est surtout. J'imagine, tu ouvres ton congélateur, tu sais, t'as des plats là-dedans, puis il y a un chat mort.
8: Ouais, ben, tu vérifies deux fois avant de sortir une pizza pochette.
7: Oh, ouais,
8: t'en mets au micro-ondes, puis demander, t'entends. Mais.
6: Au 6 j'ai un ami qui a son chat dans son congélateur depuis 5 ans.
8: Mais non. Mais là, les gens, là.
7: Non, non, mais là,
8: si c'est son ami, intervention, psychologue, suivi.
7: Oui, exact.
6: Ouais,
8: genre, il y a bien des affaires qui se fait dans la vie, mettons. Genre, il y a une coupure qu'il faut qu'il se fasse enterrer dans le jardin. Ce sera pas
7: possible. Oui, ouais, ça, oui. ça va, là, absolument. Mais tu sais, congelé. C'est comme Joël, on va te demander t'asseoir. Sache que toutes les personnes ici t'aiment beaucoup.
6: Oui, oui.
7: Maintenant, on croit cependant que t'as traversé la ligne. Douce pour la laisser aller. Pour que Douce puisse vraiment quitter vers d'autres cieux. Là.
8: C'est parce que là, Douce est givrée. Il y a de la cheval.
6: Quelqu'un qui spécifie, elle est peut-être pas givrée parce qu'elle est peut-être sous vide.
8: Ah,
6: c'est l'emballé sous vide.
8: Dans vie, tout le monde me chie dessus parce que je me suis levé à 11h.
6: Oui.
8: Mais le gars qui congèle son chien, son chat, il y a un armée de monde qui le bat. On voit que nos auditeurs se lèvent tôt, sont comme toi, le paresseux, tu fermes ta gueule.
6: Oui, c'est ça.
8: Il l'aimait Douce.
6: Oui, j'ai hey. OK, il reste des lignes de libre pour la ligne très ouverte de Sarantropa. C'est le temps d'en profiter. Arrivez-nous avec un sujet, commentaire, question, commentaire sur ce qui vient d'arriver. Peu importe, on va faire une autre personne finaliste pour un voyage pour 4 personnes au Club Maître de Charlevoix, tout inclus. Appelez maintenant 790-094-3-1-800-665-5440.
0: C'est le nombre...
8: OK!
0: Le nombre du jour. C'est le nombre... C'est le nombre du jour.
6: Oui, c'est 3. 3 % des couples se sont rencontrés à cet endroit.
8: Le bureau en gros.
6: C'est pas le bureau
8: en gros. Belle place, hein?
6: C'est un endroit.
8: Que de la belle coquine qui achète de la fourniture.
6: Ah oui, hein?
8: Ah ouais, c'est des feuilles d'imprimante.
6: Un bureau en gros. C'est pas le bureau en gros.
8: Vous trouvez pas le monde chaud mort au bureau en gros?
7: Juré, là, que non.
6: Non, ah, juste non.
7: Rien à ajouter plus.
6: Rien à ajouter.
7: Juste promis, je te jure que non.
6: Alors, tentez de deviner au 6-12-12 où 3% des couples se sont rencontrés. Et un indice, c'est sûr que cette rencontre-là, d'après moi, t'étais pas à jeun. C'est pas un bar.
8: Le bureau en gros.
6: C'est pas le bureau en gros. Alors, c'est ça, et là, ta chronique s'en vient. Le moment TNT, tu vas faire le portrait. En fait, analyser les profils des candidats d'occupation double.
8: Exact. J'ai sorti des extraits de ces beaux profils parce qu'on a beaucoup de monde qui sont allés longtemps à l'école là-dedans et ça vaut la peine de faire le tour.
6: Alors, soyez-y au retour et en plus, on aura Imagine Dragons. Tes chums, ton fun, seulement énergie.
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13: Énergie. 15h25, la réponse au nombre du jour, c'était 3. 3% des couples se sont rencontrés à cet endroit-là. Il y a eu beaucoup de possibilités au 16-12 dans un centre de désintox. En thérapie aussi, ça.
14: Service au volant, qu'on dit aussi.
13: Festival, c'est pas
15: faut,
13: ça.
15: Faut que tu creuses au service au volant.
14: Ouais.
15: Moi, jamais, je me un grand 2-2, c'est ma mienne.
13: Les gens avaient un peu l'esprit criminel. On dit au palais de justice.
14: Mais c'est parce
13: aussi.
14: Que t'as dit, il faut être en état d'ébriété.
13: Oui, ben c'est ça. C'est dans un resort dans le sud.
14: Les
13: couples se sont rencontrés. Absolument, ça dure pas, mais oui, 3% des couples se sont rencontrés dans un resort dans le sud.
15: Moi, je connais un gars, il a amené une fille dans un resort dans le sud, puis elle a rencontré son chum là-bas.
13: Là-bas. Oui, puis ça serait chien de nommer notre
15: c'est
13: d'accord.
15: Le je dirais jamais que...
13: Ah, ça va falloir la raconter. Il nous écoute pas, il prend des appels.
15: Ben oui, on l'appelle le Cupidon d'énergie.
13: Il avait amené une fille dans le sud, puis tu sais, au Coco Bongo à Cancun, c'est un immense banc, puis t'as un écran géant, puis t'as des party mousse, puis t'as des défis. Pis...
14: Des party mousse.
13: Oui, oui, non, c'est pas le fun, là. Je te dis, c'est la pire place à être. Il y a trop de monde, parce que. Mais Luc, à un moment donné, quitte donc pour aller voir le DJ, je sais pas trop quoi, puis il y a un concours qui s'appelle Kiss a Stranger, fait que c'est sur la caméra, ouais. Devant tout le monde, et il a vu la fille qui avait amené dans le sud. C'est un pompier de Saint-Jérôme, Luc, tu nous écoutes, là?
16: Oui, on salue le pompier de Saint-Jérôme. Je sais qu'il écoute Énergie.
13: Ah bon?
16: J'espère que tu as eu du plaisir. Moi, j'ai donné, là.
13: Mais oui.
16: Hey, non, mais imagine ça, là. J'avais le chien, le chat, la bâtisse. Écoute, j'avais bien des affaires. J'ai tout vendu pour aller avec cette fille de Joliette.
13: Et le karma,
16: Le karma m'a rendu dedans.
13: On y va pour la ligne très ouverte.

0: il reste des lignes de libre pour nous appeler, pour nous demander n'importe quoi. C'est vraiment ce que vous voulez. Ça peut aussi être un conseil, hein, parce qu'on est très bon là-dedans, des conseils.
1: Cool.
0: Je trouve que oui.
1: La semaine passée, on a donné des conseils de séparation.
0: T'as été très hot.
1: C'est un gars, il est rendu avec deux blondes.
0: Oui.
1: J'ai le coach via texto.
0: Oui, hein.
2: Ça mord.
0: Alors, puis en plus, si vous nous appelez, vous avez une chance de jouer pour le voyage au Club Med de Charlevoix. Alors, 1-800-665-5440 ou le 790-094-3. On parle tout avec quelqu'un qui veut jaser, Tommy. Alors, sur la ligne 3, allô, Énergie.
3: Oui, salut, gang, ça va?
0: Ça va très bien.
3: Oui, hey, bon début de week-end, tout le monde.
0: T'es gentil, merci.
1: Merci.
3: Premièrement, suggestion de sortie qui va amener une question à Tommy. Ce soir, les Alouettes jouent. Les Alouettes, c'est la meilleure équipe de la Ligue canadienne présentement.
0: Ah oui.
3: Tommy, je voulais savoir, t'as-tu un drôle de feeling? Parce qu'à soir, les Alouettes reçoivent les Lions de BC qui s'amènent avec 5 victoires d'affilée.
1: Ben, un drôle de feeling. Honnêtement, moi, la LCF, je trouve ça très dur à prévoir. Généralement, mais ils ont deux défaites cette année, les Alouettes, puis ils reviennent d'une défaite, fait qu'ils vont avoir le couteau entre les dents. La seule affaire qui m'inquiète, c'est la santé du corps arrière. Là, il l'a dit qu'il jouait blessé, mais je suis confiant avec les Alouettes cette année. Moi, je donne des victoires à chaque semaine.
0: Moi aussi, je dis ça.
4: Moi, avec 5.
0: Jeanne, moi aussi.
1: Ouais.
3: Ben, je m'arrange avec vous autres, la gang. C'est juste que je sais que l'autre boss en est 5 victoires, puis
0: oui.
3: Notre corps arrière... C'est fragile, fait qu'on est toujours sur le qui-vive. Mais soit dit en passant, pour tout le monde, là, c'est une belle suggestion de sortie. Ça part bien le week-end. Puis aller faire un petit tour sur la montagne, c'est une super de belle expérience.
4: Il annonce full beau en plus.
1: Ben merci, PKP, pour la suggestion.
0: Merci de ton appel, merci beaucoup. On va aller sur la ligne 5, Allo Énergie.
5: Salut la gang, ça va bien?
0: Ça va très bien, on t'écoute.
5: Ouais. Hey, vous pensez de quoi de ça que Poisteur peut s'abonner à RDS, TVA et Prime pour écouter le Canadien?
4: Ouais, c'est tannant. Dans le sens où c'est beaucoup. Ça devient beaucoup, effectivement. Puis je comprends pourquoi les gens sont vraiment fâchés. Parce que l'affaire, c'est que les chances sont qu'on va s'abonner à toutes ces affaires-là. Parce qu'on voudra pas le manquer le match. Puis, mais sauf que c'est ça, on se sent un peu tenu pour acquis, là. Fait que c'est gossant.
0: En même temps, c'est sûr que ça coûte cher, les droits de hockey, là. C'est une fortune. Fait que, faut aux autres qui se remboursent, tu sais.
4: Moi, je comprends, mais ça a toujours coûté cher quand même, les droits de hockey, là. Puis on l'avait, à Radio-Canada, là.
1: Ouais. C'est parce que, dans tous les sports, ça fait ça. Hey, tu sais, moi, je suis fan de NFL, puis au Canada, on est bien parce que on n'est pas sur le même territoire. Mais aux États-Unis, une année, on fait le calcul pour tous les matchs, avec le fait qu'il y a des matchs Netflix puis des affaires dans même, là. Faut que t'ailles 9 abonnements. Ça finit plus de finir, puis ce qui est dole, c'est que le Canadien, ils savent qu'ils ont le monopole. Il y aurait manière qu'eux s'organisent, que les games soient tous en même place, tout ça. Mais malheureusement, la Ligue veut pas ça. Mm-hmm. Par contre, le point positif, ça fait travailler plus de monde.
0: Oui, il y a ça.
1: Ça, c'est le côté que j'aime. Tu sais, veux pas, il y a des descripteurs que là, ils peuvent peut-être rêver de faire des matchs du Canadien, des trucs comme ça.
4: C'est vrai.
1: Fait que ça, je trouve ça intéressant. Puis, il y a le côté, des fois, la compétition, ça fait que le produit s'améliore, mais honnêtement, pour l'utilisateur payeur, là, ça n'a pas de bon sens. T'sais. RDS, c'est 20$ par mois, TVA Sport, même affaire. T'sais, quand tu t'abonnes aux plateformes et tu n'as pas le câble, ça finit plus de finir. Mais moi, je vous donne mon truc.
0: Oui.
1: Il y a 3 places. Tu trouves 2 amis qui veulent écouter les games et vous donnez tous vos mots de passe.
0: Oui.
1: Tu as tout pour un abonnement.
0: Bien sûr.
4: Oui, en théorie.
1: Moi, avec mon frère, c'est ça qu'on fait.
0: Mais ça, c'est correct. Oui, c'est pas correct. Illégal.
4: C'est pas illégal.
0: Ouais, non, c'est ça.
4: J'avais fait ça pour les séries, parce que là, j'étais comme pas abonné, puis là, j'étais pas chez nous, puis bref, mais ça marche.
1: Tu fais un pack, puis là, de manière, il y en a un qui fait « Je t'abonne au câble, finalement », tu te mets à l'insulter.
2: Une famille!
0: Ben oui. Mais c'est ironique qu'on les gens se sont désabonnés du câble pour que ça coûtait trop cher, puis là, finalement, ça coûte beaucoup plus cher. Merci de ton appel. On va aller sur la 2. Allô, Énergie. Hop, on a perdu la 2 accidentellement, alors on va aller sur la 4, Allo Énergie.
6: Oui, salut.
0: Allô?
6: Salut, comment ça va?
0: Ça va très bien, on t'écoute.
6: Oui, moi j'appelle savoir si vous avez des petits passeports pour rentrer dans un festival puis des affaires de même, comme moi j'en ai, que j'utilise, là, mettons, le festival du Tacos à Montréal, au Vieux-Port, là, où c'est qu'il y a des lignes que ça n'a même plus de bon sens, là, qui est pris quand plus de bon sens.
0: OK.
6: Ben souvent, moi, je vais par en arrière, puis tout le monde qui rentre par en arrière pour remplir les stands, puis amener des verres, des bevelles de même, ben souvent, je donne 20$ à un petit jeune, puis je dis, je rentre avec toi, puis c'est moi qui porte les verres, puis...
4: OK.
6: quand la sécurité, d'habitude, il laisse passer le monde de même facilement.
4: OK, okay. Okay, moi, ce que j'aurais tendance à dire, c'est faites pas ça.
0: c'est
4: dans le sens où, tu sais, niveau sécurité, on idéalement donne pas d'exemple comme ça. Niveau sécurité, mettons exclusivement ça, là.
0: C'est un...
4: Tu sais, idéalement.
1: Moi, ça dépend du festival, mais je pense que s'attaquer au taco de même. Non, mais comprends-moi. Tu veux faire ça au Festival du cochon, au Festival de la bine, tu fais ce que tu veux.
4: Mais pas le taco.
1: C'est un peu raciste.
4: Complètement.
0: Merci de ton appel. On va aller sur la 1. Allô, Énergie.
7: Salut.
0: Allô.
7: Oui, ça va bien?
0: Ben oui, on t'écoute.
7: Oui, moi, je voudrais savoir qu'est-ce que vous en pensez. Pourquoi que les cyclistes ne sont pas ces pistes cyclables quand il y en a? Faut partager la route, je suis d'accord. Mais quand il y a des pistes cyclables, pourquoi qu'ils ne sont pas dessus?
4: Ah, c'est une bonne question parce que je suis full pour qu'on accommode les vélos puis tout ça. Mais j'avoue que moi, j'en ai rarement vu qui n'étaient pas sur les pistes cyclables quand elles étaient présentes. Là.
1: Ah oui, moi, c'est l'inverse.
4: Vraiment, la plupart du temps, sont sur les pistes cyclables. Là.
1: Mais chez nous, le monde se prenne pour des motos. C'est ça aussi qu'il faut que j'explique. Ils ont deux roues, ils sont comme je pense que non, mais ça dépend. C'est qu'il y a des places, les pistes cyclables. Tu sais, si t'es vraiment un cycliste legging et compagnie, tu vas plus vite que ça.
4: Mais t'as pas d'affaires dans la ville non plus. Par contre, si tu fais ça, c'est que tu fais du vélo de route, tu vas sur des grandes routes. Fait que tu sais, ça a comme le temps que tu sortes puis t'es sur une longue affaire, une grande route, tu peux prendre ton mal en patience puis être sur une piste cyclable réglementaire.
0: 100%.
1: Je suis d'accord. C'est quoi que je faisais à défendre les cyclistes?
4: Je sais pas. Non, mais moi, genre, je suis comme, moi, plus que cycliste, moins y a de char, puis plus moins il y a de trafic, fait que je suis ravie de ça, là.
1: Là, c'est trop doux. Crevez! On peut pas être de la radio et aimer les cyclistes.
0: Hey, comment tu t'appelles?
8: Moi, c'est Ken.
0: Ken, c'est bien ça?
8: Oui.
0: OK, Ken, tu vas jouer pour être finaliste pour un voyage pour quatre personnes au Club Med de Charlevoix grâce à Voyage Gendron. Alors, t'as le choix entre deux quiz. Tu associes la ville à l'équipe de la LHJMQ ou encore le quiz. Y a-tu 27 ou 37 ans?
8: Là, j'aime plus.
0: Oh, ouais. OK, on commence avec le Phoenix.
8: Oh, oui. Non.
0: Tu vois pas? C'était Sherbrooke. Ça, je pense que c'est un plus facile, peut-être. Ben, en tout cas, c'est Phoenix, c'est déjà fait. Non?
4: Ah, ouais, je sais pas si bonne.
0: Les Huskies.
8: Rwanda.
0: Bonne réponse. Les Cataractes.
8: Shawinigan.
0: Bonne réponse. Oui. Ça t'en prend juste une autre.
4: Mange pas.
0: Le Drakkar. Oups, ça a coupé. Vas-y.
8: Drummondville.
0: C'est pas Drummondville, c'est Bécomo. Alors, il faut que tu ailles la prochaine absolument. Je pense que c'est faisable. On y va avec les Foreurs.
8: Le Val d'Or.
0: Hey, c'est une bonne réponse, Ken, t'es finaliste. Reste en ligne, bouge pas, OK?
8: OK.
0: Et voilà. Alors, donc, les finalistes pour ce voyage qu'on fait tirer dans deux semaines. Alors, on va vous parler aussi. Il y a des gros prix qui s'en viennent dans sa rentre au poste. Bon, je le savais. Elle devait faire une belle annonce, là, puis j'ai dit ça rentre au poste. Non, il y a des gros prix, vraiment. Ça va être, on annoncera ça la semaine prochaine, mais ça va être payant d'écouter ça rentre au poste. Ah, je t'ai bien dit à deuxième fois.
4: C'est impeccable.
1: Ah, mais moi, je me suis attaché à Prost.
0: Mais dans le podcast, on va tout enlever ça.
1: Quand c'est plus là, dans ça rentre au poste, la semaine prochaine.
0: T'en plais ça. Et là, ce qui s'en vient, ça va être le fun dimanche soir. C'est le retour d'une émission légendaire, Occupation Double. Ça fait des années qu'on écoute ça. Puis les profils des candidats, t'as mis tout le temps intéressant.
1: Oui, ben intéressant pour les mauvaises raisons.
0: Oui, c'est ça.
1: Tu te dis, on confisque le droit de vote. Ben là, on va faire le tour avec ça.
0: On fait le tour donc des différents profils. Ça va être sûrement très brillant. Parce que c'est tout le temps avantageux pour les candidats, ces affaires-là.
1: Oui. Ils ont pas l'air niaiseux du tout, ce monde-là.
0: Jamais. Alors le moment TNT s'en vient tout de suite après Imagine Dragons et Radioactive dans sa rentre au poste. T'as énergie?

0: Occupation double recommence en fin de semaine. Puis comme beaucoup de gars, je vais être obligé de l'écouter à cause de ma blonde.
1: Ouais, ouais, ouais.
0: Puis là, je sais ce que vous dites. Tommy, t'as pas de blonde.
1: C'est ça.
0: Cheap shot, cheap shot. Je pensais qu'on était dans un safe space, mais... OK, j'ai peut-être pas d'alibi, mais je suis pas le seul. Hey, mes chums de gars qui sont obligés de l'écouter, semaine 3, ils connaissent le nom des gars. Ouais, ouais, tu te donnes pour quelqu'un d'obligé quand
2: ouais,
0: même. Non, là.
2: Oui, une fois que ça commence, on est investi.
0: Ben, c'est ça, là. T'es obligé le premier soir, puis après, t'es comme, je souhaite le meilleur à Brian. Puis comme l'an passé, j'ai décidé qu'on allait faire le tour des portraits des candidats, comme ça commence ce dimanche. On commence avec Brian.
3: Moi, c'est Brian, je suis basé à Saint-Alphonse-Rodriguez, puis mon code postal, c'est mon truck camper.
0: SDF. Je comprends la stratégie, oui. Bohème, tout ça, là, ça marche pas. T'as pas d'appart.
2: Mais
0: c'est
2: non.
0: Ça que tu nous as dit. Non, non. Mon code postal, c'est mon truck camper. Non, c'est la boîte à lettres de ta mère. Ta 34 était si coeurée de recevoir ton courrier.
2: Surtout qu'il commence avec « je suis basé ».
0: Basé. Hein,
2: personne dit ça.
0: Non, il est recherché par la police, je pense. Puis il n'y a pas juste ça comme défaut.
3: Ça dérange pas de dormir dans un lit plein de sable.
0: Ah. Ça dérange tout le monde, ça, Brian. Dormir dans un lit plein de sable. Il y a personne qui mérite qu'on endure ça pour lui. Sais-tu ce qui serait plus simple que trouver une fille que ça dérange pas? Rince tes fucking pieds, Brian!
2: Oh, ouais.
0: C'est simple.
1: Oui.
0: Il y a Billy aussi qui a un sérieux problème quand il aime.
4: Si un œil c'est à 20 et un autre c'est à 40, là, ça veut dire que tu m'as fait tomber en amour.
0: Bon, ben, il louche, mais fiez-vous pas. Il vient du Saguenay-Lac-Saint-Jean, si vous aviez pas pogné. Et il mâchait 14 gommes pendant son
1: profil. Ah, bravo!
0: Mais là, fiez-vous pas aux apparences, il a pas l'air de ce qui sonne. Il est joli, le garçon. Honnêtement, je pense, j'ai un peu fait le tour. C'est le plus beau des candidats, je crois. Par contre, il connaît ses limites, le beau Billy.
4: Mais le monde va vite se rendre compte que j'ai l'air pas mal plus intelligent quand je parle pas. Ah.
0: Comme on dit, voilà. Épais, mais capable de garder un secret. Oui. Lui, il le sait, c'est un morceau de viande. Ouais. Mais il est au courant. Mais là, OD, c'est pas juste des cons. Puis Alexa, elle voulait nous le rappeler.
5: J'adore quand le monde pense que je suis stéréotype de la fille blonde. Puisque quand tu penses que je suis 2 pas en arrière, je suis 5 pas en avant.
1: Oh!
0: Ouh, tu es actually 5 pas en avant. Ben parfait, présente-toi.
5: Allô, mon nom c'est Alexa, je viens d'Ottawa, mais... Oh. J'ai manqué
2: de jour.
3: Je viens
2: de Non. Va chier.
0: C'est comme confondre Jen et Alain Zouvier. Mais regarde, une fois n'est pas...
2: Ça n'a pas rapport.
0: Ça n'a pas rapport, mais une fois n'est pas coutume.
5: J'ai besoin de quelqu'un gentil, beau, gentil... Et etc.
0: Malheureusement, tu viens de confirmer à pieds joints le stéréotype. Surtout que quand elle nous a dit « je suis pas niaiseuse », c'est un peu comme quand ton oncle dit « je suis pas raciste ».
1: Oui.
0: Tu sais que ce qui s'en vient, ça sera pas brillant. Et cette année, on a aussi une grande sportive à OD.
6: Je joue au soccer, je fais du pilates, mais en ce moment, mon sport, c'est faire la tournée des bords.
0: Ah. Moi, j'aime ça comme vision du sport. Non, mais j'ai essayé le gym, le vélo. Mais traverser du Jack Daniel, on m'avait pas dit que ça comptait dans mes cubes énergie. Je vais le réaliser, le défi, cette année.
1: Yes.
0: Et il y a une épidémie AOD cette année.
1: Ah oui?
0: J'ai nommé les créateurs de contenu.
7: Créateurs de contenu, course, fitness, lifestyle, voyage.
6: C'est possible que vous m'ayez vu sur Instagram ou TikTok. J'adore vlogger mon quotidien, partager ma vie avec mes abonnés. Je suis créatrice de contenu depuis 6 ans.
0: Comme quoi, c'est vraiment plus facile de convaincre quelqu'un de pas travailler pendant 3 mois quand c'est déjà ça qu'il fait. Puis là, comprenez-moi, je suis pas en train de dire que créateur de contenu, c'est pas un vrai métier.
2: Non.
0: C'est le plus facile de tous, par contre.
1: C'est ça.
0: Moi, j'ai vu beaucoup de gars qui faisaient des toitures arrêter pour être créateur de contenu. J'ai jamais vu un créateur de contenu aller faire des toitures au gros soleil. Non, c'est pas facile, notre job. Tu t'es réveillé à midi, ferme ta gueule. Je le sais, j'en suis un. Une autre affaire qui vient beaucoup trop, c'est le sang chaud. Tout le monde a le sang chaud. Ah,
1: oui.
0: Stick, le monde n'a pas le sang tempéré dans cette vidéo-là. Mais là, on a atteint une limite.
8: Moi, c'est Maxime, j'ai un Saint-Anne-des-Monts. Puis comme vous savez, nous, les Gaspésiennes, on a le sang chaud.
0: Il n'y a personne qui a jamais dit ça. Le sang chaud, c'est l'affaire la moins Gaspésie du monde. En Gaspésie, vous avez pas le sang chaud. Vous avez la haute mer pis une guédille sur le bout du nez. Vous avez pas le sang chaud. Non, mais à un moment donné, on peut pas juste mettre des mots dans l'ordre qui nous tendent pis s'en sortir avec ça. Faut être... Non, si j'arrive ici pis je vous dis, vous savez ce qu'on dit au Lac Saint-Jean, on a la bachata dans le sang.
2: Non. Ben,
0: vous m'intimidez jusqu'au mois de mars. Pis ça serait correct.
1: Oui, oui.
0: Puis finalement, on a Zara qui sait ce qui l'a fait fondre.
9: Je pense que le regard, c'est la meilleure tactique pour séduire quelqu'un.
0: Calisse, qu'elle va être

0: dessus quand t'en vas voir Billy.
1: Si un œil ça a 20 et un autre ça a 20, ça veut dire que tu m'as fait tomber en amour. Wow.
2: Oh mon Dieu,
3: ben oui, puis ça commence officiellement ce dimanche.
0: Ça commence ce dimanche et
2: mais,
0: là.
2: Juste dire, Billy, là, mm-hmm. c'est le frère de Marie-Lou qui ouais. l'a fait il y a une couple d'années qui était avec ma foi, tu sais, je veux dire, une déesse.
0: Ouais, ouais.
2: Fait que tu sais, je suis pas étonnée qu'il soit super beau parce que l'ensemble de leur famille est complètement chaude.
3: Ah oui.
2: Mais, mais c'est sûr que.
0: Ah, bien honnêtement.
2: C'est pas pour sa pio, tu sais.
0: Je vois. Ben non. Moi, c'est les conversations, là. Je vais pas voir Billy.
3: Non, non.
0: Mais ses parents le savaient, il s'appelle Billy, hein. Tu sais. Il a annoncé au monde qu'il va se moucher avec un doigt sans narine, là. Puis, petit complément d'information.
3: Oui, oui.
0: C'est une triste nouvelle.
3: Oui, hein.
0: Et la prod a confirmé pour la première fois depuis 2017. Pas de charpentier menuisier à OD.
3: Ça, c'est épouvantable.
0: C'est la première édition.
2: C'est des vaillants, ça. Moi, je les aime beaucoup, les charpentiers menuisiers.
0: Ce que j'aime à OD, soit ils gagnent ou c'est le gars qui se fait sortir semaine 2.
2: Oui.
0: Il n'y a jamais de demi-mesure avec le charpentier menuisier.
2: C'est des fins. C'est souvent des gentils.
0: Oui. Ah, il y en a une coupe. Il y en a une.
2: En tout cas, moi, les charpentiers menuisiers que je connais, là, dans ma famille,
0: Oui. Moi, je parlais de ceux d'OD.
3: De ceux d'OD.
0: Il y en a des fois, d'être pas ma soeur.
3: Tommy, t'es en spectacle. Partout au Québec, le prochain, c'est le 17 septembre du côté de Latuc, 1er octobre à Montréal, 16 octobre Saint-Hyacinthe, le 22 à Sainte-Thérèse, 23 Saint-Jean-sur-Richelieu.
0: Ah, je vais m'acheter des grills!
3: Des grills, wow! Alors, Tommy Néron, donc .ca pour toutes tes dates. Les vendredis secrets s'en viennent, on a vraiment des beaux prix à vous donner. Il y a une thématique, évidemment, qui est le fun. On protège votre identité, on peut même changer votre voix. 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Tout ça pour nous révéler qu'est-ce que tu caches encore toujours à tes enfants ou à tes parents.
2: Oh.
3: Donc, mettons...
2: Ben, à nos parents, sûrement plein d'affaires. Non, pis tout le monde.
0: Ben, tout ton tatou de bas de dos.
2: Imagine.
0: Ah ouais, le dos fin,
2: là. Absolument.
3: Ça peut être n'importe quoi comme ça, ça peut être une niaiserie. Ça part d'une nouvelle d'actualité où il y a des parents qui ont qui se sont payés un coffre-fort à 2000$ pour cacher les desserts parce que les enfants les mangeaient trop. Puis donc, eux autres, ils ont pris des grands moyens, puis ont fait le garde, c'est assez, ils pourront plus les trouver.
2: Ça, ça me semble extrême, mais
3: c'est un peu extrême. Ouais.
0: Ça me semble extrême, mais si mes parents avaient fait ça, probablement que j'aurais pas ça. Ouvrez la clim!
3: Alors, qu'est-ce que tu caches encore à tes enfants ou tes parents pour gagner des prix? Il faut appeler au téléphone parce qu'au 6-12-12, ce n'est pas éligible. Donc, 7900-94-3, 800-665-5440. Et ce qui s'en vient au retour, c'est Alex Warren.
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2: Ça, ouais. 4,88 et Mylène, débarque donc parce que c'est 30$ ces brassières. C'est Rossi, donc ça va à peu.
3: Hey, 30$,
2: Rossi,
3: pas cher. 30%,
2: excuse.
3: 30%, OK, hey,
2: j'étais
3: là,
2: tabarouette,
3: sont chers les brassières,
2: j'ai Rossi. Il y a beaucoup de choix de brassières. Donc, c'est ça. Je pas de message.
3: Je
2: repars,
3: ah, je ne les ai pas essayés. J'aimais pas la couleur.
2: J'ai super C. PO?
4: Oui.
2: T'as l'air d'un gars qui manque de minéraux un peu.
4: Ah, ça se peut.
2: Ça se peut. Les sardines, c'est cedar.
4: Ah, okay.
2: 2,99 la boire.
4: Quand même. Ouais. C'est bien des fruits de mer hein, cette semaine.
3: Et c'est plus des poissons.
2: Ouais. Ouais. Les céréales, pour le monde qui n'ont pas de goût, les All Brand, 3,97 la boire. Et ça, les All Brand en passant, là, remplacez votre litière par ça. Le chat n'a aucune différence.
3: Ça
2: aucune.
3: Peut aussi bien faire dans le poêle aux granules.
2: OK, oui. Ça, ben, ça sent bon. Ça va changer l'odeur.
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1: Ça rentre trop pas. 15h52 minutes, ce qui s'en vient. Entre autres, on aura la voûte à Mario pour ses 30 ans de carrière. Ce sera le lutteur Jean Crougeau qui va être avec nous autres pour nous parler de son projet de Lutte Académie. Fait que ça va être bien le fun. On va aussi jouer une grosse compétition musicale entre Tommy Néron et Geneviève Hébert Dumont ici en studio. Grab the mic.
2: Non, mais j'en sacre une.
1: Tu penses, hein? Ben, t'es bonne là-dedans, ouais.
3: Mm-hmm. Ah, moi, j'ai déjà écouté mais ça tout, dans non, la mais, musique.
2: Non, mais c'est parce que je sais qu'en plus, t'es fort, là. Fait qu'en ce moment, je suis vraiment en train de vendre la peau de l'ours, là. Mais parce
3: que. Ah non, Jen, je me fais sacré de voler par tout le monde quand on joue à des affaires de musique.
2: Ah, c'est vrai?
1: Ah oui.
3: Mais oui, mais vous êtes des animateurs radio. Vous êtes fatiguant quand on joue. Ah oui, je me rappelle, j'animais à telle station, c'est sorti en 2002.
2: C'est exactement.
3: Genre, moi, j'écoutais de la musique comme un humain normal, là.
1: Mais oui, c'est ça.
3: Ils sont comme, oui, je sortais avec Karine, j'étais à Trois-Rivières dans le temps.
1: C'est exactement ça.
3: Vous êtes fatiguant, genre. Et dans le temps qu'on jouait avec Julie Bou, là, elle me faisait des 10 sur 10. Des fois, j'avais des 7 et des 8 sur 10. C'est pas gênant, mais je gagne pas pareil.
2: Non, je comprends.
1: C'est ça. Alors, on verra qui va gagner, même si on a peut-être un petit doute vers 16h10. Mais pour l'instant, ce sont les Vendredis secrets.
4: Oui. Confiez-vous maintenant.
2: C'est la toute histoire de filles.
4: Vendredi.
1: Qu'est-ce que ça dit?
2: C'est la toune d'histoire de filles.
1: Histoire de filles, ben
2: oui, on dirait le générique d'histoire de filles, mais au lieu de tout ce qu'il dit, pense qu'il dit les noms. Marjo. Non.
1: Je te dirais que c'est un petit peu plus gros que le générique d'histoire de filles. C'est une petite toune de Prince. Est-ce qu'on l'a? Qui s'appelle When Doves Cry.
2: Je comprends, okay. Mais c'est la toune d'histoire de filles.
1: Histoire de filles?
2: Ouais.
3: Est-ce qu'on peut appeler Monde de Stars pour confirmer?
1: Non, je pense que.
2: Je t'entends. Non, je comprends. Ouais. Mais
3: non, c'est le monde. C'est...
2: Non, mais Prince, ce qu'il a fait, c'est qu'à un moment donné, il écoutait TVA à 19h30 en 2003.
1: Oui, OK.
2: Puis il s'est dit, et bon,
1: puis il a copié la toune, puis il l'a sorti en 87.
2: En 87.
1: C'est ça. OK, ben parfait.
3: Il a fait la même affaire avec le générique de Kilomètre.
2: Exactement.
1: Ça, c'était Purple Rain, je pense. OK, alors, il y a trois lignes de libre encore pour les Vendredis secrets. Qu'est-ce que tu caches encore, en fait, toujours à tes enfants ou encore à tes parents? Ça peut être un petit mensonge ou ça peut être quelque chose de plus gros. 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Ça peut se faire au 6-12-12, mais pour les prix, c'est au téléphone. Madame X, bonjour.
5: Bonjour.
1: Alors, Madame X, tu caches quelque chose à tes enfants?
5: Non, à mes parents.
1: À tes parents.
5: À toute ma famille, en fait.
1: OK. T'as quel âge en ce moment?
5: J'ai 29 ans.
1: 29 ans, OK. Parfait.
3: Moi aussi.
1: Et qu'est-ce que tu caches à tes parents? Qu'est-ce que tu diras jamais?
5: Que je suis travailleuse du sexe.
2: Ah, ben okay. Oui, mais je... Oui.
1: Puis quand tu dis ça exactement, est-ce que je peux te demander ce que tu fais? Hein?
5: On appelle ça être une escorte.
1: Ah, oh, okay. Oui, OK.
5: Puis c'est ça, moi je rencontre des personnes, puis ils me payent pour faire qu'est-ce qui est... Mm-hmm.
2: OK, ta famille pense que tu fais quoi dans la vie?
5: Je suis barbière.
1: Ah, t'es barbière.
2: Ah, mais tu le fais aussi, j'imagine, là.
5: Oui.
2: Puis ils pensent que tu payes comment, ton penthouse?
1: Oui.
5: Mon penthouse? non, je le paye, c'est juste un extra, dans le fond, c'est juste pour... à pas toucher à mon argent de barbier, maintenant.
2: Je comprends.
1: OK. Puis ça te rapporte à peu près combien par semaine?
5: Je peux te faire... OK, on va y aller un chiffron. Oui. Je dirais à peu près un bon 5 000 par semaine.
1: Wow!
2: Oh, mon Dieu.
1: Caroline, OK, 5 000. Est-ce que c'est des clients réguliers?
5: J'ai des réguliers puis des nouveaux.
1: OK. Puis comment ils vont te trouver, mettons? Parce que j'imagine...
5: Sur des petites annonces, là, sur des sites Internet.
1: Puis est-ce que c'est un emploi que t'aimes?
5: Ben honnêtement, je trouve ça, oui.
1: Oui.
5: Ouais. Okay. Pour vrai, oui, parce que je rencontre de nouvelles personnes, puis dans ça, tu sais, il y a beaucoup de confidences. J'ai des personnes connues, j'ai des personnes normales comme moi. Il y a des personnes de tous les genres.
2: Est-ce que tu le fais, mettons ta famille, je sais pas vous êtes dans quel coin, mais est-ce que c'est dans ce coin-là où tu sais, t'as pas peur de tomber sur du monde que tu connaîtrais? Ou...
5: Non, je le fais dans mon coin où ce que je suis.
2: Qui est pas où ce que ta famille habite?
5: Oui.
1: Ah, OK.
2: Ah, OK, oui, fait que tu pourrais tomber sur quelqu'un que tu connais.
3: Ben, allez,
5: ouais. Ça m'est déjà arrivé de tomber sur quelqu'un, sur un ami du secondaire.
3: Et okay. Est-ce que vous avez fait, hey, on laisse faire ou vous êtes allé
5: jusqu'au
3: bout?
5: Non, on le fait.
1: Ah oui, hein?
2: Il y a, non, mais il y a une notion aussi de, ben, t'es là autant que je suis là, là. C'est la plateforme.
1: C'est exact, c'est 100%, ben oui.
5: T'es là, pourquoi pas?
2: Exact. Je comprends. Okay.
3: Okay, t'es ben tellement c'est... libre penseuse, Jen. T'es jamais dans le jugement. T'es là.
2: Ben non, tu condamnes rien. Moi, il ben, y en a non. pas de problème.
1: Ben non,
2: ben
1: hey. C'est, écoute,
3: mais c'est, si t'es bien là-dedans, c'est super. Puis tu voudrais jamais le dire à ta famille parce que eux, tu sens qu'ils l'accepteraient pas.
5: Non, exactement. Ma famille sont très hautains, comme on peut dire. Oui.
3: Ils sont okay. pas comme Jen.
5: Moi, je suis le petit mouton noir. Là, je suis le petit mouton noir de la famille qui aime ça, là, faire qu'est-ce que le monde ne font pas dans la vie de tous les jours.
2: Ben,
1: OK.
2: Good for you.
1: Ah, là, c'est ça, j'ai des questions sur le monde connu, mais je peux pas aller
2: ben,
1: là.
2: Ah, hey, comprends-moi. Ah, mettons, oui. OK. Ah, OK. Ah, non, non, pas obligé de savoir, mais juste mais le secteur d'activité.
3: C'est, okay, mettons, c'est-tu beaucoup de monde connu ou une personne connue?
5: Non, beaucoup de monde très connu en Outaouais.
2: En Outaouais?
1: Puis mettons, dans quel secteur? On veut vraiment pas savoir.
2: D'activité, ouais, secteur d'activité, là. Juste ça.
5: C'est pas, de quoi?
1: C'est un politicien, mettons. Je sais
2: pas. Artistique, sportif.
5: Mettons, c'est quelqu'un de très connu en Outaouais.
1: OK, bon, regarde, on va rester comme ça, en Outaouais.
3: Le propriétaire du marché du star.
1: Non, non, mais il est connu en Outaouais.
3: Je prends des guesses, okay. Mais tantôt, on va jouer
2: Pat
3: une
2: tourne. Pat
3: Goose,
1: ah oui, c'est vrai, mais c'est pas ça. Non, non.
3: À part des rumeurs.
1: Ah, merci.
3: Ça sert à rien. Moi, je vais me payer dans le jugement. Pat Goose, il vient de
2: l'Outaouais. Mais j'ai pas comme good. Non, non, mais on niaise. Merci. C'est parfait.
1: Merci beaucoup, Madame X. C'était très intéressant.
5: Ça me fait plaisir.
1: Merci.
3: Bye! On a quelqu'un qui nous a texté « Hôtel des rabais, votre travailleuse ».
1: Non, non, c'est pas un compo.
2: Code promo énergie 2026.
3: À quel point c'est la station de radio la plus bizarre de faire comme avec le code promo énergie à faire ça moitié prix.
1: Non, non, non, non. Monsieur P, salut Monsieur P.
6: Salut!
1: Alors toi, c'est on va ailleurs complètement, tu caches de quoi à tes enfants?
6: Ben oui.
1: Vas-y.
6: Tu veux savoir qu'est-ce que je cache?
1: Ben oui.
6: Ma poudre, ma protéine en poudre.
1: Ah oui? Pourquoi?
6: Ben oui. Ben parce que, regarde, j'en ai un de 18 ans, un de 16 ans. Ça fait à peu près un an et demi, deux ans qu'on commence à s'entraîner. Moi, ça fait à peu près trois ans. Et puis, ils ont pas les moyens. Fait que je cache ma protéine en poudre dans différents endroits dans la maison parce qu'ils font des shakes quand je suis pas là. Puis j'arrive pour me faire une bonne protéine avant de m'entraîner. Puis le pot est toujours vide. À 125$ le pot, ben j'ai appris que j'ai comme pas le choix de le cacher.
2: Ben, c'est sûr, c'est soft.
3: C'est
2: ce que tu nous
3: racontes.
2: Comparé à
3: il y a une minute. Oui, oui, oui. C'est sûr qu'à niveau pacing, on n'est pas allé pour un crescendo. Non, mais. Une travailleuse du sexe, personne ne le sait. Moi, j'ai caché ma protéine.
2: Ben oui, oui, je garde ça au-dessus du fridge.
1: Ben non, mais ça coûte cher, je comprends.
3: Ben oui, je garde ça au-dessus.
1: D'ailleurs, en parlant de protéines, on aura à 17h30 le coup avec Dominique Paquet, puis c'est un rappel de protéines en poudre comme ça.
2: C'est bon.
1: Ça va faire un lien. Merci, M. P. On va aller à Mme Z. Salut.
7: Oui, allô?
1: Toi aussi, c'est assez inoffensif, mais ça me fait beaucoup rire. Que, tu mens à tes parents sur quoi?
7: Dans le fond, que je travaille du lundi au vendredi, mais eux autres pensent que je travaille une fête semaine sur deux, mais c'est pas vrai.
2: Ah, ça, c'est drôle!
3: Et pourquoi tu fais ça?
7: Ben, parce que ma mère, elle aimerait beaucoup que je sois avec elle toutes les fêtes de semaine.
1: Ah, puis tu vas
2: pas. Bon,
1: ça te tente pas, là?
7: Ben, non, je veux dire, j'ai ma vie, j'ai ma conjointe, fait que j'ai d'autres choses à faire autres que d'être juste avec eux.
1: Ah, ben
2: c'est
1: oui.
2: C'est extraordinaire.
1: C'est très drôle.
2: Pourquoi pas? C'est un petit mensonge blanc, là.
3: Moi, je suis navré, mais je comprends ça à 100%. Mm-hmm. C'est pas vrai que j'écris si souvent que ça. Non. Quelqu'un te demande, tu fais quoi? Soit on pourrait aller prendre un verre. Ah, j'écris, j'ai une chronique sur le rond. Ça me prend combien de temps écrire une chronique pour la radio? Ça dépend qui me demande. Des fois, ça me prend une heure, mais si c'est mes parents... 14,
1: 14. C'est ça. Eh ben, merci beaucoup ton appel, Mme Z. Alors là, on fait appel à tout le monde. Qu'est-ce que vous cachez toujours à vos enfants ou qu'est-ce que vous cachez à vos parents? 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On va aller en musique. Il y a d'autres secrets qui s'en viennent dans sa rentre au poste. Voici Alex Warren et Fever Dream. Merci de commencer votre week-end avec la gang numéro 1 au Québec, c'est celle de sa rentre au poste à Énergie.

0: 16h04 minutes dans les Vendredis Secrets. Qu'est-ce que tu caches encore à tes enfants ou encore à tes parents? Les lignes sont pleines, alors on va continuer avec Monsieur V qui aura une voix modifiée. Bonjour Monsieur V.
1: Bonjour.
0: Alors qu'est-ce que tu caches et à qui?
1: Ben moi je me suis occupé d'une situation puis disons que j'ai trouvé des choses sexuelles qui appartenaient à mon oncle. Puis c'était plus des choses sexuelles avec hommes et des photos, etc., des vidéos. Okay. Et puis toute la famille est pas fou.
2: OK, mais là, tu sais, on va résumer. En gros, tu fais succession de ton oncle. À sa mort, tu réalises qu'il est très gay et qu'il a des...
1: Exactement, puis qu'il est très fétiche.
0: Ah oui.
2: Très fétiche.
1: Ouais, les
2: caisses
1: de cuir et tout, là.
2: Ah, c'est cuir. Mais là, moi, ma question, c'est la succession. Puis, je m'y connais pas. La succession, d'habitude, c'est pas l'argent. Genre, pourquoi il y avait ça dans la succession?
3: Mais c'est pas la
1: succession, mais c'est moi qui s'est occupé de vider la résidence, la maison, et puis, etc. Puis, il y avait des coffres barrés.
3: Mais
2: okay.
3: D'ailleurs,
2: moi je pensais que c'était chez le comptable, chez le notaire. Il sort un petit masque de cuir, t'es comme ah.
3: Mais ça c'est pertinent. Moi il y a déjà un de mes amis qui m'a demandé que Jen, si un jour je meurs subitement, c'est toi qui es mandaté pour faire mon ménage d'honneur.
0: Ah oui.
3: Fait que, idéalement, tu débarques chez moi avant tout le monde, avant ma famille ou avant tout le monde, tu t'en vas clairer des affaires puis je suis comme. I got you.
0: Ben,
3: je vais m'en occuper. Je vais te faire ton ménage d'honneur, puis je vais. Tu sais, il y a personne qui va trouver quoi que ce soit.
2: Pis c'est un ami qu'on voit parfois dans tes stories ou pas?
4: Ouais.
3: Dans mes stories?
2: Instagram, là. Mettons que je veux me faire une petite idée dans ma tête, là.
3: On le voit-tu dans mes stories? Peut-être, c'est arrivé quelquefois.
0: Mais j'ai une question. Est-ce que tu sais ce que tu vas trouver chez cet ami-là? Est-ce qu'il te l'a dit? Ou il ou elle, peu importe. Est-ce que tu te doutes de ce que. Ou tu vas avoir le choc, mettons, si ça arrive, là?
3: J'aurai pas de choc.
0: Il aura pas de choc.
3: Hey, grand bien lui fasse. Grand bien lui aura fait.
2: Hey, t'as peur, là. Tu dis ça, genre en mode jouet sexuel and shit. Mais si t'arrives, puis il y a un cadavre dans une poche d'ordi. Je suis pas sûr, tu vas faire. Ah, grand bien lui fasse.
3: Non, ça, c'est sûr que. Je vais intervenir. Mais
2: il
3: sinon,
2: était tellement prime.
3: Non, mais tu sais, dans le sens où. Tu sais, de si wild, tu as trouvé un Jolly Jumper, là, genre. Je vais faire, OK, on ramasse ça.
2: Un Jolly Jumper. C'est quoi?
3: Non, mais tu une genre de balançoire, là.
2: Ah, OK, une balançoire comme au parc pour les tout petits qui nous écoutent.
3: Exactement.
0: C'est ça.
3: Je vais m'en occuper de ça.
2: OK.
0: Merci, M. V. On va aller à M. J. Bonjour, M. J.
5: Oui, bonjour, la gang.
0: À qui tu caches quoi, toi?
5: À ma famille et à mon garçon, car je suis papa d'un petit garçon qui a 7 ans.
0: OK.
5: Et je suis aussi papa avec une de mes amies qui avait de la difficulté à tomber enceinte, disons.
0: OK.
5: Avec les conjoints qu'elle avait.
0: Oui.
5: Et je sais pas comment j'ai fait, moi, pour avoir un petit bébé miracle. Ma conjointe aussi devait avoir de la misère à tomber enceinte et elle est tombée enceinte.
0: Oui.
5: Donc, je lui ai proposé mes services de miraculeux donateur.
3: Alors,
5: ce qui a fonctionné.
3: Mais est-ce qu'elle était en couple à ce moment-là? Puis c'est comme la personne pense que c'est lui le père, mais finalement, c'est toi qui as comme envoyé une petite passe à palette?
5: Non, il n'y a pas de papa. Il n'y a pas de papa de.
3: OK.
2: Ta blonde est-tu au courant?
3: Mais ta blonde, elle ne sait pas.
5: Non.
0: Hey? Ah, ta blonde ne le sait pas, là.
3: Non, c'est ça.
5: Non, non, exact.
0: Mais dis-moi, vous avez fait ça, vous pensez à l'acte ou vous l'avez fait vraiment?
3: Avec une petite
5: On n'est pas dans le laboratoire, tu comprends bien, mon Sébastien.
2: OK, mais là, dans le fond, ce que tu nous dis, c'est que tu as trompé ta blonde et la fille est tombée enceinte.
5: on peut dire ça comme ça, mais...
2: Non, mais je tiens à dire, beau vocabulaire.
5: Moi, je l'ai vu plus d'un acte de bonne foi pour une amie.
2: Évidemment que toi, tu vois ça comme un acte de bonne foi, mais comme tu nous l'as bien proposé, je tiens à dire, tu dois être très bon pour argumenter, parce qu'au début, j'étais comme, ah, il est-tu fin? Mais finalement, si on résume, si, mettons qu'on le compte à ta blonde, elle va-tu parler de ton grand cœur, elle va dire que c'est un trou de cul?
5: Ah ben non, elle va sûrement dire que c'est un autre bébé miracle. Là.
0: Oui, j'imagine, mais attends, mais dis-moi donc, avant
3: Whatever
0: que...
3: Whatever makes you sleep at night, mon ami.
0: Mais attends là, Monsieur J, avant que tu couches avec ton ami, là, aviez-vous parlé de bébé ou c'est juste après que c'est arrivé?
3: Ah,
0: là?
5: Oui, on avait déjà parlé de bébé, là. C'est officiel.
0: Ah, oui?
5: Ça faisait déjà un bout de temps qu'elle m'en parlait. Elle avait un conjoint à l'époque et ça fonctionnait pas avec lui. Ça fonctionnait pas où lui voulait pas. Là. Je pourrais pas élaborer à ce point-là comment ça fonctionnait dans leur couple, mais elle me disait que ça fonctionnait pas. Et ensuite, elle a essayé avec d'autres.
0: D'autres gars de son conjoint, là, finalement.
5: Exactement.
0: OK, elle magasinait, là.
5: C'est qu'elle n'était plus en couple, là, à la fin.
3: Okay.
5: Elle est célibataire et elle avait le souhait de devenir maman.
3: Au 6-12-12, on demande, est-ce que, tu sais, dans le sens, c'est vraiment miraculé parce que vous l'avez fait qu'une seule fois ou c'est un miraculé parce que vous l'avez fait 40 fois?
5: Ben, en fait, ça a été assez rapide quand même. Au deuxième essai, c'était déjà concluant. Mais okay, on a essayé une troisième fois juste pour être certain.
3: Mais t'as cœur sans même.
5: On prend pas de chance pour les miracles.
2: OK, donc okay, là, vous l'avez fait. Là, Dalaï, si tu me confirmes, je peux t'appeler Dalaï, Dalaï Lama, son petit con. T'as tellement le cœur sans même, on va appeler un chat un chat.
0: Oui.
2: Fait que là, t'as couché avec elle seulement pour faire un bébé deux fois. Elle est tombée enceinte et vous avez recouché ensemble pour être sûr qu'elle était vraiment enceinte parce qu'on sait que c'est de même, ça marche les bébés, là.
5: Bien sûr.
2: Est-ce que vous l'avez refait après?
5: Pardon? Non, on n'a pas encore refait.
0: Pas encore.
2: Pas encore.
5: La maman a accouché récemment, là, donc c'est concluant, ça a bien fonctionné.
3: Mais dans le sens où il va avoir, tu sais, t'es-tu en mode on l'a pas refait parce qu'elle vient d'accoucher, puis idéalement on attend 6 mois ou t'es comme non, on fait plus ça parce
2: non,
3: que
2: non, il n'y a pas encore.
5: Ben, je crois pas qu'elle souhaite retomber enceinte. Là, on parle de miracle ici, là, donc l'intervention divine.
0: Oui, oui.
5: À moins qu'elle souhaite absolument avoir un deuxième enfant, parce que je ne crois pas qu'elle est le cas.
2: Mais là, toi, t'as dit on l'a pas encore refait. Fait que mais toi, tu l'as refait.
5: Ah, ben là, moi, officiellement, je ne suis plus avec ma conjointe, de toute façon.
0: Ah, bon, OK. Fait que là, tu fais ce que tu veux, rendu là.
2: Oui, ah, ben là. Ouais.
0: Est-ce que tu veux qu'on prenne des appels, des filles qui veulent avoir des bébés miracles? Est-ce qu'ils sont disponibles?
5: Je ne sais plus trop comment envisager cette situation, je vous dirais.
3: Okay. Non, mais tu es
2: idéalement... Non, t'inquiète, Gandhi, on prendra pas d'appel ici. Mais, t'inquiète, c'est un peu une joke, là. Mais, c'est-tu avec la seule... c'est-tu la seule fille... La seule personne avec qui t'as trompé ton ex?
5: Oui.
0: Oui.
2: Tu me le promets?
5: En fait, t'es sûr. J'ai pas vraiment trompé mon ex car je n'étais pas avec mon ex au moment des faits. Mais je suis suis papa donc je suis papa célibataire depuis quelques mois.
0: Il patine un peu là. Mais oui.
5: Donc j'en ai profité.
2: Non, okay, ben... Quelques mois, ça devait être rapide, sachant qu'elle a accouché récemment et que ça prend quand même 9 mois avant de pondre.
5: Oh oui, exact. Mon célibat fut consumé rapidement.
2: Okay. J'ai l'impression que ça s'est chevauché, mon petit coquin.
0: Ben, écoute, c'est M. J. Alors, merci, M. J. C'est tout le temps qu'on a. On va donc, au hasard, faire tirer les prix. Parce que comme ça, on avait des bons appels.
2: Là, je tiens à dire, il y a des gens qui disent au 6-12-12, c'est un bon patineur, ce gars. Et allez jamais au Centre Bell, vous allez chier en temps. Moi, je trouve qu'il patine très mal, mais c'est personnel.
0: OK, là, ce qui s'en vient, restez bien branchés. Une compétition musicale absolument incroyable entre Tommy Néron et Geneviève Hébert-Dumont. Ça s'appelle Grab the Mic. Et donc, moi, j'ai des petits cartons, je les retourne et il y a un mot là-dessus. Et vous, c'est le premier qui trouve une toune avec ce mot-là.
3: Ouais.
0: Tout simplement anglais, français. Geneviève est très confiante, là.
3: Ben oui, mais tu sais, je vais peut-être m'humilier.
0: On verra après. Bob Bissonnette et Hockey dans la rue, Énergie.

0: Oui. Quel thème, hey,
1: félicitations. On dirait le thème d'histoire de filles.
0: Ceux qui ne comprennent pas, il fallait être là un peu plus tôt. Grab the mic, c'est simple. Habituellement, il y a un micro dans le milieu de la table, mais là, on fera pas ça, ça va compliquer les affaires. Vous allez simplement donner votre nom avant, si vous avez, c'est une toune qui vous vient, donc avec le mot qui sera sur ma carte.
2: On mélange. Faut dire une couple de paroles pareilles, là.
0: Oui, faut chanter.
2: Pas juste comme ces mots-là, faut quand même élaborer un brin, là.
0: Ben
2: dire
0: oui,
2: qu'on
0: ça,
2: connaît la toune.
0: Certainement, okay. Certainement. Alors,
1: faut compléter les paroles, donc.
0: Non.
1: Faut dire le titre.
0: Non plus.
2: Ben, tu chantes, il y a un mot,
0: moi,
2: tu
0: un
2: chantes
0: mot.
2: La phrase dans laquelle il y a ce mot. Mot-là de la toune.
1: Oh, j'ai l'impression que ça va bien se passer pour moi.
0: Mettons, regarde, un exemple. Mettons, j'aurais eu le mot heureux.
2: Jen. Heureux d'un printemps qui se chauffe la couenne. Voilà. Vous l'avez pensé encore un hiver.
0: Wow. C'était pas
1: okay, là, ma question, c'est qu'il y a 1000 tounes, j'ai le mot heureux.
2: Ben oui.
0: Ça peut être n'importe
2: quel. C'est ce que tu veux. La première qui vient en tête. Oui.
0: Oui. Oui.
2: C'est Fafa, okay, là. Bon,
1: hey, vous rappelez-vous, la semaine passée, quand Luc m'a expliqué 5 fois le style de jeu,
0: oui.
1: Il m'a pas expliqué Grab the Mic.
2: Non, mais c'est full facile.
3: Hey, je t'allais pas. Hey, wow.
0: C'est quoi cette voix-là?
3: C'est parce que faut que je parle à Tommy, c'est pour ça.
0: Non, j'aime pas ça.
3: Là, Tommy, là, je l'ai pas expliqué parce que...
0: C'est quoi la musique sensuelle qui joue derrière?
3: Je voulais te l'expliquer un soir, juste nous.
0: OK, c'est... Non, c'est pas Barry White.
3: C'est mon micro.
1: Ça
3: baisse
1: son micro.
0: OK.
1: Seb, appelle les ressources humaines.
0: Je le fais tout. On part le jeu. OK, le premier mot. Monde.
2: Jen. Un nouveau monde. Oh, oui. Une nouvelle...
1: Lumière, c'est pas bon, ça.
2: Nanana. OK, j'en ai un autre.
1: Ben, j'en ai un autre aussi, Tommy. Et si tout le monde en même temps...
0: Ça marche,
1: là. Nanana.
2: Ah, ben, excuse-moi. C'est pas meilleur ce qu'il a dit que moi, là.
0: Ben là, j'annule-tu le point ou j'en...
2: On va faire un autre.
0: OK, on annule le point.
2: Non, mais
0: OK. On y va en anglais avec « please ».
1: Tommy? Please don't stop the music, music. Please don't stop the music. Elle répète 42 fois.
0: Ça marche.
2: C'est bon.
0: Rihanna, donc. OK, attention. Prochain mot. Pleure.
1: Jen.
0: Tommy!
1: Jen.
2: Et si...

0: T'as un point bonus si tu le limites.
1: Non,
0: qui peut voir les bleus.
2: T'as moins un point quand ton imitation est de la merde.
0: OK. OK, je m'en ai de Cathy, finalement. T'es moins méchant.
1: Prochain mot, en anglais, moon.
0: Tommy.
1: Tommy.
0: Hanging to the moon. J'ai pas le rêve de parole.
1: J'ai cru qu'on allait fly me to the moon.
2: Mais oui, mais c'est pas ça compte pas.
0: Ouais. Mais non, ça compte pas. Fais là, ta tourne.
2: Mais non, mais j'aurais fait la même chose.
1: OK, mais c'est toujours un à un.
0: J'annule les points comme ça, tu comptes pas.
1: OK, attention, on y va avec un autre mot en anglais. Remember.
2: Jen. OK. I'll remember us this way. Oh no, I don't wanna be. That's another minute.
1: Là, t'inventes ça au fur et à mesure.
2: Non, c'est dans le film avec Lady Gaga. Ouais, c'est ça. Ça commence.
1: A Star is Born. Ok,
2: oui.
1: Ok, c'est confirmé. On
2: remember
1: donne
2: us this way. C'est ben, ça le titre de la tour.
0: Ils sont payés en taux, là. Ils sont deux à faire des bruits. Oh, c'est une
2: tour. Remember. Non,
0: allez-y, remember.
2: Ça. Non.
0: Remember. Non, c'est Lady Gaga.
2: Hey, okay. Excuse-moi, là, mais ça marche.
1: C'est de 1. Attention, le prochain mot est en français. Et c'est matin.
2: John, je frappe aux portes du matin, plus rien dans les mains.
1: Bien sûr, Richard Séguin.
3: Oui, bravo.
1: OK. Le prochain mot est en français aussi, neige.
2: Jen. Sentier de neige, ouais. Courant la vallée.
1: OK, c'est 4 à 1, là, Tommy. Il faut que tu te rattrapes. Attention, on y va en anglais avec le mot drive.
2: Jen. Shut up and drive.
1: Oui.
2: Shut up and drive.
1: Eh oui.
2: Ouais.
1: Baby, you can drive my car, Debbie Jones, bon, tout ça.
2: Aussi. On aurait pu élargir notre catalogue, mais tu es en train de nous dire ça.
1: Ah, si Jen a le prochain point, c'est terminé. Est-ce qu'on souffle? Alec me dit que ça sera terminé. Ouais. Tommy, la pression est vraiment là.
2: Sinon, là. Oh non.
1: OK, mais on y va.
2: Je veux continuer à jouer.
1: OK,
3: j'ai plein d'autres qualités.
1: C'est un mot en français. Attention, c'est pour la victoire, c'est Jen là. Et ses yeux.
0: Tommy.
1: Yeux
0: dans les yeux. J'ai pas attendu.
1: Yeux dans les yeux.
2: Droit de réplique?
1: Non, vas-y.
2: Ce soir, l'amour est dans tes yeux.
1: Ben oui.
2: Et demain matin, m'aimeras-tu un peu?
0: Hey, voilà, moi, là, je vais le dire, c'est parce que j'écoute plus du rap. Il n'y a jamais le mot bitches qui est arrivé. Il n'y a jamais le mot titties.
1: Ouais,
0: riding my dick all night.
2: Non,
0: c'est en anglais. On est correct. C'est parce que moi, là, fuck the police, toutes ces affaires-là, mais là, yeux. Yo, les rappeurs, ils parlent jamais des yeux à part de dire qu'ils veulent mettre une balle entre les deux. Man. Fuck that. Amenez-moi le hip-hop.
1: On aura peut-être l'édition Grab the Mic version rap la semaine prochaine.
0: Yeah, I will love that.
1: Oui, Luc, vas-y. Oui.
4: Hey, écoute, je pourrais faire plaisir à Tommy. S'il m'envoie un petit beat, je vais te faire un rap avec les yeux.
1: Oh non, ça sera pas bon.
2: J'ai un peu envie.
1: OK, on laisse aller.
4: Les yeux, tant mieux. Les oreilles, c'est pareil. Bitches.
1: Non.
4: Les deux yeux, tant mieux. Les oreilles, c'est pareil. Bitches.
1: Mais là,
4: on te retourne au programme à court.
1: Tu continues, deux fesses qui se connaissent. En tout cas,
4: deux fesses.
0: Moi, j'ai une proposition.
4: Qui se connaissent, I have a
0: hand. Premièrement, première proposition, je fermerai ce micro-là.
1: Oui.
0: Deuxième proposition. Semaine prochaine, si on fait un grab de mic, ça serait Seb contre Jen.
5: Oh,
0: animateur radio, là, tu sais, bien là, moi, t'as mis des moments, blablabla, j'ai hâte de te voir bégayer quand même.
1: Non, non, en plus, sous pression, moi, j'oublie tout, mais OK, on peut...
0: Alors que moi, ça se passe bien sous pression.
1: Oui,
2: on pourrait te trouver un jeu qui te conviendrait, mon beau Tommy, y'a pas de problème.
5: Madden.
0: Tab.
2: Oh, Madden!
0: Je te pète à NHL.
2: Oui. Tu me
0: pètes! Le pire moment radio, juste des bruits de joystick.
1: Oui.
0: Plus personne qui parle. Tiens, ma Chris 7-0.
1: On l'essaiera peut-être.
0: Il est amer, là.
1: Là, ce qui s'en vient, c'est la vôtre à Mario pour ses 30 ans de radio. Et ce sera le lutteur Jean Crougeau qui va nous présenter sa fameuse Lutte Academy. Vous voulez vraiment pas manquer ça après Vincent Vallière et Café des Andes. Le retour à la maison le plus drôle, ça rendra pas cette énergie.

0: Camillo. Édition Tintin.
1: Ben oui, on a pris vos demandes spéciales la semaine dernière au 6-12-12 et ce qu'on a décidé de vous présenter aujourd'hui, c'est le lutteur Jean Crougeau, évidemment, qui est un régulier de Mario Tessier depuis plusieurs années. Et il va nous présenter.
2: C'est drôle, dit de même.
1: Exactement. Il va nous présenter son vrai concept. En fait, c'est le vrai concept du vrai lutteur Jean Crougeau qui s'appelle Lutte Academy. Donc, c'est pour des jeunes lutteurs comme ça qui veulent, veulent monter dans les échelons.
2: Ça me semble approprié.
1: À 100%. Oui. Alors, voici donc ce moment qui date de 2022. Wow, mais qui c'est qui s'en vient? C'est de la grande visite, mais c'est...
3: Ah oui!
1: Mais
3: c'est...
1: Ouais, salut, Pico, ça rentre au pas, c'est lutteur Jean Crougeau.
4: Salut, Jacques.
1: J'espère que ça va bien.
2: Oui, mais oui, toi.
1: Je suis content de vous voir, ça me fait sentir le bienvenu où c'est que je ne suis pas, puis ça, elle l'apprécie bien.
2: On est
1: gros.
2: Bon là-dedans.
1: Pour vous remercier, là, tiens, voilà des billets en blanc avec un Sharpie. Là.
4: OK.
1: Aussitôt que j'ai de quoi, je vous donne la date, puis tu l'écriras dessus.
4: Ah, merci.
2: J'aime le conseil.
1: Hey, en tout cas, ça marche, votre affaire, Trudel, puis l'autre.
2: Oui, exact.
1: Ça marche, et vous êtes partout. À radio, à TV. Coudon, êtes-vous en train d'essayer de voler la vedette au couple Cloutier-Morissette?
4: Ben oui, bien sûr.
2: Oui.
4: C'est ça.
1: Non, mais sortez-vous ensemble au moins?
2: Non, quoi, je pense ça.
1: Non, je veux dire, là, faites-vous l'affaire, là. En équipe, là.
2: Qu'est-ce
4: en équipe.
1: Ben, la prise du petit paquet avec la maillotche à Trudel.
2: Ah, je pourrais essayer ça. Ben, c'est bonne idée.
1: On va parler à ton chum et à ma blonde. Mais, la taupe de Big Brother?
4: Oui, exactement.
2: Ouais, c'est ça.
1: Ah, moi, mon boss, ça roule, là.
2: Oui?
1: Ouais, merci de le demander. Je donne toujours les conférences humoristiques, là.
4: Oui.
1: En fait, c'est des conférences normales, mais le monde rit de moins. En plus, c'est des conférences sur l'intimidation. Pas sûr que ça marche.
4: Mais non.
1: Anyway, aujourd'hui, je suis ici pour vous parler de mon nouveau projet. M'a donné 5 mots, tu vas tout comprendre.
4: OK.
1: Lutte Académie.
2: Wow!
4: 5 Lutte Académie.
2: C'est une bonne idée.
1: Bon, là, c'est quoi Lutte Académie?
4: Ouais, c'est quoi ça?
1: C'est des lutteurs et lutteuses qui vont être en compétition avec des éliminations et des candidats mis en danger.
4: Oh! Hein?
1: Ouais, je regardais Star Academy dimanche passé quand l'idée m'est arrivée de nulle part. C'est fou, hein?
2: Mais non, mais c'est une belle inspiration. C'est la race Fabien va en faire partie.
1: Non, elle est pas dans les... Arrête! Non, elle sera pas là. Okay. Anyway, j'ai trouvé ça en regardant Star Academy. Tu sais, quand tu cherches pas, des fois, c'est là que l'inspiration arrive.
4: Ben oui.
1: Donc, c'est des lutteurs en compétition et le grand gagnant va remporter 5 000 $.
4: Wow!
1: Bon, okay. C'est sûr que c'est pas 5 000 $, mais 5 000 $, c'est quasiment 3 ans de salaire pareil.
2: Ouais.
1: Bon, c'est ça. Un peu comme à Star Academy, les candidats vont vivre d'une maison où c'est que des caméras de surveillance.
4: Oh, okay.
1: Bon, je te dis maison, c'est plus un guichet automatique. Regarde, c'est notre première année, on peut pas passer au top, là!
2: C'est sûr. Non, mais c'est correct,
1: Charles. Arrête de me couper!
2: Non, bon.
1: On va aussi avoir une maison de l'amour comme à Occupation Double.
4: Ah, c'est fun, hein?
1: Ouais, ben non!
4: On fait attention, là, il va tout te péter.
1: On va avoir une maison de l'amour comme à Occupation Double, parce qu'on s'est dit, t'es déjà huilé, ce serait niaiseux de t'en profiter.
4: J'adore l'idée.
1: Mais Lutte Academy, Marie, c'est pas juste des combats, je t'entends réfléchir, là. Il y a aussi des ateliers avec des coachs où c'est que les recrues apprennent la base du métier de lutteur. Comme comment s'huiler le chest sans laisser des traces de gras sur le speedo. Combien de tapes t'as donné sa bédaine quand tu vas avoir de l'air fâché? Okay. Comment avoir l'air surpris quand l'arbitre t'a pas vu que l'autre t'a semé qu'une table? La base, Marie.
4: La base.
1: On part à la base.
4: Oh, oui.
1: Pour nos candidats, j'ai été chercher là, la crème de la crème caillée des recrues.
4: Okay? La crème caillée.
1: Ouais, mais il me reste encore 2 places, ça vous tente.
4: OK, ouais.
1: Marie! J'ai déjà trouvé ton nom de lutteuse.
2: C'est quoi, dis-moi?
1: Toi, là, vu que t'as déjà 8 bras pour faire tout ce que t'arrives à faire dans la vie, là, tu serais la pieuvre.
4: Oh, c'est bon, ça.
1: Marie, the octopussy saver!
2: J'aime ça.
1: Oui. En plus, mesure 5 et 2. Le monde capote ses combats de nains. Tu vas essayer privé de ça?
2: Non, faut pas. Non, t'as raison, c'est vrai, j'ai une niche, là.
1: Fait que t'embarques?
2: Ah! Ah, moi, je suis toute là.
3: OK, tiens, vous
2: allez bien. Tu veux qu'on lutte ensemble?
1: Oui, oui.
4: Okay, Chris,
2: veux-tu,
4: oui.
2: Veux-tu
1: oh, oui,
2: oh. Viens ici.
1: Toi, Seb. Attends un peu, je te reviens à ça. Toi, Seb.
4: Oui.
1: Toi avec, j'ai de quoi aspirer. Quand tu fais.
4: Oui.
1: Toi, tu serais le géant gêné.
4: Le géant gêné, wow.
1: Ton personnage n'est pas encore défini, c'est pas clair dans ma tête, mais en gros, là, tu serais grand. Et gêné.
2: J'aime ça.
1: Okay. Ouais. D'où ton personnage de géant gêné.
4: OK.
1: Ah, je pense qu'on tient de quoi, là. Fait que c'est ça, m'en viens vous reparler de ça un moment donné, là.
4: Oui.
1: Aussitôt qu'on arrête de repousser la date de lancement par faute d'intérêt puis de financement, ça part.
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5: Il doit 5$ pour ce plug-là.
4: Ben oui.
5: On dirait une charade et une jambette. C'est un spectacle privé. C'est un escape game.
4: Oui, oui, c'est ça.
5: T'sais, tous ces spectacles, mariotessier.ca. Mais celui-là dans privé. La salle secrète à Béthanie, c'est en dessous de la terre, dans
4: oui,
5: le fond.
4: C'est ça. Oui, il y a du vin en masse. Donc, vignoblecoteaudesartisans.com. Là, ce qui s'en vient, Jen, t'as une idée de jeu. Ben, en fait, c'est un jeu qui va susciter des débats, là.
2: Ah, c'est
4: carrément
2: sûr
4: ça, là.
2: Que oui.
4: C'est, ben, veux-tu l'expliquer?
2: Ben, en fait, c'est juste des situations, puis il faut déterminer ensemble, est-ce que, selon nous, c'est trompé ou pas trompé, ça? C'est-tu une infidélité? Mmh. Mettons, je sais pas, je dis en exemple, mais, tu sais, de rêver à quelqu'un d'autre. Est-ce que c'est une infidélité? Tu sais, des affaires de même.
5: Ou mettons, tu fais un bébé à une autre fille sans le dire à ta blonde. C'est trompé.
2: Oui.
4: Ça, c'était dans les Vendredis Secrets, podcast, ça s'en rentre pas si vous avez manqué ça. Alors, ça s'en vient, ce nouveau jeu-là. On aura ça avec Bowling for Soup, un beau souvenir.
2: Ah!
4: Bon, restez branchés, ça rentre pas à sa énergie.
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0: s'inquiète aussi de voir le gouvernement fédéral multiplier les annonces au Québec au profit de Christine Fréchette.
1: Je pense qu'on devrait être inquiet de la possibilité qu'on soit devant la plus grande ingérence du fédéral dans nos affaires et notre élection depuis 1995.
0: Pour sa part, la chef de la CAQ a tenté d'associer Paul Saint-Pierre Plamondon à Donald Trump.
2: Je pense que Trump voit pas d'un mauvais œil non plus l'idée qu'il y ait des divisions à l'intérieur du Canada. Alors, on dirait qu'il y a un alignement des as, là, parce que je regarde le Parti québécois, puis il semble accorder plus de crédibilité à la parole de Trump que à la parole d'un Mark Carney.
0: En Outaouais, un confinement a eu lieu cet après-midi à l'école polyvalente Nicolas Gatineau. Personne n'a été blessé. Le confinement qui a été ordonné à la suite d'un appel au sujet d'un individu possiblement armé près des boulevards Labrosse et La Vérendrye. Le service de police de Gatineau a procédé à l'arrestation d'un individu dont l'âge n'a pas été précisé. Il y a eu plusieurs très mauvaises nouvelles aujourd'hui. D'abord, en environnement, on apprend que les effets du changement climatique au Canada sont désormais en grande partie irréversible selon un nouveau rapport d'Environnement et changement climatique du Canada. Les températures moyennes devraient augmenter d'ici la fin du siècle de 3,5 degrés Celsius. Sur la scène économique, l'économie du Québec a perdu 19 000 jobs au mois d'août, selon Statistique Canada. Et les pertes d'emplois se sont concentrées dans la région de Montréal, où il s'est perdu 21 000 postes. Ça, là, c'est la moitié de toutes les pertes d'emplois au Canada. Au cours du mois d'août, c'était 42 000 jobs perdus à la grandeur canadienne. Puis, autre mauvaise nouvelle pour l'économie du Québec, le bénéfice net d'Hydro-Québec qui a reculé de 23 % au deuxième trimestre. Ça, c'est 51 millions de dollars de moins pour la société d'État qui doit composer avec des réservoirs moins remplis dans le nord du Québec. Et puis, mauvaise nouvelle aussi au sport. Vous me direz quand elle s'est arrêtée.
3: Eh oui, mais il y a beaucoup de mauvaises nouvelles.
0: Léla Fernandez a été éliminée au US Open. Elle avait pourtant gagné la première manche 6-1. Elle avait tout pour battre Jessica Pegula, mais... ça n'a pas marché.
4: Ça n'a pas marché.
5: C'était-tu la dernière mauvaise nouvelle? Parce que là, je t'assure de piquer le tabouret.
3: Merci, Jean-Luc. À tantôt. Ce qui s'en vient, ben, ça va être un jeu qui va provoquer vraiment des débats au 6-12-12. Est-ce que c'est trompé ou non? Donc, différentes actions, ça compte-tu comme de l'infidélité? Je vous laisse, moi, je vais vous les lancer, puis Tommy et Jen, vous en débattez. Là.
6: Bon, on va te poser la question aussi. Okay, je pense qu'on va t'en sortir demain.
3: OK, parfait. Pour répondre aux 6-12-12, ça, c'est un beau souvenir de 2005, Bowling for Soup, 1985, à Énergie.

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1: Et c'est l'idée de Jen.
2: Ben, c'est parce que j'ai vu une vidéo sur Instagram, oui. Puis c'est quelqu'un qui demandait à un gars, OK, selon toi, dans ce scénario-là, est-ce que c'est trompé ou pas? Mm-hmm. Je suis comme, ben là, c'est vraiment pertinent. C'est sûr que la merde va pogner dans les chars. Parce que si vous faites du covoiturage avec vos conjoints, conjointes, puis que vous avez pas la même vision de ça, ben ça pourrait peut-être vous agacer. Mais vous demanderez à vos chums blondes, en arrivant à la maison, ce qu'ils en pensent.
1: Oh boy!
2: Vous nous direz comment ça s'est passé.
1: Ça, c'est diabolique. C'est un long week-end, en plus, ça va passer. Alors, donc, c'est ça.
3: Mardi, vous faites appeler, je suis dans les boîtes.
1: Oui. Alors, on débat. C'est-tu trompé ou non de liker des filles, mettons, en bikini sur Facebook et Instagram?
2: Que tu connais ou que tu connais pas?
1: Ah. Ça, c'est un bon point. Si tu connais pas, c'est correct?
2: Non. Si tu connais pas, je trouve ça loser.
1: OK.
3: Hey, j'allais dire, c'est pas trompé, c'est loser.
2: Ah, c'est ça. Ben, exactement.
3: Dans le sens, t'as pas trompé, mais comme, for what?
2: Mais si tu connais, c'est des gens amis en commun puis que c'est un carrousel dans lequel il y a photo en bikini.
1: Oui.
2: Ça
1: va.
2: Bon, on dirait que ça me dérange pas tant.
1: OK.
2: Mais ce que genre, je vois sur ton profil, puis je vois que tu likes plein de photos de filles, genre aux États-Unis en bikini, soudainement, c'est juste je la trouve super loser.
3: Ben, c'est surtout... toi, tes réseaux sociaux, ils servent pas à écouter du sport, voyons. Tu sais, genre... Non, mais dans le sens, si j'ai une blonde, il n'y a plus jamais de bikini, je suis enfin que Cole Caulfield. Que des hommes en sueur. Oui, c'est mon fils.
1: Oui.
2: Mais en passant, juste dire, quelqu'un qui est célibataire et qui like des photos de filles en bikini partout à travers le monde, c'est pas loser.
1: Non, c'est ça.
2: Non, mais dans le contexte congélé, t'es comme, ben, pourquoi tu fais ça?
3: Moi, je le fais pas parce que c'est la personnalité qui m'intéresse, mais je comprends que les gars...
1: OK. Aller dîner avec son ex une fois par mois, sans le dire, mettons, à sa nouvelle conjointe, est-ce que c'est trompé?
3: Sans le dire, trompé.
2: Oui.
1: Ah oui.
3: Si tu le dis, t'es correct. Tu caches de quoi?
1: C'est ça.
2: Pas mal. Mais tu sais, t'as le droit d'aller dîner avec ton ex une fois de temps en temps, c'était en bon terme, pas de problème.
1: Oui.
2: Mais si tu le dis pas,
1: c'est louche.
2: C'est vraiment un problème.
1: Ça devient louche. OK, parfait.
3: Puis si ça donne que tu dînes dans un lit d'hôtel, là, maintenant,
1: Bon, écoutez, de la porno à tous les jours, est-ce que c'est trompé?
2: Non, c'est pas trompé. C'est ça, tu sais.
3: C'est quoi que tu vas chercher
2: là-dedans? Chercher une petite communion supplémentaire puis faire comment que ça serait possible pas tous les jours. Mm-hmm. Mais c'est pas trompé.
3: Non, c'est pas trompé.
1: Non,
3: à date, on a vraiment toutes les mêmes
2: réponses.
1: C'est fou. OK. Effacer une conversation parce que tu sais que ton conjoint n'aimerait pas la lire. Peu importe ce que c'est. T'sais, c'est peut-être parce que tu as texté un de tes amis de gars pour faire telle fille. Et que, peu importe. Là. Est-ce que c'est trompé d'effacer la conversation?
2: OK, je dirais si dans la conversation la personne n'aimerait pas lire parce que c'est l'autre personne qui t'a dit des choses puis t'es comme hey mon Dieu moi y a rien là puis genre j'ai pas envie de compliquer les affaires. C'est comme non, ça se veut à la limite quelque chose pour comme un peu éviter les ennuis, surtout qu'il y a pas à en avoir. Si c'est des propos que toi t'as tenus que tu veux effacer.
1: Ouais.
2: Ben c'est pas trompé, mais c'est pas acceptable.
3: Okay. Non, pis tu sais, moi je l'ai déjà fait dans une relation parce que tu sais, je voulais pas que mon ex voie que je suis en train de commander des fleurs.
4: Ben ouais.
2: Smooth operator. Exact.
1: OK, être sur Tinder juste pour voir si tu pognes là pour
2: franchement,
1: ton ego,
2: c'est ben non, pas de
3: ça,
2: monde.
3: C'est ça, trompé.
2: Il y a pas de monde.
1: OK,
3: sur Tinder pour me faire des amis. Ben oui, personnalité fade. Oui. Retourne au cégep si tu veux des amis.
2: Mais tu sais, va consulter si t'as des problèmes d'estime là aussi là.
1: OK, parfait. Envoyer l'emoji du bonhomme qui donne un baiser en cœur, mais à autre personne que ton conjoint, là, mettons.
3: Si t'as pas de lien de sang avec, c'est bizarre.
2: Non, mais moi, ben
3: tu peux envoyer un petit bec à ta môme.
2: Mais aussi c'est avec le cœur, mais tu vois, tu me l'apprends, mais genre ça c'est full, genre t'es amoureux.
3: Non, c'est le petit sur le côté. Je vais vous le mimer là, les deux là.
2: Ouais, mais avec, t'es un peu de même.
3: Non, il y a un petit cœur au bout de la
2: chaise. Je sais, mais je pense que ça veut juste. Non, j'aurais pas vu ça de même.
3: Il est réservé à concubine et sœur-mère. Tu sais, dans le sens. Je t'aime mon frère, je vais répondre moi aussi. Petit bec, mais c'est un bec.
1: Oui, c'est ça.
3: Si t'envoies un bec à, je sais pas, là, à la secrétaire de ta job.
1: Non, c'est ça.
2: Si t'envoies
3: un bec.
1: Non, c'est vrai que dans la famille, puis même à un cousin, tu peux envoyer ça. Tu sais, il y a pas de.
3: Ça, c'est bizarre, par exemple. Ça, c'est trompé.
1: Laisser quelqu'un nous payer des vents toute la soirée sans lui dire qu'on est en couple, est-ce que c'est trompé?
2: Oh. C'est pas idéal, mais c'est pas trompé.
1: C'est pas trompé.
2: Ben mais c'est pas, tu sais, après ça.
1: Ben, tu fais rien.
2: Mais après ça, si t'arrives, puis tu dis à ton chum, hey.
1: Tu sais pas quoi.
2: Je me suis fait payer des verres, mais tu sais, à la limite, c'est drôle, mais.
3: Il y a un moment que ça peut être fait de la bonne façon, mais je dirais que dans 50% des couples, c'est toxique.
2: OK, mais attends.
3: Tu comprends-tu mon point? Ouais, ouais. Si tu le fais vraiment en mode, hey, le gars, il vient, il nous paye des drinks à moi, puis quatre de mes chums de filles, il repart, on jase une heure, il revient, il nous refile de la table. Puis toi, ta job, c'est de pas te dire que j'existe. Vas-y, ma belle.
2: Oui, je comprends.
3: C'est un 400$ qu'on se fait facilement, tu sais, que tu dépenses pas.
1: Oui.
3: Mais si ces gens, ils te jasent toute la soirée, puis une matinée, il y a une main sur ton épaule, puis tout, là,
2: non,
3: je commence à trouver que c'est cher le drink.
2: Non, mais sinon, juste payer de même, puis genre, ben, t'as envie de te sentir vivant, là, une soirée, puis c'est le maximum que tu fais. C'est... Mais payer, si toi, tu payes des verres à quelqu'un, c'est différent que t'en faire payer.
1: Aussi, à 100%.
3: Ouais, ouais, si moi, je vais, si je t'en coupe, je vais payer des filles, des verres à une fille, c'est trompé.
2: Non, ben, c'est pas trompé. Dans ma tête, c'est pas trompé, mais après ça, ça fait pas mon affaire.
1: Ouais. OK, mettons, puis au 6-12 autres, ça réagit. Il y a des gens qui disent, pour moi, la pornographie, c'est trompé. OK.
2: Mais
1: c'est... En tout cas.
3: À un moment donné, il faut que t'encourages tes amis dans ce qu'ils font.
1: Attention, embrasser quelqu'un sur la bouche, juste un bec, mettons, en jouant à la bouteille, est-ce que c'est trompé?
3: Ben, c'est 100% trompé, puis si t'as en haut de 16 ans, puis tu joues à la bouteille,
1: ça, c'est inquiétant.
3: Tu vas réaligner tes choix.
2: Ouais, ça a pas de bon sens.
3: Comme les gars de 29 qui sont comme Stender, Rush, fucking bon beer pong. Ben, c'est parce qu'on a arrêté de jouer à 17.
2: Exactement.
3: Évidemment que t'as pogné un ascendant avec 12 ans de plus de pratique, là.
2: Non, non, c'est ça. Avec sa bouche, voyons. Mais non. C'est pas ça, là. Ça peut pas
3: trop possible. Toi, Seb, tu ferais ça.
1: Non.
3: Pas surpris. Tu sois Pécati.
2: C'est ça qui s'est passé. Il a joué à bouteille. Il a joué à bouteille.
3: Hey, il joue à bouteille.
2: Avec l'appartement des ventes.
3: Ah ouais, il paye des verres à tout le monde. Gadaille frisé. Okay. Le mouton noir de la radio TQS.
1: Okay, bon.
3: Ah, excusez, je me suis un peu emporté.
1: Non, non, c'est parfait. On aurait fait un
2: petit dernier.
1: Okay, un petit dernier. OK, attends, j'ai juste...
2: Choisis-le bien.
1: OK, être abonné à un compte OnlyFans. Mais c'est quelqu'un, mettons, du Québec, que tu connais pas nécessairement, mais c'est quelqu'un du Québec, là.
3: Trompé.
1: Est-ce que c'est trompé?
3: Trompé. Mmh. Ça, je trouve ça weird.
2: Ouais. C'est weird. C'est weird. C'est weird. C'est non. Mais c'est non, mais ça revient à pas... C'est comme regarder de la pornographie. C'est pas trompé.
3: Ouais,
2: dans
3: il y a un lien bizarre.
2: Mais c'est non.
3: Surtout que le lien OnlyFans, c'est beaucoup « Je te fais croire que t'es spécial pour moi » pis blablabla, t'es comme « Oui, si t'as une blonde, c'est vraiment bizarre que tu sois comme « Je t'aime, mon amour. » Oh, Natacha, puis bien une photo
2: oui,
3: de ses
2: oui, boules. Oui, oui, oui. Non, pis si t'es comme t'engages une conversation avec, là, c'est comme « Ben, tu sais, on va juste, tu sais, on va clairer nos jeudis après-midi pis on va aller voir un professionnel.
1: Hein? » Ah oui, oui, oui.
3: Mais en même temps... Tu sais, tout ce qu'on a dit dans ce jeu-là, ça dépend, vous êtes à l'aise de faire quoi dans vos couples.
1: Oui.
3: Il y a des couples ouverts qui peuvent jouer à bouteille avec ce qu'ils veulent.
2: Complètement.
3: C'est ça qui est le fun. Ça reste un jeu. Et comme à l'école des fans, tout le monde gagne! Wow, quelle belle fin.
1: Quelle belle fin.
3: On ne sera pas ramassé sur les réseaux sociaux.
1: Oui, c'est super. OK, ce qui s'en vient, on a besoin de quelqu'un pour jouer au mini-jeu. On doit deviner ce que notre producteur Luc Cochon chante sous la douche avec sa vraie voix en plus. Bon, encore une continuation. On n'a pas le choix.
2: C'était-tu obligé?
1: Ben
2: ça?
1: Oui, ben, on espère que ça va être gagné aujourd'hui parce que comme ça, on se tapera pas à nouveau mardi prochain. 790-094-3 1-800-665-5440 qui s'en vient. Jen, tu vas nous jaser d'un sujet, tu vas partir ça. Qu'est-ce que c'est?
2: Non, mais c'est parce que moi, là, moi, vraiment un peu fatigué, je peux passer de zéro à en beau. Calvaire pour une petite niaiserie. Je peux devenir très, très impatiente puis pogner les nerfs. Fait qu'on va vous poser la question, c'est quoi les petites affaires à propos de quoi vous pognez les nerfs que vous devenez impatient?
1: Parfait. Alors, on fait ça. Puis en plus, il y aura AC/DC avec le Shook Me All Night Long. Musique, tes chums, ton fun à Énergie.
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2: Ouais. 4,88 et Mylène, débarque donc parce que c'est 30$ ces brassières. C'est Rossi, donc ça va un peu.
3: 30$, pas cher que ça.
2: 30%, excuse, 30%.
3: OK, hey, là, t'as ben ouais, son char, les brassières, j'ai Rossi.
2: Ils ont beaucoup choix de brassières. Donc, c'est ça. Bon, pas de message,
3: je
2: vais
3: faire. Je les ai pas essayés. J'aimais pas la couleur.
2: J'ai super C. PA?
4: Oui.
2: Ça a l'air d'un gars qui manque de minéraux un peu.
4: Ah, c'est sûr.
2: Les sardines, c'est le cedar. Ah, 2,99 la boîte. Quand même.
4: Ouais. C'est même un fruit de mer hein, cette semaine.
3: Et, c'est plus des poissons.
2: Ouais, ouais. 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Ça, les All Brand en passant, là, remplacez votre litière par ça. Le chat n'a aucune différence.
3: Ça
2: aucune.
3: Peut aussi bien faire dans le poêle au granule.
2: OK, oui, ça va. Ça sent bon, ça va changer l'odeur.
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19: Mini-jeu! Mini-jeu! Il y a juste une seule question, tu vas voir, ce sera pas long. Mini-jeu, mini-jeu, le voilà!
2: On doit deviner ce que notre producteur Luc Cochon chante sous la douche avec sa vraie voix en plus, et on imagine qu'il est nu en plus. Tout ça, là, ça part un peu bizarre.
20: Comme hey, je vais te le dire. Ouais. Toi, tu t'es imaginé.
16: Je me suis jamais imaginé Luc nu.
2: Ah ben, c'est parce que là, dans la douche, non, OK, c'est moi.
16: Ça t'appartient.
20: Oh, c'est... Mais vous avez une belle relation.
2: Non.
16: C'est sain. Pour vrai, c'est juste sain. On est en 2026, puis il n'y a pas de problème.
20: Tu sais que tu travailles tellement souvent avec, c'est normal que tu travailles à lui parfois.
16: Ça peut arriver.
20: Ça rend pas votre relation bizarre.
2: OK, vous me rassurez vraiment beaucoup. Julie de Lévis, t'es prête à deviner?
21: Oui.
2: C'est parti. Wow, est-ce que tu as deviné, Julie?
21: Oh mon Dieu! J'ai All Night Long, mais je
2: pas. Non, malheureusement, on va rejouer mardi parce qu'on n'est pas là lundi.
19: Mini-jeu, mini-jeu, il y avait juste une seule question. T'as vu, c'était pas long. Mini-jeu, mini-jeu, c'était juste ça!
2: Oui, Luc.
22: Oui, on rejoue mardi et vous avez tout le long week-end pour m'imaginer nu dans la douche.
2: Ah, baisse son micro, s'il te plaît.
20: Personne va faire ça.
2: Il y en a qui l'ont trouvé au 6-12-12. Bravo. Jens l'a trouvé aussi. Ouais. Moi, je ne l'aurais pas trouvé si je n'avais pas eu la réponse devant moi. Là, ce qui s'en vient, c'est justement, tu vas nous lancer notre sujet du jour avec les choses niaiseuses qui nous rendent impatients.
16: Ah, ouais. Moi, je suis la patience fragile.
2: Oui, hein.
16: Mettons moindrement, j'étais en bas de 9 heures de sommeil dans ma nuit, j'étais impatiente. C'est la majorité du temps.
20: La niaiseuse qui me fâche le plus, c'est Luc.
2: Ah oui! On en parle après, c'est d'ici.

0: 7h04 minutes. Quelles sont les choses niaiseuses qui vous rendent impatients, qui vous font pogner les nerfs? Commencez à nous téléphoner maintenant. On aura un 100$ de restaurant à vous donner parmi ceux qui vont appeler maintenant au 7900-943, 1-800-665-5440 et le 6-12-12. Jen va nous révéler ce qui lui tombe sur les nerfs dans 30 secondes pile.
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0: Fait qu'il y a des choses qui tapent ses nerfs.
4: Non, mais c'est que je suis pas très patiente. Puis ça, plus je vieillis, moins je suis patiente. Mm-hmm. Parce que je suis de plus en plus affectée par le manque de sommeil. Quand je faisais Salut Bonjour au week-end, les dimanches après-midi, quand je revenais, j'avais fait la route Québec-Montréal, je revenais chez nous, j'étais avec mon ex, puis des fois, il me parlait, puis j'étais comme... Hey, je pense qu'il faut vraiment que j'aille faire une sieste. Parce qu'en ce moment... ta gueule. Mais tu sais, c'était pas de sa faute, puis il était complètement inoffensif, puis la meilleure personne au monde, mais j'étais comme, tout ce que tu fais me gosse, puis c'est pas de la faute à personne, là. Tu sais, vraiment, j'étais capable de moi-même faire, hey, non, là, c'est moi qui a pas rapport. Mais bref, il y a des petites affaires sur quoi je peux passer de zéro à avoir envie de rugir.
0: Oui.
4: Ça m'est arrivé la semaine passée. Alors que, petite tâche très simple. Ouvrir mon A caramel. Le
5: A-caramel. Attends. On va faire une petite. Ça, c'est une tâche. T'as des journées pleines quand même. Non, mais quand dans ta liste, il y a ouvrir ma A caramel.
4: Non, mais attends. Là, c'est parce que ça, c'est du petit maudit papier cellophane. Puis là, je l'ouvre. Puis là, le premier petit coin que j'enlève, tu sais, comme je veux juste l'enlever. Mais il. Tu sais, il colle sur ta main. Puis là, t'as beau la secouer à l'infini, puis là, le prendre avec ton autre main, puis l'essayer de secouer, puis ça quitte jamais.
0: Okay.
4: Puis, mettons, tout mon corps tremblait de genre, ah, va-t'en. C'est la même chose avec des emballages de CD dans le temps.
0: Oui.
4: Tu sais, t'enlèves juste le premier guédine, puis là, c'est comme, mais ça va jamais te quitter. Ça m'est arrivé avec un papier de gomme la semaine passée. Pas un papier de gomme, c'est pas vrai du tout. Un papier de pomme, un petit collant de pomme.
0: Oui.
4: D'habitude, ça va. Je me gère très bien. Celui-là, super pas fin. Essaie d'enlever le papier de gomme, ça s'enlève, mais là, pas capable de l'enlever. Et chaque fois que je prends mon autre main pour l'enlever, pour le tasser, me colle après. Je passe de zéro à hors de moi.
5: Je veux pas être impoli, d'habitude on prend pas ça, mais j'ai un texto de Denis Villeneuve, il voudrait adapter l'histoire de ton drame.
0: Ça vient de rentrer là.
5: Il veut avoir... Il m'a texté direct. Ouais. Je savais même pas qu'il y avait mon numéro.
0: Non.
5: Il m'a dit, Tommy, c'est Dan. J'ai compris que c'était Dan Villeneuve. Je veux adapter ça.
4: Non, mais attends, j'ai d'autres inspirations pour lui donner, si tu m'écoutes. Mettons, rien qui m'insulte plus que... Mettons, j'essaie de ramasser quelque chose à terre. Premier coup, ça marche pas.
5: Moi, c'est du moment qu'il faut que je
4: repenche. Attends, premier coup, ça marche pas. Tu te repenches, deuxième coup. Troisième coup, il te tombe encore des mains.
0: Ouais.
4: Tu sais, je suis comme, hey, quelqu'un me niaise ici. Mm-hmm. Ça me met hors de moi. Autre chose, mettons, mon exemple, c'est dans la voiture, mais n'importe quand tu veux t'étirer pour aller chercher quelque chose, mais que la chose est un peu lourde, puis en plus, la ganse est accrochée. Fait que tu sais, je passe de comme, OK, je tire un peu. Puis là, je vais tirer toutes mes forces, puis je vais me sacrer un poing d'en face, dans le fond, parce que je vais avoir tiré de toutes mes forces. Ça, régulièrement.
0: OK.
4: Parce que j'ai pas de patience. Après ça, on pourrait aller dans les typiques, c'est juste les gens lents en général.
5: Non,
4: les gens
5: mais ça,
4: lents.
5: C'est des coups de coude, là.
0: Mais oui.
5: Je vais aller vérifier mes billets de loterie au dépanneur un samedi après-midi.
0: Exact.
4: C'est, mais moi, les gens lents, je peux pas gérer ça. Mais
5: c'est juste des humains, parce que moi, la technologie me défenestre. Genre, une imprimante qui n'imprime pas.
0: Ah, ça, là,
5: ça sert à rien. Mais non, mais moi, puis là, j'ai une nouvelle affaire cette année, moi, personnellement. Des fois, je pose des petites questions en ChatGPT. Je m'en sers pas beaucoup, je suis pas full fan de l'intelligence artificielle. Mais quand j'y pose la question la plus simple du monde, et là, elle a compris une question en hébreu, pour une question que je comprends pas. J'ai toujours parlé en français, tout d'un coup, elle, comme c'est de l'hébreu, cette langue-là. Elle me répond n'importe quoi. Elle a rien compris. Elle répond à mauvaise affaire. Non seulement ça me fâche, mais je me mets à l'insulter. Je suis bébé
4: non,
5: de même.
4: Pas de même. Faut pas insulter ChatGPT.
5: J'ai déjà écrit à ChatGPT. Tu es vraiment limité et tout le monde dit que tu vas voler nos jobs. Farme-la.
4: Non, mais voyons, c'est ces gens-là qui vont. C'est ChatGPT qui va prendre d'assaut la population complète. Faut être gentil avec eux, là.
0: Ben, moi, je me suis pogné. Ben, Siri est vraiment conne. Fait que ça, Siri, c'est
4: correct. Ah oui, Siri est conne. Ça, Siri,
0: moi, je l'ai insulté.
4: Ça va pas bien,
0: Siri. Je l'ai insulté. Puis en plus, tu sais, j'ai juste sur mon volant de véhicule, tu sais, j'ai un bouton pour parler à Siri. Fait que là, elle me répond la mauvaise affaire. Puis j'ai reposé sur le bouton. Je fais, tu sais, puis là, j'ai commencé à crier. Puis après ça, je me suis dit, ça va peut-être. Ça l'aurait. Je serais peut-être calmé. Un peu, là. C'est pas bon pour moi.
4: Non, non, c'est pas
0: mais
4: bon
0: t'as
4: pour
0: raison, les imprimantes aussi. C'est ça, t'en parlais. Moi, la seule journée où j'en ai eu besoin cette année, c'est là qu'elle m'a chié les mains, puis là, il y a plein qui marchait. Tu sais, des petits coups sur le côté, t'es pas supposé, là.
4: Ouais.
0: Mais je vais juste pas. Au pire.
4: Ça donne rien.
0: Puis j'ai dit, je vais te sacrer au vidange, là. J'y parlais comme ça, là. J'y parlais. Ouais. Je vais te sacrer au vidange. Ben, c'était plus calissé au vidange, mais en tout cas.
5: Ouais, mais moi, ce que j'aime avec ChatGPT, c'est que ça se rend un peu à lui. Puis en plus, tu sais, il faut qu'il nous dise qu'on a raison, fait que tu t'attraites de vidange.
4: Ah,
5: désolé, j'avoue que j'ai pas été rapide là-dessus.
4: Hey, j'en ai un autre, OK? Ouais. Mettons, allumer une chandelle avec un lighter de barbecue. Moi, c'est ça que j'ai pour allumer mes chandelles. Puis, mettons, c'est ma faute s'il n'y a plus de gaz dedans, puis j'en pêche un nouveau.
0: Oui.
4: Mais mettons, il n'y a jamais une flamme qui part, puis tu fais ça pendant, mettons, un 20 secondes.
0: Oui.
4: Ben, je vais le lancer. Je vais le lancer.
5: Je comprends. Mais. Ah, là, tantôt, tu parlais de ton ex, puis tu disais ta gueule. Moi, il y a une affaire.
4: Pardon, que ce soit clair, en passant, meilleure personne au monde, puis je pensais pas, je voulais pas vraiment qu'il ferme sa gueule, là. Je suis zéro de même.
5: Je suis 20 fois plus fou que toi par rapport à une affaire. Les bruits de bouche.
0: Ah oui.
5: Ma mère, quand elle m'a mis au monde.
0: OK.
5: Elle a le droit sur ma vie, à un certain point. Des fois, elle fait des bruits de bouche en mangeant, et je suis pas irrité. J'ai déjà quitté la table. Okay. Genre, à l'adolescence, hormone dans le tapis, j'ai déjà fait, ben, je vais aller manger dans ma chambre. Pis ça a été ça. Okay. Elle venait de me faire un repas, puis le fait qu'elle faisait des bruits de bouche.
4: Mais c'est ça, c'est de la misophonie. Une misophonie, si je me trompe pas, puis c'est effectivement quelque chose d'avoir des problèmes avec les bruits de bouche ou bien des bruits bien précis. Et c'est pire, paraît-il, j'avais lu une étude, pire avec les gens qu'on aime, qu'on voit, qui sont proches de nous.
0: Okay.
4: Mon père qui mange une soupe, je pourrais commettre, tu sais, vraiment solution permanente à un problème temporaire.
0: Irréparable. Comment être irréparable?
5: Ton père.
4: Non, je parle de moi, là.
5: Okay.
0: Il y a plein de gens en ligne, mais je vais quand même donner le numéro de téléphone. 790-094-3-1800-665-5440. Serge de Rawdon, salut!
6: Hey, salut la gang. Hey, je veux juste vous dire, là, je vous écoute parler depuis tantôt, là.
0: Oui.
6: Puis, vous êtes un peu comme moi. Vous êtes très, très patient, mais un petit peu à la fois.
0: Oui, c'est ça, un petit peu à la fois. T'as raison.
6: Bon, moi, là, ce qui me tombe ses nerfs, puis je vais vous dire, c'est très millénaire, là, je trouve, là, c'est les conseils non sollicités.
4: Ah, okay.
5: Ben, moi, j'ai un truc pour ça.
6: Les gens qui n'ont pas d'enfants puis qui disent ah moi si mon enfant moi je ferais ça ou le monde ah moi je ferais ça de même t'as fermé ta gueule.
0: Oui oui moi j'aurais pas fait ça de même puis tout ça.
6: Ouais c'est ça. J'ai jamais tenu un marteau à ses mains, ça vient de dire que la tablette est croche. Comment dire?
4: Oui, oui, je comprends.
0: Oui, tu as 100% raison.
4: Ça fait bouillir. C'est des petites affaires niaiseuses qui font bouillir.
0: Exactement.
5: Mais ça je suis content parce qu'il y a beaucoup de domaines je connais mes limites. Comme ne pas avoir d'enfants quand mettons un parent genre son enfant, je suis comme ouh, hey, mon savoir c'est animateur de grand jour. La construction, je dirais jamais à mon homme à tout faire comme installer mes
0: tableaux. Non,
5: ce que je veux dire. Moi là, il arrive, je suis comme t'es l'homme de la maison. Il y a beaucoup de monde qui se permettent, puis je suis d'accord là. Un conseil non sollicité, c'est
4: des gens connaissants. Là.
0: Ouais, ouais. Mylène de Granby, salut.
7: Salut.
0: Qu'est-ce qui te gosse, qui te rend impatient? Impatiente,
7: moi,
0: pardon?
7: Moi, qu'est-ce qui me rend vraiment impatiente, c'est les crises de bacon de mon enfant de 2 ans.
0: Ah, ben oui, c'est
4: ça.
0: Ça, on te comprend, là. C'est parce que tu peux pas gérer ça non plus. Ça arrive, puis là, il faut que tu dises avec, j'imagine, c'est ça?
7: Ouais, des fois, je la regarde, je suis comme, mon Dieu, j'aimerais savoir ton problème.
0: Oui, oui. Tout à fait, je comprends.
5: J'aime ça quand il va passif-agressif. C'est peut-être pour ça que ça marche pas. Il gueule, puis elle est comme, t'es lourd.
0: On va à Cindy de Pont-Rouge. Salut, Cindy.
8: Salut!
0: Baisse un peu le son de ta radio, s'il te plaît.
8: Oui.
0: OK, parfait. Qu'est-ce qui te gosse?
8: Moi, c'est mon chum. Il me picosse tout le temps.
0: Ah, il picosse.
8: Mettons, le soir, là, il arrive, là, puis il est comme, ah, salut, là, puis il touche, là, puis il est comme, ah, ouais, donne-moi un petit bisou, là, puis t'es en train de faire à souper, tu t'occupes de la petite, puis t'es comme, dégage.
4: Ah, ouais, je suis
5: content. Hey, désolé de t'aimer trop, hein?
4: Non,
5: moi, je suis dans l'équipe de son chum.
4: Non,
5: il s'est ennuyé, laisse-les t'aimer.
4: Non. Si elle verbalise, là, à Mané, là, moi, je suis en train de faire à souper, c'est pas le temps de donner des tibecs, là.
5: Mais ennuyé, fait que tu vas m'en dire.
4: Non, moi,
5: je suis tellement dans l'équipe de son chum. Là. Après ça, ça chiole ses médias sociaux dans des podcasts. Mon chum n'est pas démonstratif. Tu veux qu'on le soit comment si on peut pas picasser?
4: Non. Tu picasseras quand ce sera le temps. Là.
0: Cindy, est-ce
4: que t'es en mode charge mentale.
0: Cindy, veux-tu saluer ton chum en ondes comme ça? Elle est partie, Colin. Je voulais avoir le nom du gars.
5: Ben écoute, ouais, quand on ne dit pas qu'elle a raison, elle s'en va vite.
0: On n'a plus de temps, malheureusement. Alors, merci pour vos appels. On s'en va au montage des meilleurs moments de la semaine. 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
0: Papa, maman, c'est quoi ça, le jeu Grand Theft Auto?
9: Ah, ça, c'est un jeu vidéo, mon petit chat, qui excite beaucoup plus papa que maman tout nu.
0: Ah, oui! Oui. Papa, maman, c'est quoi ça, un asile psychiatrique?
9: Ah, ça, c'est un super bel hôtel où Sébastien voulait m'amener cet été.
0: Je n'ai jamais surpris mes parents en train de faire l'amour. Non.
4: Oh, oui, je pense... Le souvenir est flou, là.
0: Oui.
4: Mais il me semble que j'étais très jeune. Genre, pas trop. Je jouais dans le sous-sol, là, sûrement qu'il s'était dit, j'ai une fenêtre. Mais il me semble que la porte était fermée, puis j'étais en arc. Non,
10: c'est bon, regarde ça.
0: Elle parle de ses parents.
10: Comment s'appellent tes parents?
4: Non, je vais pas les dire. J'étais rentrée.
10: Comment ils s'appellent?
4: Louis et Violaine. J'étais rentrée, puis je me souviens, en fait, comme, parce que je pense. Je trouvais que ma mère. Je comprenais pas pourquoi ma mère, elle faisait des push-ups sur mon père.
0: Ah!
10: OK, il était.
4: Je me souviens que c'est ça que je me suis dit. Puis après ça, je suis sortie, là, vraiment vite, puis je me souviens, ma mère qui m'avait prise à part, elle avait dit, là, quand la porte est fermée. Il me semble que j'ai ce souvenir flou, mais quand même très précis.
10: Puis là, ta mère disait, « Vas-y, mon loulou. »
4: Ah, que, non, ça...
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11: Non, vous parlez de moi, gars. Vous m'excuserez d'arriver de reculons et culottes aux genoux, là.
9: Mais oui, qu'est-ce qu'il y a?
11: Je savais pas trop comment vous annoncer que me suis acheté un bidet. Hey, regardez-moi ça, la belle scène qui chante comme un souneuf. Hey, mais vas-y, Seb, gêne-toi pas.
0: Oui,
11: non, mouille-toi le doigt, fais le tour.
9: Mais voyons.
11: Non, ça sonne comme du cristal. Ça
0: veut dire que Mario a vraiment les fesses.
11: Fais-les.
0: Oh non. Okay.
9: Wow. C'est du beau ring.
11: Hey, les fous braques veulent me l'acheter.
12: It's a dude.
0: Ouais, dude.
12: Who come back naked. In aluminium motorcycle. And babysit on small dude. Because future is very complicated.
10: Ah oui, Terminator?
0: Oui, c'est une bonne réponse, même que c'était le 2, là, mais rendu là, c'est...
12: Mario.
0: C'est quoi, il dit?
10: Non, puis tout le monde l'a trouvé au 6-12-12, le 2.
0: Ah oui.
10: Attends un peu, je me rappelle pas, Schwarzenegger, il est tout nu sur sa moto.
0: Il est toujours tout nu au début des films de Terminator. Il arrive tout nu quand... Moi, je viens juste de ça, là.
12: Un aluminium motorcycle.
0: Aluminium motorcycle.
4: Je vais vous dire, là, j'adopterais le petit Luc qui parle de même. C'est tellement cute, ça me fait mal dans le ventre.
10: C'est comme un mignon.
0: Ouais.
10: Tu sais, les
4: cute, là. J'aimerais l'avoir porté.
0: Ouais, ça va te coûter cher.
10: Oh mon Dieu. J'espère pour toi que ça va être une césarienne.
3: Entendu cette semaine.
13: Monsieur Carney.
14: Bonjour. Madame Contois.
13: C'est exact. Éloïse Contois de. Vous allez bien?
14: Oui, vous allez bien?
13: Oui, je vais très bien. Merci. Merci infiniment de nous accorder cette entrevue. Et je vois par contre que vous avez demandé aux provinces de faire revenir l'alcool américain pour la vente ici au Canada.
14: Oui, c'est important. C'est un important. Nous, on ne peut pas rester les bras sur la poche. Madame, calme-toi. Vous allez bien?
13: Pardon?
14: Oui, parce que M. Trump pense qu'il peut mettre le Canada à genoux, mais nous, nos genoux sont debout.
0: 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Là, ce qui s'en vient, ben c'est le meilleur coup de la semaine et vous avez été nombreux à nous le redemander. C'est disponible en ce moment sur Crave en vidéo. C'est le coup avec Dominique Paquet, donc dans le coup de 16 ans célébrité. Ça dérape, c'est une des plus grosses dérapes qu'on a eues. Ça s'en vient au retour. Alors, bougez pas, de Ça rentre au poste énergie.
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1: 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Avec Dominique Paquet, ça s'en vient dans les prochaines minutes, mais juste avant, Jean-Luc Legendre de Nouveau Info. Jean-Luc, un confinement aujourd'hui a lieu dans une école de l'Outaouais.
2: Oui, c'est à l'école polyvalente Nicolas Gatineau. Personne n'a été blessé, mais le confinement qui a été ordonné à la suite d'un appel au sujet d'un individu possiblement armé près des boulevards Labrosse et de la Vérendrye. Le service de police de Gatineau qui a procédé à l'arrestation d'un individu dont l'âge n'a pas été précisé. Aucune menace active n'était présente à l'intérieur de l'école. Campagne électorale, ça a chauffé aujourd'hui entre Christine Fréchette et Paul Saint-Pierre. Pierre Plamondon, le chef du PQ, a demandé une enquête au directeur général des élections autour du financement d'un événement où Mme Fréchette a participé. PSPP s'inquiète aussi de voir le gouvernement fédéral multiplier les annonces au Québec au profit de Christine Fréchette.
3: Je pense qu'on devrait être inquiet de la possibilité qu'on soit devant la plus grande ingérence du fédéral dans nos affaires et notre élection depuis 1995.
2: Et pour sa part, la chef de la CAQ a tenté d'associer Paul Saint-Pierre Plamondon à nul autre que Donald Trump.
4: Je pense que Trump voit pas d'un mauvais œil non plus l'idée qu'il y ait des divisions à l'intérieur du Canada. Alors, on dirait qu'il y a un alignement des as, là, parce que je regarde le Parti québécois, puis il semble accorder plus de crédibilité à la parole de Trump que à la parole d'un Mark Carney.
2: Et puis, ça a joué dur aussi pour le candidat du PQ, Pierre-Luc Briand. Lui, on sait que c'est un ancien vice-président de l'Union des artistes. Eh bien, on apprend aujourd'hui qu'il a déjà été condamné pour avoir plagié une chanson. En 2017, il avait dû verser 3 000 $ à un musicien de la Beauce, Marc Labelle, pour avoir plagié une chanson country des années 90 qui s'appelle « Chérie ma pitoune ». Voici l'original.
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2: Ouais, en 2015, l'auteur original a appris que le groupe Les Batteux Slack. Ouais, ça, c'est le nom du groupe de Pierre-Luc Briand. Il était le chanteur. Alors, il avait entendu cette version-là. Et selon le Journal de Montréal, Pierre-Luc Briand avait expliqué à l'époque qu'il s'était inspiré d'une chanson qu'il avait déjà entendue, mais qu'il n'avait jamais pu retracer.
1: Mais pour vrai, on peut-tu arrêter de fouiller ce que les candidats ont fait pour le 20?
6: Ça n'a rien à voir avec sa capacité.
1: Non, non, n'importe la partie, là. Je veux dire, c'est n'importe quoi, ça.
7: Mais en même temps, je comprends. Vous êtes. Mais il a choisi comme nom de groupe Batteux Slack.
6: Ouais, ça, c'est important qu'on le sache.
7: Non, mais je veux pas chier ce personne, mais comme, il va décider d'autres affaires en notre nom, là.
2: Mais c'est surtout qu'il s'en va possiblement ministre de la Culture, si le BPQ est élu.
1: Bon. Merci beaucoup, Jean-Luc. Bon week-end, bon long week-end. On se retrouve mardi prochain. Là, ce qui s'en vient, c'est notre coup de 16h20 avec Dominique Paquet. Si vous l'avez manqué ou vous voulez le réentendre, ça s'en vient. Puis en plus, il est disponible dès maintenant en vidéo sur Crave. On le joue après Classe Moyenne et Orange Descent. Je suis en vacances à Énergie.

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0: présente le meilleur coup de la semaine, qui d'ailleurs est disponible en ce moment sur Crave. Donc, en arrivant à la maison, allez voir l'intégrale, parce que ça, c'est la première partie. Et on a beaucoup entendu parler cette semaine. Donc, notre invité, c'est Dominique Paquet. Un gars qui est capable d'être cave, on va se le dire.
1: Cave.
0: Et voilà. Et puis donc, c'est un rappel de poudre protéinée. On piège quelqu'un qui a de la poudre.
1: C'est ça. C'est pas mal ça.
0: C'est pour s'entraîner. Puis là, il va apprendre que ça se passe pas nécessairement bien et qu'il y a un rappel.
2: Allô?
3: Bonjour. Ceci est un appel important pour Jimmy Doucet de Laval. Nous sommes la compagnie Biox Power Way Complex, avec qui vous avez un abonnement d'un an au coût de $635.99 pour de la poudre protéinée. S'il s'agit bien de vous, dites oui, c'est bien moi qui prends de la poudre. 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
0: Oui, bonjour, bienvenue chez Biox Power Way Complex. Mon nom est Marco Cayenne. Monsieur Doucet, je vous explique comment on va fonctionner aujourd'hui, OK?
2: Oui, allô?
0: Oui, moi je suis un employé qui est à la fin de sa formation. Donc, pour cet appel, là, pour vous rembourser, là, je suis en compagnie d'un employé qui, lui, débute sa formation aujourd'hui. Dis bonjour, Kevin.
4: Bonjour, Kevin.
0: Non, dis bonjour à Jimmy.
4: Salut, Jimmy.
0: C'est ça, exactement. Et on sera tous les deux guidés, Monsieur Doucet, par notre superviseur, Gino.
4: Oh, hello!
0: OK, on fait quoi à partir de là, Gino, juste pour être sûr?
4: Premièrement, tu vas dire à la stagiaire, ne demande à la client ce qu'il veut.
0: OK, là, Kevin, ce que tu vas faire, là, c'est que tu vas demander au client qu'est-ce qu'il veut.
4: OK. Je comprends la game, là, fait que, monsieur, qu'est-ce que tu veux, monsieur?
2: C'est quoi le problème?
4: Là, tu vas dire à la stagiaire, demande à lui, le gars, le client. Ouais. Ça fait longtemps qu'il utilise nos produits. Hello!
0: OK. Donc, Kevin, là, tu me comprends, tu dois lui demander depuis combien de temps il prend notre poudre protéinée.
4: OK. Monsieur?
2: Oui.
4: Ouais, OK. C'est juste ça. Ça fait combien d'années que t'es accro à la poudre?
2: Six mois.
4: Genre, je t'en comprends, mais moi, ça fait une couple d'années là, que j'ai été accro là-dessus, puis j'ai subi 3 thérapies, man. J'ai réussi à faire une couple de rechutes, mais là, ça commence à bien aller.
0: OK.
2: Ça a l'air à ça, oui.
0: Gino, là, on fait quoi pour la suite, là?
4: Oh, hello! Demande à la stagiaire, demande au client. Si lui, il y a une baisse de l'énergie puis de la libido dans la couchette. Hello!
0: OK, là...
2: Y a-t-il un problème avec la poudre, là?
0: Oui, ben c'est ça. Attendez, monsieur, je parle au stagiaire là. Mm. Là, Kevin, tu vas lui demander s'il y a des effets secondaires. Est-ce que tu sais ce que c'est des effets secondaires?
4: Ouais, c'est quand ça arrive dans une affaire de...
0: C'est en plein ça.
4: Ouais, monsieur?
2: Oui?
4: Depuis que tu prends la poudre, et y a-tu comme des affaires de... Tu sais, je sais pas, moi, comme il y a de la mine dans le shaft, tu sais, des fois, le shaft, tu sais, mettons, avec ta blonde, mettons, tu sais, des fois, quand t'en prends avec la poudre, le problème qu'on a découvert...
2: Des blocs collés.
4: OK. Non, mais c'est justement, c'est la poudre, elle vient bloquer le shaft, justement, fait que ça donne bien que tu parles de blocs, mais il faudrait qu'avec la poudre, mais... Quand ça débloque...
2: Aboutis, là. Y a-t-il un problème avec la poudre?
4: Oui, c'est pour ça qu'on appelle. On est une compagnie qui veut faire attention à ses clients. Fait qu'on veut juste... Il y a un problème avec la poudre.
0: Les effets secondaires. Parce que t'en as eu, toi, Kevin, des effets secondaires?
4: Ah, j'ai plein d'effets secondaires.
0: Tu peux en parler, là.
4: Pas dit les effets secondaires. OK, mais la mine dans le shaft, des gros problèmes avec ça. Des fois, j'avais comme la tête, les yeux ils me coulaient des fois.
0: Ah oui.
4: La perte de cheveux, perdu beaucoup de cheveux, coupe de foie.
2: Hey!
4: Ouais!
2: Je peux-tu répondre à ta question, un moment donné?
4: Ouais, mais j'ai pas fini ma question, là.
2: Là, tu m'as demandé, je la prends quand? Je la prends le matin.
4: OK, mais ça arrive-tu des fois que tu peux la prendre le matin à quelle heure?
2: À Quand je me lève, là.
4: OK, quand tu te lèves, tu te lèves à quelle heure?
5: Ouais, je lève à quelle heure? Hello!
0: Tu te lèves à quelle heure?
2: Je me lève quand le soleil se lève, là, 4h30, 5h le matin. Là.
4: OK, il se lève, OK! Ah. OK, tu te lèves de... OK, tu te lèves de bonne heure, fait que t'en prends de bonne heure, la poudre.
2: Ben, 7h, mettons.
4: Hey, j'ai une question, hein. Est-ce que ça t'arrive des fois d'en prendre un petit peu plus tard?
2: Non. Je comprends pas c'est quoi le problème.
0: Ben, Gino, pour les effets secondaires, faudrait-tu qu'il parle de sa digestion?
5: Oh, ben, ça peut faire. OK, demande à lui pour les effets secondaires. Y a-tu des problèmes dans la ventre? Le tourbillon,
0: c'est...
5: le mal de ventre, hello!
0: Faudrait que tu demandes ça.
4: OK, quand tu prends la poudre, ça fait-tu un genre de dans ton estomac, là, ça vient-tu comme... Tu sais, t'as-tu comme un rar dans l'estomac quand ça prend?
2: Ouais, oui, ça me fait ça, mais quand
4: j'ai...
5: Ah,
4: c'est
5: pas supposé, hello!
4: Il est pas supposé. C'est ça qu'on appelle, là, justement, c'est pas ça.
2: Comment dire, là? Avec ça, je chie une fois par jour.
5: OK, ça, pensez de toi, qu'est-ce que ça fait?
0: Oh, OK, juste... Parce que toi, tu disais que tu chiangeais, Kevin, avec ça, hein?
4: Ouais, c'est... honnêtement, je suis obligé... Moi, personnellement, là, tu sais, j'ai la toilette.
0: Oui.
4: J'ai le siège de toilette, là, je m'assieds sur le siège, mais j'ai acheté des affaires qui se vendent, ça, à Amazon, là.
5: Ah, oh, des gouttières!
4: Non, c'est comme un papier que tu mets.
0: Ouais.
4: Puis comme ça, parce que moi, ça sort à salir dans le jet, man. Puis
2: moi, c'est dur.
5: Ah, pas pour ça d'être dur. Pas bonne nouvelle.
0: C'est pas une bonne nouvelle, ça.
5: Oh, okay. Hey, man, dur comment?
4: C'est dur comment? C'est dur comme, mettons, on passe d'une banane de 2 jours, une banane verte, une banane de 6 jours.
2: Je te dirais une banane verte. Hey, c'est quoi, Joe?
4: Ben non, pourquoi? Nous autres, on essaie de l'aider.
0: Gino, on essaie de l'aider, puis il comprend pas. Qu'est-ce qu'on demande?
5: OK, à start dire le stagiaire de demande à la client, OK, pourquoi il prend la protéine? C'est-tu pour avoir plus de force ou pour se garder la masse comme une douchebag?
0: Es-tu capable de mettre ça dans tes mots pour le monsieur au téléphone, là?
4: OK, tu m'écoutes, là?
2: Oh, oui, t'écoute.
4: T'as pas l'air de m'écouter, man, sérieux, là?
2: Je t'écoute, mais je comprends rien de ce que tu dis.
4: Ben, on te l'explique depuis 5 minutes, hein?
2: Ouais, ben, écoute-moi bien. Moi, je prends ta poudre là, pour avoir de la masse musculaire. Là.
4: OK, bon, c'est ça, mais on...
2: C'est pour bencher.
4: OK.
2: Oh,
5: OK, bencher, c'est bon.
4: Pour bencher, hein? OK. Ouais.
5: Dis à la stagiaire que si le gars est pas content parce que dans son ventre, il fait... Puis le ventre est mou.
4: Ouais.
2: Hey!
4: OK, là...
5: Dis qu'on peut! Dis qu'on peut rembourser!
2: C'est quoi le petit problème?
4: Hey, man, c'est parce que t'arrêtes pas de me couper, man! Sérieux, là!
5: Marche pas!
2: Oui, mais
5: marche
2: pas! Je suis pas en jet, moi! Je suis pas en jet, tabarnak!
0: Ouais, Gino, il dit qu'il...
5: C'est pas normal!
0: C'est pas normal!
5: S'il prend le poil, il s'est posé de toujours chier en jet!
4: Man,
0: c'est
4: moi,
0: dur.
4: Je...
0: Kevin,
4: je suis dur, man. C'est pas mieux, là. On dirait que tu parles comme si t'es meilleur, là. Ouais, je suis dur, là, si.
2: Hein? Je suis dur!
5: C'est ça, tu...
0: Yeah. Là, le client perd patience, Gino. J'ai l'impression que...
5: Ouais, mais dis-le, c'est un genre qui tient sa boîte.
2: Verte,
5: non, mais dis qu'il tient sa boîte, c'était bien.
0: Kevin, tiens ta boîte.
4: Ouais, ben, c'est ça, OK. Ben, là, si j'entends...

0: Bon. Kevin, tu veux-tu dire que...
1: Ouais, dis-y, Kevin, OK. Dis à la stagiaire, oui. Dire à lui la patente.
0: OK, Kevin.
2: Manger!
0: Oui, mais Kevin... Jimmy? Jimmy?
2: Oui?
0: Jimmy, tu parlais pas vraiment aux gens de la poudre, là, peu importe. Jimmy, t'es en onde à l'émission Le Coup de 16h20, célébrité, c'est un coup de téléphone organisé par ta blonde Nancy Voyer. Tu parlais, moi c'est Seb Trudel, tu parlais avec Mario, t'es... Tu parlais avec Mario, t'es... Oh, il a raison! Qu'est-ce que tu fais, là?
3: Attends, Luc, ça prend maudit bon sens. C'est parce que là, il a raccroché pour le rappeler.
0: Oh, boy.
3: Oh, oui. OK, on le rappelle.
0: Ouais, on va être obligé de dire parce que là. Ah, mon Dieu!
3: Ça fait mal au ventre! J'ai dit, moi, ça fait pas rah! J'ai dit que ça faisait rah!
0: Oui, tantôt, tu l'as dit! OK. Et ce fou rire-là s'est poursuivi parce qu'on a rappelé ce fameux Jimmy. Donc, on l'a rejoint puis on lui a annoncé.
4: Mais j'espère, pour y dire, pour aussi.
0: Ça a été tough d'y dire, là. Il écoutait pas beaucoup puis il était comme.
4: Ben, je serais pas dans l'accueil puis dans l'écoute, moi non plus.
0: Non, exactement.
4: Je comprends.
0: Pour voir comment ça s'est conclu puis en fait, tout le coup au complet dans son intégralité, en vidéo, ça vaut la peine. Donc, c'est sur Crave. 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Là, ce qui s'en vient. Parlant d'émissions de télé qu'on retrouve entre autres sur Crave.
4: Oui.
0: Hey, ça fait beaucoup de liens.
4: C'est bon, mais honnêtement, moi, je le trouve habile.
3: Honnêtement.
4: Tu veux tellement être riche.
3: On dirait qu'il y a une directrice de Crave en studio.
0: Exact.
3: Toi, tu vas plugger le podcast, puis toi, ta chronique, tu vas parler du nouveau show qui s'en vient. Okay. Et c'est le retour d'OD.
0: Ben oui,
3: et moi, OD, c'est un plaisir coupable. Je suis dans l'accueil, dans l'amour. Mm-hmm. Mais des fois, je roast un petit peu. Les profils sont sortis, les candidats cette année, là. Mm-hmm. Ça a fait des maîtrises à l'école de la vie. Fait que on va tout vous présenter ça.
0: Au retour, vous voulez pas manquer ça dans Ça rentre au poste.
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3: Et on se dirige maintenant à la salle des nouvelles de RDS.
4: Leilani Fernandez s'est inclinée en trois manches au troisième tour des internationaux des États-Unis. Après avoir dominé Jessica Pegula au premier set, la Québécoise n'a pu échapper au retour en force de la troisième raquette mondiale. Fernandez était la seule Canadienne en lice dans le tableau principal féminin de l'US Open. Pierre Gasly a perdu son podium à Monaco vendredi. La Cour internationale d'appel de la FIA a entendu les appels de McLaren et de Red Bull et a décidé de rétablir les deux pénalités pour vitesse excessive dans la ligne des puits infligées à Pierre Gasly. Les Canadiens ont dévoilé leur formation pour le camp des recrues qui se tiendra du 11 au 15 septembre. Malheureusement pour les amateurs du CH, aucun espoir de premier plan ne sera présent. C'était Catherine Savoie dans la salle des nouvelles de RDS.
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9: Occupation double recommence en fin de semaine. Puis comme beaucoup de gars, je vais être obligé de l'écouter ben à cause de ma blonde.
10: Ouais, ouais, ouais.
9: Puis là, je sais ce que vous dites. Qu'est-ce Tommy, t'as pas de blonde.
10: C'est ça.
9: Cheap shot, cheap, cheap shot. Je pensais qu'on était dans un safe space, mais... OK, j'ai peut-être pas d'alibi, mais je suis pas le seul. Hey, mes chums de gars qui sont obligés de l'écouter, semaine 3, ils connaissent le nom des gars. Ouais, ouais, tu te donnes pour quelqu'un d'obligé quand
11: ouais,
9: même.
11: Non,
9: là?
11: Oui, une fois que ça commence, on est investi.
9: Ben, là. C'est ça, là. T'es obligé le premier soir, puis après, t'es comme, je souhaite le meilleur à Brian. Puis comme l'an passé, j'ai décidé qu'on allait faire le tour des portraits des candidats, comme ça commence ce dimanche. On commence avec Brian.
12: Moi, c'est Brian, je suis basé à Saint-Alphonse-Rodriguez, puis mon code postal, c'est mon truck camper.
9: SDF. Je comprends la stratégie oui. Bohème, tout ça, là. Ça marche pas. T'as pas d'appart.
11: Mais
9: c'est
11: non.
9: Ça que tu nous as dit.
11: Non, non.
9: Mon code postal, c'est mon truck camper. Non, c'est la boîte à lettres de ta mère. T'as 34, elle était si curée de recevoir ton courrier.
11: Surtout qu'il commence avec « je suis basé ».
9: Basé. Hein?
11: Personne dit ça.
9: Non, il est recherché par la police, je pense. Puis il n'y a pas juste ça comme défaut.
12: Fille, ça dérange pas de dormir dans un lit plein de sable.
9: Ah. Ça dérange tout le monde, ça, Brian.
11: Ben,
9: dormir dans un lit plein de sable. Il y a personne qui mérite qu'on endure ça pour lui. Tu sais-tu ce qui serait plus simple que trouver une fille que ça dérange pas? Rince tes fucking pieds, Brian!
11: Oh, ouais, ouais.
9: C'est simple.
10: Ouais.
9: Il y a Billy aussi qui a un sérieux problème quand il aime.
13: Si un œil c'est à 20 et un autre c'est à 40, là, ça veut dire que tu m'as fait tomber en amour.
9: Bon, ben, il louche, mais fiez-vous pas. Il vient du Saguenay-Lac-Saint-Jean, si vous aviez pas pogné. Et il mâchait 14 gommes pendant son profil.
10: Ah, bravo!
9: Mais là, fiez-vous pas aux apparences, il a pas l'air de ce qui sonne. Il est joli, le garçon. Honnêtement, je pense, j'ai un peu fait le tour. C'est le plus beau des candidats, je crois. Par contre, il connaît ses limites, le beau Billy.
13: Mais le monde va vite se rendre compte que j'ai l'air pas mal plus intelligent quand je parle pas.
9: Comme on dit, voilà. Épais, mais capable de garder d'un secret. Lui, il sait. C'est un morceau de viande.
11: Ouais.
9: Mais il est au courant. Mais là, OD, c'est pas juste des cons. Puis Alexa, elle voulait nous le rappeler.
14: J'adore quand le monde il pense que je suis stéréotype de la fille blonde. Puisque quand tu penses que je suis deux pas en arrière, je suis actually cinq pas en avant.
10: Oh!
9: Ouh, tu es actually cinq pas en avant. Ben parfait, présente-toi.
14: Allô, mon nom, c'est Alexa. Je viens d'Ottawa, mais... J'ai manqué
11: en fait,
14: de jour.
11: Je viens
14: d'Ottawa.
11: Va chier.
9: C'est comme confondre Jim et Alain Zouvi.
10: C'est...
9: Mais regarde, une fois n'est pas... Mais...
11: Ça n'a pas rapport.
9: Ça n'a pas rapport, mais une fois n'est pas coutume.
14: J'ai besoin de quelqu'un gentil, beau, gentil, et etc.
9: Malheureusement, tu viens de confirmer à pieds joints le stéréotype. Surtout que quand elle nous a dit « je suis pas niaiseuse », c'est un peu comme quand ton oncle dit « je suis pas raciste ».
10: Oui.
9: Tu sais ce qui s'en vient, ça sera pas brillant. Et cette année, on a aussi une grande sportive à OD.
15: Je joue au soccer, je fais du pilates, mais en ce moment, mon sport, c'est faire la tournée des bords.
9: Ah. Moi, j'aime ça comme vision du sport. Non, mais j'ai essayé le gym, le vélo. Mais traverser du Jack Daniel, on m'avait pas dit que ça comptait dans mes cubes énergie. On va réaliser le défi cette année.
10: Yes.
9: Et il y a une épidémie AOD cette année.
10: Ah oui?
9: J'ai nommé les créateurs de contenu.
16: Créateurs de contenu, course, fitness, lifestyle, voyage.
15: C'est possible que vous m'ayez vu sur Instagram ou TikTok. J'adore vlogger mon quotidien, partager ma vie avec mes abonnés. Je suis créatrice de contenu depuis 6 ans.
9: Comme quoi, c'est vraiment plus facile de convaincre quelqu'un de pas travailler pendant 3 mois quand c'est déjà ça qu'il fait. Puis là, comprenez-moi, je suis pas en train de dire que créateur de contenu, c'est pas un vrai métier.
11: Non.
9: C'est le plus facile de tous, par contre.
10: C'est ça.
9: Moi, j'ai vu beaucoup de gars qui faisaient des toitures arrêter pour être créateur de contenu. J'ai jamais vu un créateur de contenu aller faire des toitures au gros soleil. Non, c'est pas facile, notre job. Tu t'es réveillé à midi, ferme ta gueule. Je le sais, j'en suis un. Une autre affaire qui vient beaucoup trop, c'est le sang chaud. Tout le monde a le sang chaud. Dans... Ah, c'est que le monde n'a pas le sang tempéré dans cette vidéo-là. Mais là, on a atteint une limite.
17: Moi, c'est Maxime, je viens de Saint-Anne-des-Monts. Puis comme vous savez, nous, les Gaspésiennes, on a le sang chaud.
9: Il n'y a personne qui a jamais dit ça. Le sang chaud, c'est l'affaire la moins Gaspésie du monde. En Gaspésie, vous avez pas le sang chaud. Vous avez la haute mer et une guédille sur le bout du nez. Vous avez pas le sang chaud. Non, mais à un moment donné, on peut pas juste mettre des mots dans l'ordre qui nous tendent et s'en sortir avec ça. Faut être... Non. Si j'arrive ici puis je vous dis, vous savez ce qu'on dit au Lac-Saint-Jean? On a la bachata dans le sang.
11: Non. Ben,
9: vous m'intimidez jusqu'au mois de mars. Puis ça serait correct.
10: Oui, oui.
9: Puis finalement, on a Zara qui sait ce qui l'a fait fondre.
15: Je pense que le regard, c'est la meilleure tactique pour séduire quelqu'un.
9: Calice, est-ce qu'elle va être déçue quand elle va voir Billy?
13: Si un œil, ça a 20 et un autre, ça a 40. Ça veut dire que tu n'as pas de tomber en amour.
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10: Ça promet pour dimanche.
11: Excellent.
10: Et puis, t'avais un complément d'information aussi, hein?
9: C'est la première année depuis le retour en 2017 qui n'a pas de charpentier menuisier.
11: Ouais, je trouve ça tough, ça.
10: C'est
11: souvent mes préférés. Parce qu'ils sont fins, puis c'est des vaillants, puis ils travaillent fort, puis souvent, sont très cute.
9: Ah, oh, oui, oui, OK, oui. Oui.
11: Ils sont comme aussi. OK, je t'explique, OK?
10: Ouais, oui,
11: un charpentier menuisier, un gars de la construction.
10: Oui.
11: C'est musclé, mais de travail.
9: Oui,
11: c'est pas musclé de gym. Fait que ça, là, c'est beau.
9: Ah ouais. Moi, je trouve les plus beaux corps, c'est les musclés de travail ou ceux que leurs abdos sont protégés par une bédaine.
10: Ah, c'est vrai.
11: C'est important de protéger les abdos.
9: Ben non, parce que les gars de gym, hey, ça montre ça à tout le monde. Tu vas te faire mal.
10: Tu vas te faire mal.
9: Range-moi ça.
10: Ça a été un super bon show. Merci beaucoup, Tommy. On se retrouve vendredi prochain.
9: Yes.
10: Si vous voulez rattraper le show complet, ça vaut la peine de le faire via l'application iHeartRadio ou n'importe quelle plateforme de podcast. Ça va être disponible dans quoi, 15-20 minutes maximum. Jen, on se retrouve mardi.
11: Oui, absolument. Lundi, c'est congé.
10: Lundi, c'est congé. Il faut que je me le dise. Moi, je suis déjà rentré un lundi ici de congé. En fait, deux fois, je suis rentré une fin de semaine. Oui, oui, accidentellement. Puis je cherchais le monde dans la station. Puis...
9: Pourquoi on est en congé, là?
10: Ah, ben, c'est la
11: fin du travail.
9: Rien à l'apprendre.
10: On vous souhaite un super beau week-end. Le Rock Show avec Martin Tremblay s'en vient dans quelques instants. Faites-lui vos demandes spéciales au 6-12-12. Puis on se dit à mardi. Salut!
9: Bye! Bye.

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Show s'installe. Martin Tremblay en pleine forme en ce vendredi soir, partout au Québec, pour un long week-end. On dirait que ça nous craque un peu. Moi, c'est une coche de plus, on dirait. Et, oh, de la grosse news à soir. J'ai du Sum 41, Billy Talent, Blink 182, Three Doors Down. Ça m'a rappelé qu'on a perdu le chanteur Brad Arnold un peu plus tôt cette année. J'ai les nouvelles fraîches de U2. Avec un classique de 2004 aussi tantôt, mais on commence ça avec Live. Ce n'est pas l'album Throwing Copper. C'est leur dernier gros hit en 99. Muse, leur premier top 10 au Royaume-Uni. Et parce qu'ils ont fait 3h10 de spectacle mercredi soir au Centre Bell, c'est leur deuxième show ce soir. Ça part avec Tom Sawyer, The Rush.

Partout au Québec, sur toutes nos stations énergie, c'est le Rock Show. Martin Tremblay avec vous autres, d'ailleurs. Salutations à mon chum Lépine. C'est pas un chum à moi, mais il dit, ouais, Mart, Lépine, c'est mon surnom. C'est pas mon nom de famille. Mais il dit, je te considère comme un chum. Tu mets de la maudite bonne musique dans le Rock Show. Il dit, je t'en direct du camping Plage Bernard de Sainte-Mélanie. As-tu de la bonne musique pour moi, à soir? Ce qui s'en vient, Nirvana, c'est la plus mélodique sur l'album Bleach, mais on l'a en version Unplugged by the Girl. Dans quelques minutes. Et des nouvelles fraîches de U2. D'abord, 50 ans de U2 en septembre. C'est ce qu'on célèbre actuellement. Nouvelle chanson de U2 disponible maintenant. Un album à venir d'ici la fin de 2026. C'est confirmé. Et en fin de semaine, c'est le top 200 dans Weekend Énergie partout au Québec. 200 plus gros classiques et hits d'énergie. Celui-là en fait partie. U2 Vertigo dans ton rock show.

Ça installe très, très bien le long week-end dans le Rock Show. Et on continue notre segment avec deux grosses tunes. Pretty Reckless, la chanson signature de la formation, avec Heaven Knows. Ça en vient dans quelques minutes, mais avant ça, ça m'a rappelé qu'on a perdu Brad Arnold en début d'année, en février dernier, à l'âge de 47 ans, le leader de la formation Three Doors Down, décédé d'un cancer qui s'est propagé. Malheureusement, on l'a perdu cette année. Ça redonner vie sur les téléchargements de l'album de Better Life, sur laquelle on retrouve Kryptonite, que je vous offre maintenant dans le Rock Show.

The Pretty Reckless avec Heaven Knows dans le Rock Show. D'ailleurs, la formation se rend en 8 jours le 12 septembre au parc Jean Drapeau pour ouvrir pour AC/DC. Quel automne rock à Montréal. Rush, Iron Maiden, Megadeth, Anthrax puis AC/DC qui s'en viennent une couple de jours. C'est hallucinant. Martin Tremblay Radio, Facebook, Instagram, 61212 pour me rejoindre. C'est le Rock Show du vendredi avec Don't Tell Me It's Over, Blink 182.

0: Tom Mark et Travis, d'ailleurs, qui travaillent présentement sur du nouveau matériel. C'est Barker qui l'a confirmé cette semaine dans un podcast, mais pas avant 2027. OK, à venir, un autre segment assez solide. Sum 41 à venir au retour. Still Waiting va vous ramener en 2002. L'album était fini. Le premier single était décidé. Puis Derek Wibley est arrivé. Non, non, non, il y a une petite chanson. Et ils l'ont fait. C'est devenu Still Waiting. Puis le premier single de l'album, gros hit à part de ça, de l'album Does This Look Infected. On a One Hit Wonder des années 90 de Edwin Collins. Sauriez-vous donner le titre 6-12-12? Et Billy Talent à venir, une toune numéro 1 du rock canadien il y a 10 ans. Et ils l'ont pas enregistré avec leur batteur original parce qu'il avait la sclérose en plaques. Il a dû quitter le studio en enregistrement. C'est le batteur d'Alexis on Fire, Jordan Hastings, qui joue de la batterie sur Afraid of Heights. Et ça s'en vient au retour dans le Rock Show.
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Martin Tremblay qui vous souhaite un excellent vendredi soir, un bon long week-end. J'espère que vous allez être avec moi dimanche soir, 5 à 7, pour le party énergie. Parce que là, lundi, il y a un congé pour plein de monde. Fait que faut en profiter. Et la dernière que je vous offre, c'est celle-là. Blurry, The Puddle of Mud. Un riff de guitare immédiatement reconnaissable, même 25 ans plus tard. L'histoire est intéressante. Wes Cantlin, le leader du groupe, venait d'arriver à Los Angeles. Venait de signer son contrat de disque, éloigné de sa famille, de son jeune fils, isolé dans un hôtel. Là, l'éloignement est devenu comme un point d'ancrage, une inspiration de Blurry parce que tout était si flou et tout le monde autour de lui était si faux. Je vous l'offre pour terminer le Rock Show.

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